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1: Chaque lundi, on est au confessionnal avec Marc-Antoine Bertillon. Tu animes le balado du même titre, puis tu nous plonges dans l'univers de Survivor Québec ces temps-ci. On parlait de naïveté tantôt, il est arrivé quelque chose hier au Centre Bell, raconte.
2: Parce que je me considère pas très naïf, puis c'est pas nécessairement une qualité là, que je me donne, au contraire, là, je devrais l'être un peu plus, mais hier, il y a un gars qui m'a vu triper comme un fan, tu sais, de hockey, à l'entendre dans ma voix, là, en ce moment, vous comprenez que j'étais très vocal. Il nous trouvait cool, ma blonde pis moi, fait qu'il nous a acheté une bière.
1: Smart.
2: Oui, mais là, j'ai comme douté.
1: T'as hésité à l'accepter.
2: Je savais pas, là, j'ai fait. Là, il nous trouve jeunes. Là, il va peut-être penser qu'il va, je sais pas, nous mettre quelque chose dans notre verre ou quoi que ce soit, nous sortir.
1: T'étais méfiant tant que ça.
2: J'ai eu une petite méfiance, puis il a fallu j'en parle à ma blonde, puis elle a dit, une chance, elle m'a pas dit ça sur le moment parce que je serais devenue super anxieuse. Mais c'est resté dans ma tête un bout de temps. Finalement, je l'ai bu au complet, puis ça a pris trois secondes.
1: Oui, au moins, mais... vous étiez quand même dans un environnement contrôlé, sécurisé, plein de monde.
2: Mais ça, je pense pas à ça, moi, Julie. Moi, je vais à c'est une mauvaise personne qui me veut du mal à moi, tu comprends?
1: Mais c'est plate. Puis en même temps, je te comprends.
2: Oui.
1: C'est plate d'être rendu comme ça. Puis en même temps, il y a une certaine méfiance, je trouve, qui s'est installée en nous comme société. Je peux comprendre pourquoi. Mais tu l'as pris finalement?
2: Ben, je l'ai pris, puis elle était excellente. Mais tu sais, ça, c'en est une mise en situation. Je vais en avoir pour toi un petit jeu en lien justement avec la naïveté, savoir si tu l'es à 100% comme tu le prétends.
1: Oui.
2: Ou si finalement, il y a un petit peu plus d'analyse là, de ton côté.
1: Parfait. On...

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1: Ben, c'est lundi, hein, puis on est au lendemain du match des Canadiens. Je sais pas si on a plus parlé du CH ou de Survivor Québec
2: c'est,
1: ce soir.
2: C'est sûr. En même temps, c'est une bonne affaire parce qu'il y en a qui l'ont comme écouté en vitesse tantôt, mais qu'est-ce que tu veux? C'est la fièvre des séries, mais c'est la fièvre de Survivor aussi. Il faut qu'il y ait de la place pour les deux. C'est deux affaires qu'on écoute.
1: Puis c'est pour ça que c'est en rattrapage aussi sur Crave. Puis retrouver tous les épisodes, écouter aussi le balado au confessionnal, bien sûr, sur toutes les plateformes. Et on termine notre petite heure ensemble, Marc-Antoine, toujours, comme à notre habitude, avec un petit jeu.
2: Et aujourd'hui, c'est le naïf au maître. On veut voir si t'es naïf, comme tu le dis, ou si finalement, pas tant que ça, OK? Okay. Bon, un ami perdu, primaire, secondaire, qui t'écrit puis qui dit « Salut, j'ai un projet incroyable pour toi, puis ça fonctionne dans tes cordes et tout ça. » Est-ce que tu vas répondre avec joie, tu sais, puis tu veux voir la proposition, ou tu fais comme « Ah, ça fait longtemps, je le connais pas, mettons que c'est de la merde. »
1: Non, curieuse, puis je vais aller
2: pour
1: voir.
2: Vrai?
1: Oui.
2: Oh mon Dieu Seigneur, moi j'ai zéro open bar.
1: Ah!
2: Je fais pas assez. Il faudrait que je fasse plus confiance au monde, c'est
1: ben
2: ça
1: non,
2: je réalise.
1: Mais là, il y a pas d'enjeu là. Si ça te convient pas, tu dis non, d'accord.
2: Je comprends, mais moi ça me demande beaucoup dans ma tête.
1: Ah ouais.
2: C'est comme ah oui, ok, faut que je réponde là, la personne. Après, faut que je fasse du social. Ah oui, t'as suivi au secondaire. Hey, alors
1: mais
2: tout ça m'énerve.
1: T'annonces pas ça. Je suis obligée de te dire, t'annonces pas ça.
2: De?
1: Ben, on dirait pas que t'es de même.
2: Pour vrai?
1: Ouais, j'aurais pas pensé ça de toi.
2: Je dégage tellement de confiance.
1: Absolument.
2: OK, t'es au garage.
1: Oui.
2: Ton char, il fait un bruit, puis là, le garagiste va te dire, ben, ça va être 1 500 $ pour la vente ou whatever. Est-ce que tu vas signer sans te poser de questions?
1: Ben, non.
2: Non?
1: Ben, non, là, j'appelle mon chum.
2: Hein?
1: Qui a déjà un garage, puis qui a tout ça.
2: Là, je suis naïf, moi. J'ai pas le temps de perdre avec
1: Ouais.
2: Moi, je fais, ah ouais, OK, c'est un tel, parfait,
1: non,
2: pas de problème,
1: moi,
2: je vais signer.
1: J'entends ce que tu me dis, attends-moi une petite seconde, m'a appelé mon chum, m'a
2: pour
1: dit,
2: vrai?
1: Va revenir. Yes.
2: S'il monte la photo, puis des fois, il m'amène le disque, le frein, puis il dit, regarde, tu vois, là, c'est tant de millimètres, puis je suis comme,
1: ben, moi, je
2: te crois.
1: Ben, oui, je comprends.
2: J'y fais confiance, je suis naïf complètement. OK, maintenant, quelqu'un, là, il va te croiser, va te dire que tu es.
1: Lui, là.
2: Oui, lui, là. Que t'es la meilleure animatrice au Québec. Puis, est-ce que tu vas être naïve et le croire, puis ça va te faire plaisir, puis tu vas faire okay, pour lui, je suis la meilleure?
1: Ou tu vas dire,
2: il exagère?
1: Je vais probablement pas être d'accord.
2: Pas ça le point, c'est plus, est-ce que, tu sais, ça se peut que tu sois la meilleure pour quelqu'un?
1: Mais ça, oui, par exemple.
2: Tu vas embarquer?
1: Ben oui, tu t'obstines pas avec ça. Je veux dire, les gens qui font un compliment, un commentaire, puis ultimement, si mettons, il me dit de la merde, ben, c'est son problème. Là.
2: Oui, non, c'est sûr.
1: C'est dans le sens, c'est pas, si c'est quelqu'un, c'est ça, ça dépend, c'est quel genre de personne, mais mettons, une auditrice ou un auditeur là, qui me dirait ça.
2: Ouais.
1: Ben, je lui dis un beau merci.
2: Oh, oui, oui. Non, je te comprends. Moi, j'ai l'impression que les gens demandent tout le temps quand ils disent que c'est bon ce que je fais. Je manque beaucoup de confiance. Aidez-moi. Maintenant.
1: Dans le fond, ce soir, c'est un appel à l'aide.
2: Oui, c'est ça, en fait. Je parle pas de la naïveté de Kate, là. Je parle de la mienne. Aidez-moi. OK, mettons, on t'amène dans une télé-réalité, justement.
1: Ah,
2: OK?
1: Oui.
2: Puis là, c'est un jeu. Puis là, la personne a dit, je te jure sur la tête de mes enfants. Est-ce que tu es naïve et là, tout de suite, tu vas le croire parce que tu vas te dire, voyons, il a juré sa tête de ses enfants?
1: Je pense que oui.
2: Ah ouais!
1: Mais comme je sais dans quel environnement je suis, probablement que je vais être plus méfiante que dans la vraie vie, mais ce serait mon genre d'oublier un peu puis de faire confiance, d'aller vers la bonté des gens.
2: Tu vois, j'ai dit tantôt que je participerais pas à une télé-réalité, mais je pense que ce serait un des trucs. Des fois, pour essayer absolument que la personne me croit, je pense que je pourrais le jurer sur la tête de mes enfants.
1: Ben non,
2: puis dans
1: ben
2: ma tête,
1: non,
2: faire
1: ben
2: c'est
1: non,
2: un jeu, il n'y arrivera rien.
1: Ben
2: voyons,
1: non,
2: qu'est-ce
1: ben
2: qui va
1: ben
2: arriver?
1: Non, on fait pas ça.
2: Dans
1: ben
2: vie,
1: ben
2: je ferais pas ça, mais dans un jeu, tu vois.
1: Ah, ben, ça joue en tout cas au 6-12-13. Merci d'avoir répondu. C'est assez partagé.
2: Oui,
1: hein?
2: Mais
1: on
2: les
1: a
2: gens...
1: des méfiants, puis on a des Julies naïves aussi.
2: Puis on réalise que selon la situation, on dirait qu'on fait plus confiance, puis selon d'autres, c'est peut-être plein de traumas qu'il faut régler.
1: Ben absolument. Ben, garde.
2: C'est trop comme moi.
1: C'est ça, mais on va te souhaiter un beau bonne chance, Marc.
2: Oui, rendez-vous chez ma psy demain, justement.
1: T'es jeune, là, garde. On a toute une vie pour travailler là-dessus.
2: Oui, on va travailler fort.
1: On se retrouve lundi prochain. Tu me diras comment ça a été ton rendez-vous.
2: Parfait.

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1: On a dévoilé ce matin la distribution de l'émission qu'on va voir dans 7 mois. Il s'agit du Bye Bye 2026. On connaît maintenant les personnalités qui vont prendre part à cette grande fête de fin d'année. Encore une fois, Stéphane Rousseau, notre fantastique, puis Anne Dorval vont faire partie des comédiens, des comédiennes qui vont résumer la dernière année dans différents sketchs. Mais c'est pas tout. On va retrouver aussi les mêmes artisans que lors du dernier Bye Bye, c'est-à-dire Antoine Bertrand, Pierre-Yves Roy-Desmarais, Catherine Levaque, Virginie Fortin, notre autre fantastique, Patrick-Emmanuel Abélard et Sinem Cara aussi seront de retour pour la 51e édition du Bye Bye. Si vous voulez tout savoir, c'est dans la section en vedette du nouveau moi.ca. Puis j'ajoute à ça aussi une nouvelle concernant les Simpsons. Si vous êtes fan de cette émission-là, ben vous serez content d'apprendre que la 36e saison de cette populaire émission sera doublée en québécois. Ça fait toute la différence, hein? Et puis ce sera diffusé l'automne prochain, donc sur Nouveau. Puis en rattrapage sur Crave également. Puis les saisons précédentes seront aussi prochainement encore diffusées sur Nouveau. Donc, c'est deux belles nouvelles. Ça, ce soir, la musique de Kay avec l'amour du jour. Tout de suite après Roxane Bruno et Michael Bublé, leur version franco de Home à Rouge.

C'est Julie, et comme à chaque mardi, j'ai hâte de la retrouver parce qu'elle nous éclaire sur ce qui se passe dans nos vies à chaque semaine le mardi. On parle d'astrologie avec Géraldine Lamarche, que vous retrouvez aussi à l'animation de la compile chaque soir. Alors demain soir, c'est un rendez-vous, puis en plus, ça va être soir de match pour le Canadien de Montréal. Donc on se reparle demain, les Jolies. Je crée bien, on se laisse avec Jeff Posé à Rouge. Ciao!

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2: Comment s'est passée votre fête des mères, chère maman? J'espère que vous en avez eu une bonne. J'espère que vous vous êtes fait dorloter. Puis probablement que c'est redevenu à la normale aujourd'hui.

Bon lundi soir, c'est Véro. Demain, l'émission Les Fantastiques sont Varda Étienne, Stéphane Rousseau et Mona de Grenoble qui va parler d'un moment de lucidité qu'elle a vécu en spectacle. 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
1: On a eu toute une soirée télé hier. Pour être honnête, là, je suis une fan du Canadien. J'aime bien les séries et tout. Mais je vous avoue que quand c'était 4 à 2 hier soir pendant le match, je me suis dit, ayons, ouais, non. On laisse de côté un petit peu nos petits gars. Puis on va écouter Survivor, mon chum et moi. On a pris cette décision-là. On s'est dit, sinon, on va se coucher ben trop tard. L'avez-vous écouté, là? Avez-vous fait du rattrapage sur ce qui s'est passé dans l'émission d'hier? OK, je vous parlerai pas de ce qui s'est passé ce soir. Mais hier, Rémi, ça a pas de bon sens. Imaginez comment il s'est senti après son erreur avec son avantage, honnêtement. Oh mon Dieu, moi, savoir que ce moment-là s'en venait, j'aurais pas dormi la nuit d'avant. Et que c'est le genre de choses qui me réveille la nuit puis qui me fait overthinker à tout plein d'affaires. J'ai hâte de voir ce qui va se passer. Mon coup de cœur reste Stéphane. Je suis derrière lui pour la fin de l'aventure. William Cloutier, Zach Chico à venir à Rouge.
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Le retour en musique de Céline Dion s'est fait avec cette chanson qui s'intitule « Dansons ». Petit clin d'œil à ceux et celles qui iront danser à Paris pour aller la voir un peu plus tard cet automne. Voici Céline à Rouge.

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1: Bon, ça y est, c'est fait. La piscine est ouverte chez les Bélanger-Granger. Est-ce que c'est fait chez vous? L'eau commence à être très foncée. Là. Mettons que le backwash puis le traitement à choc a été plus que nécessaire chez nous. Franchement, c'était pas facile. Hein? Ouvrir une piscine avec deux enfants en bas de 3 ans et moins, c'est rock'n'roll. Hein? Mon Dieu. En fait, toutes les tâches sont rock'n'roll avec deux enfants en bas âge. Et là, mon garçon, le plus difficile en ce moment, c'est de le convaincre, en fait, de lui expliquer pourquoi on peut pas se baigner déjà. Tu sais, il faisait genre, quoi, 15 en fin de semaine? C'est trop froid pour se baigner. Mais là, mon grand, il comprend pas qu'on peut pas aller se baigner dans la piscine. Ça lui fait tellement de peine. Est-ce que vous avez osé vous baigner? C'est drôle parce que j'ai croisé Pierre Hébert un peu plus tôt à la station aujourd'hui. Il me disait que lui, son gars, s'est baigné en fin de semaine. Ah, ils sont faits différemment. Hein? Les enfants, ça n'a pas de bon sens. Marie-Mé, combien de temps? Ça, c'est ce qui nous attend de l'autre côté. 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

Demain, la gang de Véronique et les Fantastiques vous retrouve dès 15h55 avec Mona de Grenoble, Stéphane Rousseau et Varda Étienne. Envie de dire, comme dirait Véro, il n'est pas fait ce show-là. Ce sera disponible, bien sûr, en rattrapage tout de suite après si vous le manquez sur iHeartRadio. Voici les deux frères à Rouge.

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1: Je me suis fait intimider la semaine dernière. On est allé au parc, mes garçons et moi. Et c'est un parc qu'on visite pas habituellement. Et j'ai pas du tout aimé la vibe des enfants en question dans le parc. Pour vrai, c'était bien correct, là. Mais c'est juste qu'à un moment donné, mon plus vieux était dans un module, puis il est très facile à déconcentrer. Puis là, il y avait d'autres enfants qui bougeaient autour. Puis là, il était comme scotché à un endroit où il bloquait l'échelle pour entrer dans le module. Fait que là, je disais, « Hey, Lionel! » J'y répétais plusieurs fois parce qu'il m'écoute pas, évidemment, puis je suis en train de balancer plus petit. Et là, il y a des ados, là, pour vrai, je pense qu'il y avait 12-13 ans, peut-être, qui m'imitent. « Lionel! » Hey, je leur ai répondu, j'ai comme été sous le choc, je leur ai répondu, « Hey, vous êtes cool, hein, les gars? » Mon Dieu, ils m'ont plus répondu, ils n'ont plus rien fait, ils n'ont plus ri de moi. Ah ouais, hey, je voulais pas qu'ils se mettent à rire de mes garçons en plus. J'ai été vraiment maman ours là-dessus. Vincent Vallière, on va s'aimer encore, ça s'en vient à Rouge.
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0: 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Mais découvrir un 20$ dans ses poches de manteau de printemps, ça, c'est toujours un hit.
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Bon mardi, c'est Véro. J'espère que vous serez des nôtres aujourd'hui. 15h55 avec Varda Étienne, Stéphane Rousseau et Mona de Grenoble qui va parler d'un moment de lucidité qu'elle a vécu en spectacle.

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0: Madonna.
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Bon mardi, c'est Véro. J'espère que vous serez des nôtres aujourd'hui. 15h55 avec Varda Étienne, Stéphane Rousseau et Mona de Grenoble qui va parler d'un moment de lucidité qu'elle a vécu en spectacle. À tantôt à Rouge.

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3: Bonjour Mélanie, comment ça va? Oh, oh, comment ça fait que je t'entends pas ce matin, Mélanie?
4: Parce que vous m'entendez, là?
3: Oui, il y avait une petite lumière qui fonctionnait pas bien. On a repunché ça solide, ça marche mieux. Ça va bien?
4: Ça va très bien, vous autres.
3: Oui, ça va super bien. On est très content de te parler parce que on va parler de l'enfant timide, celui qui peut-être passe plus inaperçu ou des fois, tu sais, faut le pousser fort, là. Faut le pousser vraiment très, très fort, là, pour qu'il arrive à faire quelque chose.
4: Oui, il nous préoccupe un peu, cet enfant-là, parce que quand on arrive quelque part, il a de la difficulté à aller vers les autres, il répond pas quand on lui dit bonjour. Tu sais, tu vas à l'épicerie, puis la madame a vu lui donner une balloune, puis il répond pas, tu sais. Fait que des fois, comme parents, on devient un peu gêné, puis on sait pas trop nous-mêmes comment réagir face à ça. Est-ce qu'on doit forcer notre enfant, finalement, à interagir avec les autres, à répondre, ou est-ce qu'au contraire, on devrait plutôt attendre puis faire les choses à son rythme. Alors, on se parle de ça justement ce matin. D'abord, ce qu'il faut savoir, c'est qu'un enfant qui est timide est pas nécessairement asociable. C'est pas nécessairement un enfant qui a besoin d'être socialisé davantage. C'est pas nécessairement un enfant qui manque de confiance en lui non plus. On a tendance à le percevoir comme ça. Parce que qu'est-ce que je pourrais faire pour essayer de booster un petit peu sa confiance en lui? Est-ce que je devrais le pousser un petit peu plus? Mais la réponse est non. D'abord...
5: On va le brusquer, hein, si on fait ça.
4: Ben voilà, c'est qu'un enfant, là, quand ça arrive quelque part, c'est l'instinct de survie qui va embarquer. C'est-à-dire que il va d'abord analyser l'environnement, à savoir, est-ce que je me sens en sécurité, moi, ici? Alors, quand c'est nouveau, quand il y a de l'imprévisibilité, quand mon ego peut être menacé, c'est-à-dire que je peux me sentir jugé, analysé, évalué, quand je sens que j'ai pas beaucoup le contrôle sur la situation, sur l'environnement, puis il y a plein de choses qui me mettent mal à l'aise, ben comme enfant, je vais tomber en mode survie. Ça veut dire que mon système nerveux va devenir surchargé et il se pourrait que j'ai vraiment plus besoin de me coller à mes figures d'attachement qui sont ma base de sécurité. Alors, plus je grandis, plus je développe des habiletés sociales, puis j'arrive à faire face à ça, puis je me force un peu à dire bonjour et merci, même quand ça me met mal à l'aise. Mais quand t'es tout petit, là, t'en as rien à assuré de ce que le monde pense. Hein? Fait que moi, si ça me tombe pas de répondre, je réponds pas comme enfant. Fait que je vais me coller sur mon parent, bon, m'accrocher en arrière de sa jambe, je me dis, garde, je suis en sécurité, moi, là.
3: On dirait que tu racontes ma vie jusqu'à 10 ans.
4: Ah oui?
3: 10-12 ans, j'étais comme ça. Jusqu'à 10-12 ans, j'étais comme ça. Ouais. Vraiment, vraiment beaucoup. Arrivé dans des parties de famille, là, avec ma famille, là. Oui, la famille du bord à ma mère, on était genre 60, là. Mais moi, j'arrivais là, puis ça me prenait 2-3 heures avant de commencer à avoir du fun avec mes cousins puis mes cousines. C'était long, là.
5: Il restait 5 minutes à profiter du party.
3: Ben, j'ai 5 minutes que j'ai beaucoup profité, là.
4: Mais c'était tout qu'un 5 minutes.
6: Oui. Une évolution comme ça, justement, à travers les années, j'imagine que c'est normal, justement, l'enfant qui fait sa confiance, puis après, bon, il part, puis il vole de ses propres ailes un peu plus.
4: Ben oui, puis je pense que Vincent en est un bon exemple. Tu sais, aujourd'hui, tu fais de la radio, tu travailles dans le public, t'es habitué d'interagir avec les gens, puis d'avoir de bonnes compétences sociales. Ben
3: encore un peu sauvage, mais ça va.
4: Ben probablement que c'est un challenge pour toi, effectivement. Oui. Puis on se doute pas, mais il y a beaucoup de gens qui travaillent dans la sphère publique qui sont de nature timide. Oui. On s'en doute pas de ça, là. Mais ça nous fait vivre, effectivement, un malaise. Puis on le sent, on n'est pas bien, puis on est tout croche à l'intérieur. Donc, même comme adulte, tu sais, c'est sûr que nous, on va se forcer parce qu'on a des habiletés sociales, mais si on nous oblige vraiment là à aller vers les autres, on dit « Ah ouais, vas-y, fonce dans le tas, prends le micro. Ça sera pas tellement agréable. » Puis ça se peut que je réagisse avec résistance, avec opposition, puis que je veuille plus y aller finalement dans ce party-là, même quand je suis un adulte de 35-40 ans. Alors, on peut imaginer un enfant, si on le brusque, si on le force à aller donner un bisou à ma tante, puis dire merci, puis dire bonjour, ça améliorera pas la situation. Alors, la meilleure chose à faire, c'est de sécuriser justement l'enfant. Lui, là, il va nous le dire clairement de quoi il a besoin par son corps, par ses réactions. Alors, il se cache en arrière de ma jambe, mais clairement, c'est ça son besoin. Hein? Fait que je vais le laisser là. S'il a besoin d'être assis sur moi, être dans mes bras, ben c'est ça que je fais.
5: Alors, mais quand est-ce que je vais pouvoir l'aider à s'extérioriser? Comment je fais ça? T'sais, parce que oui, je comprends qu'il faut le faut comme l'entourer d'amour puis le mm-hmm. Mais après ça, comment on fait pour qu'il évolue?
4: Ben d'abord, c'est ça, c'est de y aller à son rythme à lui. Alors, s'il a besoin d'être près de nous, on met pas de pression, puis on reste calme, on reste confiant là-dedans. Plus je vais faire l'inverse, plus je vais dire, tu veux-tu y aller jouer avec tes cousines? Regarde, ils sont là, tes cousines, regarde comment ils ont du fun. Regarde, veux-tu y aller toi aussi? Comment tu vas avoir du plaisir?
5: Non, cauchemar.
4: Ça va être pire, ça va juste être pire. Puis ça va être plus long, puis au lieu de prendre 2-3 heures, ça se pourrait que ça prenne 4-5 heures, puis tu l'as pas ton 5 minutes de plaisir. Donc, tu prends ton temps comme parent, tu restes confiant, puis tu rassures ton enfant en lui disant, hey, c'est nouveau présentement, ou ah, il y a beaucoup de monde, hein, t'aimes pas ben ça, c'est correct. C'est correct, mon grand, ma grande, tu peux rester, puis tu iras quand tu seras prêt. Juste là, là, je viens de t'enlever toute une dose de pression comme enfant. Hein, ça vient nous enlever beaucoup de stress, ça vient nous valider, puis nous dire, OK, j'ai le droit de prendre mon temps, moi. Puis, la meilleure chose à faire aussi, c'est pas nécessairement de parler au nom de l'enfant, mais c'est de le baquer, en quelque sorte, devant les autres. Alors, quand les ma tante puis les gens viennent, en disant, voyons, il est donc bien gêné, lui, viens donc voir ma tante. Ben c'est d'exprimer ce qu'on sait que notre enfant ressent. Alors c'est de dire, hey, écoute Ginette, présentement William il a besoin d'observer un petit peu, on va lui donner du temps. Puis quand tu vas être prêt, il va y aller vers toi, tu sais. Oh, hey, la pression encore une fois, je viens d'enlever à mon enfant. Fait que là il sent qu'il peut vraiment être lui-même puis y aller quand il va être prêt. Il y a rien à faire de plus que ça. Ça ça le sécurise, ça le met en confiance puis éventuellement il va y aller vers les autres, tu sais. Je pense que Vincent, tu peux clairement témoigner de ça, que toute la pression qu'on t'a peut-être mis quand t'étais petit, ça t'a pas aidé finalement.
3: Ouais, c'était quand même pas si pire, par exemple. Non, il était quand même bon là-dessus, mais c'était comme plus voir. C'était comme plus, c'était moins doux que ce que t'as dit. C'était comme plus, oh, donnez-y du temps, lui, faut-tu quelque chose. Il va se déniaiser, ce sera pas bien long.
5: Il va se déniaiser.
3: C'est les années 80.
6: Ouais, il y avait l'ouverture de dire,
5: donnez-lui du temps.
6: Ouais, il y avait une validité là par rapport.
3: C'était là pareil.
4: Oui, mais c'était là quand même, à leur façon, effectivement. Des années
3: plus brousse, là, mais c'était là pareil.
4: Un peu plus brut. Mais quand même, ils ont dit donnez-y du temps. Oui. Ils ont dit vas-y, déniaise-toi, là. Tu sais, il n'y a rien de gênant ici, là.
3: Hey, merci, Mélanie.
4: Ça me fait vraiment plaisir, la gang. Puis bonne semaine.
3: On se reparle dans deux semaines, à très, très bientôt. Bob Marley s'en vient. Et on a fan. Oui, c'est sûr qu'on l'a. OK. C'est... Parce que des fois, il...
5: Non, il était là. Je le savais qu'il allait être là.
3: Des fois, il est en tort, mais là, il est plus qu'à l'heure. Il est plus qu'à l'heure. Clément Jacques, ça.
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0: ce matin. C'est pas chaud chaud, sérieux, là. On les lève tôt, on part avec plus de couches parce que c'est oui, c'est ça, c'est pas chaud. Mais hier aussi, hein, hier, le fond de l'air était fret et pourtant, le lac s'est libéré de ses glaces. Il a calé hier, finalement, un 11 mai. C'est quand même 6 jours plus tard que l'année passée. L'année passée, ça a calé le 6, le 5 ou le 6? Le 5. Et cette année, le 11. Et donc, normalement, là, ça va commencer à regrimper. Les mercures vont monter. Puis si on se fie aux prévisions d'Environnement Canada, ben, c'est tout à fait ce qui va arriver à compter des prochaines journées. Aujourd'hui, on a 2 degrés au mercure et le maximum est à 10. On devrait voir quelques percées de soleil, mais en gros, ça devrait être des nuages. 14 demain, plein soleil, c'est la plus belle journée de la semaine. Quelques averses jeudi avec un maximum de 11. Et là, le week-end, ça commence à être intéressant. Il pourrait y avoir un peu de pluie samedi, mais les mercures, 18, 19 pour commencer la semaine et passer notre week-end. Fait que ça, c'est quand même cool. 18, 19, là, on se plaint pas personne. Les nuits à 9, ça commence à, je dirais pas l'été, mais c'est ce qu'on va avoir le plus près de l'été là, à date rendu à la mi-mai, ce qui est tout à fait normal. Là, d'avoir ça, on a hâte, là, on est content. Les régions du Québec volent les vedettes à Montréal pour les pires routes, selon le CAA. Pas bien dur à croire, hein?
1: Ouais, c'est le cas de le dire. D'ailleurs, 6 des 10 pires routes au Québec sont situées en Outaouais, d'après le tout récent palmarès annuel dressé par le CAA Québec. Le chemin Pink à Gatineau arrive en tête de liste cette année. Il était au 5e rang l'an passé. Le chemin Glock et le boulevard Saint-Raymond, tous les deux situés à Gatineau, arrivent au 2e et au 3e rang. Par ailleurs, le chemin du lac Héron à Mauricie et la rue du Transport à Saguenay font aussi partie du top 10. Le palmarès a été dressé en fonction de 6700 votes reçus des automobilistes. Au judiciaire, le chanteur déchu Merville est condamné à une peine de 2 ans de prison pour le viol d'une jeune femme de 19 ans le soir de la Saint-Jean-Baptiste en 2000 à Rimouski. Son nom sera aussi inscrit au registre des délinquants sexuels pour 20 ans. Le juge a refusé la demande de l'accusé qui voulait purger sa peine à la maison. Le chanteur de 58 ans a déjà purgé une peine de prison à domicile pour une autre agression sexuelle commise en 2018. Ailleurs dans l'actualité, plusieurs étudiants du cégep ont été accusés à tort d'avoir utilisé l'intelligence artificielle pour tricher à l'épreuve uniforme de français. Par exemple, sur 10 cas allégués au collège Lionel Groulx, un seul s'est révélé positif selon la presse. Le ministère s'est étonné de voir des dissertations avec un langage plus soutenu revenir dans certaines copies. La dissertation critique de 900 mots doit être écrite à la main sans aucun support technologique. Et en terminant, 40% des Québécois ne recommanderaient pas leur employeur selon le nouvel indice de mobilité des talents publié par la firme Léger. Plus d'un répondant sur 4 souhaite quitter son emploi d'ici les 12 prochains mois. Le ratio monte à pratiquement 1 sur 2 dans un horizon de 5 ans. Le salaire, le manque de reconnaissance, mais aussi des conditions de travail font partie des raisons évoquées par les travailleurs pour aller voir ailleurs. Voilà, c'est complet. Pour tous les détails et autres nouvelles, visitez lenouveau.info.
0: Oui, ça, c'est pas un palmarès très reluisant pour les employeurs. Hein? C'est quand même... C'est rough. Il y a peut-être des questions à se poser. The Way I Are, classique de Timbaland, s'en vient dans quelques instants. Et Bruno Mars, I Just Might.

On regarde ce qui se passe dans l'actualité chez nous, un dossier dans le quotidien sur le TDAH au Saguenay-Lac-Saint-Jean. On se demande comment ça se fait qu'au Saguenay-Lac-Saint-Jean, il y a plus de diagnostics de TDAH. C'est des questions qu'on se pose, on n'a pas encore les réponses. Ils sont en train de travailler là-dessus, les professionnels. Mais dans le fond, pour vous donner des chiffres plus ou moins précis, là, parce que c'est ça, là, on n'est pas capable d'avoir des données véritablement précises. La moyenne canadienne, OK, est de 5 à 7 des gens qui sont et des jeunes surtout, qui sont diagnostiqués avec un TDAH, un trouble d'attention avec hyperactivité. Au Saguenay-Lac-Saint-Jean, on serait 2 à 3 fois plus nombreux que ça. 2 à 3 fois plus de diagnostics, donc ça voudrait dire entre 15 et 20 % à peu près des jeunes qui auraient un diagnostic de TDAH. Et pourquoi ce serait ça? Ben, ce serait la façon dont les attentes face aux jeunes qui sont souvent irréalistes, donc on pose plus de questions, donc on soulève souvent plus le fait qu'il est peut-être TDAH, ce genre de choses-là, vous voyez ce que je veux dire. Et aussi parce que le fait que les parents sont très au fait des symptômes et qui vont justement aller investiguer plus rapidement que dans d'autres endroits au Canada. Ça veut pas dire que c'est pas plus simple pour les profs et pour les parents et pour les jeunes et pour les gens en général qui sont pris avec ça. La Société de protection des forêts, donc la SOPFEU, est en train de lancer un projet pilote avec la ville d'Alma. C'est super intéressant parce que le service 911 de la ville d'Alma pourrait recevoir des appels concernant les feux de forêt de partout à travers la province. Donc, de partout à travers la province, on pourrait, je sais pas, on est en Abitibi, on est à la chasse et on découvre où on est dans le bois en train de faire du 4 roues, puis il y a un feu de forêt qui est déclaré. Vous appelez au 911, les appels sont redirigés vers Alma. Alors pour un an, on va essayer de voir si tout ça fonctionne et si ça donne des bons résultats. Et finalement, moment grandement attendu là par tout le monde au Saguenay-Lac-Saint-Jean, le pilote Maxime Tanguay a confirmé hier que le lac est libéré de 70% de ses glaces. Donc le lac est calé, c'est fait. Ça s'est fait quand même plus tard que la moyenne. Ben la moyenne est entre 8 et le 15. Donc on est dans la moyenne. L'année passée, on était plus tôt autour du 6 mai. Donc, normalement, les mercures, particulièrement au Saguenay, vont commencer à remonter. Puis c'est pas mal ce qu'on voit pour la fin de semaine. Et notre bonus de ce matin, les Sags et les Wildcats de Moncton sont en ville pour les matchs 3 et 4 au Centre Georges Vézina. C'est la finale de la Ligue junior majeure du Québec. Si vous avez pas de billets, ben c'est présenté sur RDS. Tous les matchs de la finale sont présentés sur RDS. La qualité d'image est cool d'ailleurs. Et sinon, ben il y a le match du Canadien en même temps. Donc on va se rabattre là-dessus. Mais je pense que Marie y va ce soir. Marie Piquet, je pense qu'ils vont ce soir voir les Sags pour le match 3. Olivia Dean et Philip Phillips à rouge.

0: chanteuse britannique Olivia Dean, c'est le premier extrait. On a une nouvelle chanson aussi qu'on joue d'elle qui est vraiment, vraiment très, très, très, très bonne. Et j'ai pas l'impression que ce sont les dernières chansons qu'on va entendre de la mademoiselle. Dans quelques minutes, Léa et Marie seront là aussi. Puis on a une super belle journée pour vous autres. Et des hits, en voulez-vous en v'là comme celui de Blue Jeans.
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2: Excellent début de journée, Saguenay-Lac-Saint-Jean, 5:55. On commence ce matin-là en compagnie de Marie-Ève. Salut Marie.
3: Bonjour.
2: Et de Léa. Salut Léa.
4: Bonjour.
2: Ça va bien?
4: Ça va très bien.
3: Ça va mieux. Mon café est meilleur.
4: Moi, je rote pas le savon aujourd'hui.
2: Non, c'est ça. Non, mais tu sais, c'est vrai que ça fait bien pas avoir un arrière-goût de savon dans
4: la
2: bouche.
4: C'est le fun.
2: Moi, je trouve que tu te lèves, ça goûte pas le savon. Tu te dis, ah, c'est le fun.
4: Belle journée.
3: Mais en tout cas, je vais pas puer de la bouche. Je vous le dis, bien nettoyé.
2: C'est sûr, t'as un petit...
3: Bien nettoyé.
2: Quand tu souffles, ça sent le palmolive. Mais...
3: je fais des bulles, mais bon, oui. Je vais vous expliquer rapidement pourquoi. C'est parce que j'ai une machine Nespresso ici à la station.
2: Oui,
3: j'ai un mousseur à lait.
2: Et là, maintenant, c'est un Nespresso à la station.
3: J'ai hérité d'une Nespresso.
2: Oui.
3: Alors, je l'utilise.
2: Oui.
3: Et puis, j'ai un bon mousseur à lait. Puis là, ben, je le trouvais sale hier. Fait que je me suis dit, je vais y mettre pas mal de savon. J'en ai mis beaucoup. Ça a passé la nuit comme ça. Puis là, ce matin, je l'ai lavé rapidement.
2: Ouais.
3: Je l'ai rincé rapidement. Et finalement, ben, mon café goûtait le savon.
2: Yeah.
3: Puis je l'ai enduré. Puis à un moment donné, j'ai dit à Léa, c'est assez.
2: Ça suffit.
3: Mais c'est parce que, vous savez, quand je décide d'être chi, j'avais décidé que j'allais boire mon café. J'en bois un par jour, ça va être lui.
2: Ton 1,22 de capsule Nespresso, ça faisait pas, là?
3: Non.
2: Tu pouvais pas en prendre un deuxième puis que ça te coûte 2,40 dans ton
3: matin. Ça n'a pas fait. Mais là, finalement, j'ai pas eu le choix. Fait que là, il est bon.
2: Sérieux, c'est dégueulasse.
4: Alain, t'es bonne.
2: Je sais même pas comment t'as fait pour t'en faire ça.
4: Non.
2: Avez-vous déjà mangé ça, vous autres, la gomme au savon? Tu sais, la petite gomme rose, la gomme au savon?
3: Ça n'existe plus maintenant. Ça fait longtemps.
2: T'es sûr? Moi, je pense que je n'ai vu à comment.
3: Ah, tu penses?
2: Mais je pense que j'en ai vu dans des places de même.
3: Ouais, ça n'existe plus dans les dépanneurs, genre, comme parce qu'on l'achetait là avant.
2: Très bonne décision.
3: C'était mauvais.
4: C'était quoi, mon but?
3: Je sais pas.
2: Il y a vraiment du monde qui aimait ça. Ça se vendait. C'est sûr que ça nettoyait la bouche. Là, ça goûtait le savon.
4: Météo
2: pour aujourd'hui.
4: Ça sera une belle journée alternance soleil-nuage partout dans la région entre 10 et 11 degrés en maximum. Demain, ce sera encore mieux. Gros soleil partout au Saguenay-Lac-Saint-Jean. 15 degrés sont attendus. Jeudi, la pluie qui s'amène, mais ça a le temps de changer.
2: Moi, je pense que si on avait été jeune, si on était jeune à ce temps-ci de nos vies, là, mettons là, qu'on a... 8-9 ans, là,
4: On est genre 2017, là.
2: Ouais,
4: on est en 2017.
2: Exactement.
4: Okay.
2: Je pense qu'on aurait fort probablement tous un beau diagnostic de TDAH. C'est fort probable qu'on aurait tous ça dans le studio ici. Pourquoi je vous parle de ça? Parce qu'au Saguenay-Lac-Saint-Jean, on aurait 2 à 3 fois plus de diagnostics de TDAH que la moyenne canadienne. Mmh. Ça veut dire que la moyenne canadienne est entre 5 et 7 %. Ça nous mettrait... à peu près entre 15 et 20 de jeunes qui ont un diagnostic de TDAH. Et on se demande vraiment pourquoi on arrive à ça.
4: Oui.
2: Il n'y a pas de réponse claire encore, mais les hypothèses des professionnels disent que au niveau de la société, tu sais, on a beaucoup, beaucoup d'attentes face aux jeunes, peut-être trop d'attentes face aux jeunes. Alors, rapidement, on va questionner les problèmes d'attention et d'hyperactivité. Et les parents aussi seraient très à l'affût de ça. Ça se parle beaucoup chez nous. Alors, on aurait plus tendance à aller chercher un diagnostic. Bref, à lire dans le quotidien, c'est pas mal intéressant ça ce matin. Et les régions du Québec volent la vedette à Montréal avec nos pires routes. Puis oui, Saguenay-Lac-Saint-Jean, on en a quelques-unes dans le palmarès.
5: Absolument. 6 des 10 pires routes au Québec sont situées en Outaouais, d'ailleurs, d'après le palmarès annuel dressé par le CAA Québec. Donc, le chemin Pink à Gatineau arrive en tête de liste cette année. Il était au 5e rang l'an passé. Le chemin Clock et le boulevard Saint-Raymond, tous les deux situés à Gatineau, arrivent au 2e et au 3e rang. Par ailleurs, le chemin du Lac Héros à Mauricie et la rue du Transport à Saguenay font aussi partie du top 10. Le palmarès a été dressé en fonction de 6700 votes reçus des automobilistes. Au judiciaire, le chanteur déchu Locke Merville est condamné à une peine de 2 ans de prison pour le viol d'une jeune femme de 19 ans le soir de la Saint-Jean-Baptiste en 2000 à Rimouski. Son nom sera aussi inscrit au registre des délinquants sexuels pour 20 ans. Le juge a refusé la demande de l'accusé qui voulait purger sa peine à la maison. Le chanteur de 58 ans a déjà purgé une peine de prison à domicile pour une autre agression sexuelle commise en 2018. Ailleurs, dans l'actualité, le dossier de santé numérique a été affecté par une panne généralisée pendant environ 1 heure hier matin. Ça a notamment affecté la distribution de médicaments qui a été faite 3 heures plus tard que prévu à l'hôpital Sacré-Cœur de Montréal. Des problèmes de bande passante ont aussi compliqué l'accès au DSN, particulièrement au CIUS de la Mauricie, centre du Québec. On écoute la présidente du syndicat des professionnels en soins de la région, Patricia Mayotte.
6: Ce matin, il y a eu quand même des bugs majeurs, ce qui fait en sorte que les blocs opératoires ont commencé plus tard. Aussi qu'il y a des patients qui pouvaient pas recevoir des narcotiques comme de la morphine.
5: Enfin, 40 % des Québécois ne recommanderaient pas leur employeur, selon le nouvel indice de mobilité des talents publié par Léger. Plus d'un répondant sur 4 souhaite quitter son emploi d'ici les 12 prochains mois. Le ratio monte à pratiquement 1/2 dans un horizon de 5 ans. Le salaire, le manque de reconnaissance et les conditions de travail font partie des raisons évoquées par les travailleurs pour aller voir ailleurs. Voilà, c'est complet pour tous les détails et autres nouvelles. Visitez le nouveau.info.
2: Si j'étais employeur, je me regarderais dans le miroir. Ce matin, c'est pas des statistiques qui sont très réjouissantes. Une petite rafale de nouvelles de showbiz, Marie.
3: Oui, le Festival de Cannes débute aujourd'hui. C'est un de mes préférés. Je trouve ça beau de les voir aller. J'aime ça suivre ce festival-là. 79e édition déjà. Plusieurs vedettes sont attendues. Il y a John Travolta qui va présenter son tout premier film en tant que réalisateur.
2: Ah ouais.
3: C'est le film Vol de nuit pour Los Angeles. Demi Moore sera là. Scarlett Johansson. Barbara Streisand qui va recevoir à la fin du festival sa Palme d'Or. Également des milliers de fans de Céline Dion qui n'ont pas été capables d'avoir des billets pour ses concerts à Paris demandent maintenant à ce que les concerts soient filmés et retransmis en direct dans les cinémas français afin que le plus de monde possible puisse vivre ce moment-là en même temps. On verra bien ce que ça va donner. Je trouve que c'est une bonne idée. J'ai lu que l'équipe de Taylor Swift et Coldplay l'ont déjà fait et que ça avait été rentable. Les Beatles auront enfin leur musée à Londres. Il ouvrira en 2027. On connaît déjà l'emplacement. C'est au 3 Savile Row. C'est l'immeuble où les Beatles ont enregistré l'album Let It Be. La ville natale du groupe Liverpool présente déjà deux musées dédiés à la formation, mais qui n'appartiennent pas à Apple Corp, qui est l'entreprise multimédia fondée par les Beatles pour gérer leurs intérêts artistiques et commerciaux. Donc, tu sais, ça appartenait pas à eux autres. Là, le musée à Londres sera géré par eux. Et on va même avoir accès au toit sur lequel les gars avaient offert leur dernière performance le 30 janvier 1969. Fait que ça va être vraiment complet, 7 étages de musée sur les Beatles.
2: Ça, j'irais.
3: Oui.
2: Ça, j'irais.
3: Oui, ça m'intéresse aussi. Et je vais terminer en vous disant rapidement que Def Leppard s'est exprimé sur angine de poitrine. Je vais pouvoir vous en reparler un petit peu plus tard dans l'émission.
2: Ah.
3: Ça arrive de même dans ma rafale.
2: Ah ben.
3: Question impossible du jour. Avant, 9 enfants sur 10 faisaient ça. Maintenant, c'est seulement 1 enfant sur 3. De quoi s'agit-il? Vous pourriez gagner 50$ à la boutique Bianca cette semaine.
2: Je sais pas si vous connaissez des jeunes de la génération Z ou des parents qui ont des jeunes de la génération Z. Ça a l'air qu'on est poigné avec ces flots-là longtemps dans nos maisons, mais qu'ils ont de la difficulté à vivre leur intimité. On revient là-dessus parce qu'on a des exemples probants. Bleu, j'ai du bleu avec Scotch. Est-ce que tu te sens visé, Léa?
4: Non.
2: Ah non.
4: Bizarre.
2: Bon, elle vit pas chez ses beaux-parents, elle. Elle

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0: vivre son intimité. Là, on comprend que c'est de l'intimité de couple la plupart du temps. Quand on vit chez ses parents, c'est comme pas évident. Puis comme les Gen Z, ben ils vivent de plus en plus longtemps. Ils ont une bonne tendance, Tanguy, là, pour plein de raisons qui peuvent être économiques ou quoi que ce soit. Bref, ils collent chez les parents longtemps et des fois, c'est pas évident de se cacher dans un garde-robe. On écoute Pierre et Christine.
1: Juste dans le char.
2: Oh non.
1: On attendait que les parents partent pour la messe. C'était un petit quickie debout au bout du lit. Genre,
2: dans le char,
1: on attendait que les parents partent pour la messe, un petit cookie debout au bout du lit.
2: Un petit cookie. Ça, c'est bon, ça. Ça, c'est toujours bon, ça.
0: Ouais.
3: Oh, un cookie, une quickie.
0: J'avoue que, oui, c'est ça.
3: Une petite
0: bite. Exactement. J'avoue que quand tu vis chez tes parents, c'est moins tentant un petit peu. Bon. On va passer à Marie tout de suite, parce que le crunch, ça va être Léa.
4: Oui, oui, absolument. Oui, Marie, moi, je oui.
0: Plus jeune.
4: Oui.
0: Est-ce que les petits quickies au bout du lit, c'était quelque chose que qu'il fallait que tu vives parce que tu restais chez papa puis maman?
4: Moi, les chums sont arrivés tard parce qu'ils n'avaient pas le droit de venir à la maison. Ils n'avaient pas le droit de venir coucher à la maison. Ça a pris vraiment beaucoup, beaucoup de temps. Même que quand ils venaient coucher, moi, j'étais en haut puis eux autres en bas. Eux autres, comme s'ils n'avaient 50 qui m'attendent en bas.
0: Le harem, Marie.
4: Le harem
0: dans le sous-sol.
4: Puis moi, j'ai jamais été les petites vites à la maison avec mes parents. Là. Non, je vais vous le dire, là, c'est ça m'arrête beaucoup.
3: Mais tu faisais ça comment?
4: Ailleurs. OK.
0: Léa.
3: Oui.
4: Ouais, ça va être Léa.
0: Léa,
4: on s'abandonne à toi.
0: 100% Gen Z.
3: Oui,
0: officiellement Gen Z, parce qu'à 23 ans, tu es dans... C'est ça, 22, 23, 23.
3: Oui, je vais avoir 23 cette année.
0: Ouais, c'est ça. Okay. T'es dedans.
3: Oui.
0: Tu peux pas être plus Gen Z que toi. Et en plus, tu habites chez tes beaux-parents.
3: Oui.
0: Pas tu restes là de temps en temps parce que tu vas chez Louis-Mathieu.
3: Non.
0: Tu restes là.
4: J'habite là, dans le sous-sol de tes beaux-parents.
3: Dans le sous-sol des beaux-parents.
4: OK.
3: Fait que oui, c'est pour ramasser de l'argent pour se faire une maison. Voyons, s'acheter une maison là, t'sais, mes beaux-parents ont accepté généreusement de nous héberger gratuitement. Fait que ça, j'en serai éternellement reconnaissante.
4: Est-ce que c'est difficile quand même de rester dans la même maison que les beaux-parents ou ça va quand même bien?
3: Oh mon Dieu, ça va tellement bien, je m'entends hyper bien avec mes beaux-parents là, c'est une relation en or. Est-ce que ça complique des fois certaines choses? Peut-être.
0: Okay.
3: Ils ont un chalet.
0: Il y a un chalet. Alors, c'est au chalet ou c'est vous autres qui avez la maison?
3: Nous, on a la maison, genre du jeudi au dimanche. Fait que ça, tout s'arrange.
0: De toute façon, t'aurais pas le temps pareil.
3: Tout s'arrange. Tu fais un show du matin, là.
0: Oh oui, je te dis que ça ralentit le beat.
3: Fait que, oui, vraiment. Donc.
4: Imagine après 20 ans. Ça ralentit sur un moyen.
0: Et voilà.
3: Mais jeudi au dimanche. C'est notre heure de gloire.
4: Fait qu'on sait que c'est du jeudi au dimanche.
0: Bon.
4: Vous avez hâte que les parents quittent au chalet.
3: Je pense qu'eux aussi.
0: Léa sourit fort en aux oreilles à partir du vendredi matin. Elle est étrangement plus de bonne humeur. Encore.
3: Oui.
0: Ah, j'aime ça. T'avais-tu une couple de petites patentes pour nous autres?
3: Oui, mais il faut savoir qu'en 2021, le dernier recensement, ça c'est selon l'Institut de la statistique, il y a 93% des 15 à 19 ans qui restent encore chez leurs parents, ce qui a du sens. Mais tu sais, moi, techniquement, je suis partie à 17 ans pour revenir après chez les beaux-parents. En tout cas, bref, 57% des 20 à 24 ans en 2021, qui est encore chez leurs parents. Fait que c'est quand même une statistique importante.
0: Au coût du logement, là. C'est comme là, ma fille, là, on regardait pour Québec, là, pour les études. On a calculé, là, son cours durait 4 ans. On a évalué à peu près à entre 40 et 45 000 $ de dépenses qui peut être, à la limite, un peu inutile, de logement. Juste pour rester quelque part.
3: Non, c'est une mise de fond, là, rendu là. Tu gardes ça de côté. Il y a plus de filles qui vivent. En fait, il y a plus de filles qui partent de chez leurs parents. Les hommes ont tendance à rester plus longtemps.
4: Ah, oui.
3: En 2021 encore, c'était 49% des hommes dans la vingtaine qui vivaient encore chez les parents, puis 42% des femmes.
4: Mais je sais pas pourquoi. Moi, si j'avais pas connu mon chum, je serais probablement encore chez mes parents. J'étais pas prête à partir, moi. Moi, je suis une colleuse de parents.
3: Ah oui.
4: Oh, oui. Moi, je suis une Tanguy. Tanguy, j'aurais collé là longtemps. Ouais, j'avais pas de problème.
3: T'aurais fait beaucoup de quickies sur le bord du lit. Longtemps.
0: Le chef de la gang. Textez-nous chef au 6-12-13. On s'en reparle dans quelques instants. À quel âge vous êtes parti aussi de la maison? Texto 6-12-13. Utilisez-le pour plein d'affaires. Et les Backstreet Boys sans lui.
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5: Bonjour, Yannick!
6: Allô?
5: Comment ça va?
6: Ça va bien. Hey, tu me laisses-tu 2 secondes, je commande mon café.
5: Okay. Ben oui, commande ton café. Commande ton café. Hey, on est-tu assez live? C'est assez live, ça. 2 laits, 1 sucre. T'apprends.
7: C'est ça?
6: 2 crèmes, 1 lait, 1/2 sucre.
7: 2 crèmes, 1 lait, 1/2 sucre.
5: Hey, ça fait beaucoup de produits laitiers dans ton café, ça, cher.
6: Ouais, mais tellement bon.
5: Ouais, bon, mais tant mieux. Hey, Yannick. Yannick, à quel âge t'es parti chez tes parents?
6: J'avais 17 ans.
5: Oh!
7: OK.
5: Toi aussi, t'es parti bonheur.
6: Mon père restait à Falardo.
7: OK.
6: Puis moi, j'allais à l'école à Chicoutimi, puis là, je restais chez les parents à Montchouin.
7: Bon, un peu comme Léa fait aujourd'hui.
8: On est dans la même équipe.
5: C'est ça,
8: justement.
5: C'est bon, ça.
6: Même. Après ça, ben, j'ai pris un appartement, puis.
7: Mais là, aujourd'hui, c'est toi qui accueilles tes parents, c'est ça?
6: Ben, c'est mon père. Mon père est tout seul. Moi, okay. Moi, je suis toute seule. Fait que là, mon frère est décédé, ça fait 31 ans. Fait que là, il y a juste moi, puis là, pour petit, c'est jamais refait de blonde. Fait que là, il fallait trouver un logement. Fait que là, je l'ai pris chez moi.
5: Mais ça se passe-tu mieux que quand t'avais 17 ans? Avec la maturité?
6: Parce que mon père, il est tellement sain pour moi. Là,
5: C'est cool,
6: c'est
5: ça.
6: C'est épouvantable. Hey, mon
5: merci.
6: Père, je suis vraiment sa petite fille d'amour.
5: Génial. Profite-en, Yannick. C'est bon, ça. Puis,
6: il a 82 ans. Il travaille pas. Mais il me fait toutes mes commissions, puis il me fait toutes mes soucis.
5: Oh, ça, c'est vraiment
7: qui est fin.
5: Hey, Yannick, on va te souhaiter un beau café avec un petit peu trop de produits laitiers dedans, mais que tu aimes de même, c'est bien correct. Salut, bonne journée.
7: Bye.
5: Hey, vous pouvez devenir notre chef de la gang. Vous nous textez chef au 6-12-13. Vous pouvez faire ça le plus là,
7: en fait. Oui.
5: C'est là que ça se passe. On pourrait tourner la roue et vous offrir un beau privilège dans quelques minutes. Les Backstreet Boys, I want it that way à Rouge.

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1: Et on accueille aujourd'hui Stéphanie. Bonjour Stéphanie.
2: Bon matin.
1: Comment ça va?
2: Ça va bien, ça?
1: Mais ça va très bien. Stéphanie, c'est toi la chef de la gang du matin aujourd'hui.
3: C'est le fun, le chef, parce qu'on parle à beaucoup de gens sur la route.
1: Oui.
3: Ça veut dire qu'il y a beaucoup, beaucoup de gens qui se réveillent très tôt comme nous autres. On se sent moins seul.
2: Oui, très tôt.
3: Stéphanie, tu t'en vas au travail?
2: Oui, c'est ça, c'est en route pour Jonquière.
3: Pour Jonquière, puis là, tu pars de où?
2: De Métabelle-Jouard.
1: Oh, quand même, ça fait pas mal de route à tous les jours, ça?
2: Non, c'est juste deux jours de semaine.
1: Ah, OK. Bon, c'est bien correct, ça. On va te faire tourner la roue, tu peux obtenir ton privilège. C'est parti!
2: Parfait!
0: Choisissez la prochaine chanson.
1: Oh, OK.
3: Là, t'es DJ du jour.
2: Okay.
1: Là, c'est quand même intéressant parce que c'est des artistes qui viennent nous voir bientôt en spectacle, les deux, OK?
3: Okay.
1: Les premiers, c'est cette semaine, et d'ailleurs, on parle à Steve Veilleux de Caïn, un petit peu plus tard dans l'émission aujourd'hui. Et elle vient faire finalement son tour parce qu'il n'y avait eu aucun spectacle de sa dernière tournée dans la région. Elle sera à Festiram, Cœur de Pirate. Non, c'est pas Festiram, c'est Jonquière en musique. Je me suis trompé.
3: Oui, Jonquière
1: en musique, c'est encore mieux. C'est gratis. T'auras pas besoin de payer rien du tout. OK, quelle est la chanson que tu choisis ce matin?
2: C'est sûr que je prends
1: Caïn. Bon, ben, Caïn, toi, Caïn s'en vient dans quelques instants. On te souhaite une belle journée.
2: Salut,
1: Steph.
3: Vous dites
1: Caïn,
3: ça me fait penser à
1: Caillouche.
4: Moi aussi.
1: Caillouche, Caïn, n'invite.
3: Ah oui.
1: Et là, je fais comme mon.
3: Bob de Caïn.
1: Mais c'est encore trompé.
3: Steve Veilleux va être content.
1: Oui,
3: on va le présenter comme ça.
1: Caïn, 25 ans, hein, qui fait de la musique, qui prennent leur retraite tellement sont tannés de se faire appeler Caïn. Ça s'en vient.
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1: 6h30, Saguenay-Lac-Saint-Jean, ça va être une belle grosse journée remplie d'action parce que, entre autres, le Canadien joue ce soir. Match 4, déjà. Ça
3: oui.
1: Roule. S'ils gagnent à soir, pour moi, ils finissent 105.
3: Moi, j'avais prédit en 5, hein?
1: Toi, t'as prédit en 5, c'est bon. Moi, j'ai dit en 6, mais je commence à moins croire à ma prédiction un peu. Là.
3: Fait que moi, je vais être au SAG
1: oui.
3: Ce soir, puis sur mon téléphone, je vais écouter le Canadien,
1: exactement.
3: C'est ça?
1: Exactement, c'est en plein
3: ça. Tu as le droit de réagir si le Canadien fait un but, je peux-tu...
1: Inquiète-toi oui? Pas, je sens que ça va réagir, moi, en plein milieu, de, il se passe rien sur la glace au SAG, ça va crier dans la place. Bref, ce soir, les SAGs sont aussi au Centre Georges Vézina pour le match 3, et c'est les deux matchs là, qui sont collés aujourd'hui et demain pour la suite de la finale de la LHJMQ. Météo pour aujourd'hui, qu'est-ce que ça dit?
3: Belle journée, pas de pluie à l'horizon, alternance soleil-nuage. On attend entre 10 et 11 degrés dans la région aujourd'hui. Demain, ce sera super beau, ensoleillé, pas de nuages, entre 14 et 15 dans la région. Jeudi, on retrouve la pluie quand même avec des mercures confortables. Mais on verra d'ici là, chose certaine aujourd'hui, on n'aura pas de pluie.
1: C'était très attendu, mesdames, messieurs. Oui, les mercures au Saguenay vont remonter oh. Parce que le lac est calé!
3: Ouais!
1: L'année passée, avait calé un 5 de mai. Cette année, il cale un 11 mai. La moyenne est entre 8 et 15 là, environ. Donc, on est tout à fait dans la moyenne.
3: Oui.
1: Ça a fini par fondre toute notre neige. Puis, le mercure a commencé à remonter. Mais tu sais, tantôt, tu parlais là, de 17, 18, 19. Là, ben,
3: ouais.
1: Au Saguenay, c'est pas pour rien. C'est parce que là, ça aide. Là, les vents dominants qui passent sur le lac, ben là, ils frappent de l'eau au lieu de frapper de la glace. C'était un peu mieux pour nous autres.
3: Hier, je prenais une marche avec mon chum. Puis, je me suis dit, il me semble qu'il fait...
1: Ah non, hier,
3: il
1: faisait frette.
3: Oui, frette. Ouais. J'avais deux vestes.
1: Non.
3: Ça fait pas, là.
1: Je faisais frette hier, là. Vraiment, vraiment. Le fond de l'air est frette. Son noche qu'en juillet. Un coroner sonne l'alarme pour éviter les intoxications au monoxyde de carbone, Benoît.
0: Absolument. 6 des 10 péroutes au Québec sont situées en Outaouais, d'ailleurs, d'après le palmarès annuel dressé par le CAA Québec. Donc, le chemin Pink à Gatineau arrive en tête de liste cette année. Il était au 5e rang l'an passé. Le chemin Cloque et le boulevard Saint-Raymond, tous les deux situés à Gatineau, arrivent au 2e et au 3e rang. Par ailleurs, le chemin du lac Héron à Mauricie et la rue du Transport à Saguenay font aussi partie du top 10. Le palmarès a été dressé en fonction de 6700 votes reçus des automobilistes. Au judiciaire, le chanteur déchu Locke Merville est condamné à une peine de 2 ans de prison pour le viol d'une jeune femme de 19 ans le soir de la Saint-Jean-Baptiste en 2000 à Rimouski. Son nom sera aussi inscrit au registre des délinquants sexuels pour 20 ans. Le juge a refusé la demande de l'accusé qui voulait purger sa peine à la maison. Le chanteur de 58 ans a déjà purgé une peine de prison à domicile pour une autre agression sexuelle commise en 2018. Ailleurs dans l'actualité, le dossier de santé numérique a été affecté par une panne généralisée pendant environ 1 heure hier matin. Ça a notamment affecté la distribution de médicaments qui a été faite 3 heures plus tard que prévu à l'hôpital Sacré-Cœur de Montréal. Des problèmes de bande passante ont aussi compliqué l'accès au DSN, particulièrement au CIUS de la Mauricie, centre du Québec. On écoute la présidente du syndicat des professionnels en soins de la région, Patricia Mayotte.
2: Ce matin, il y a eu quand même des bugs majeurs, ce qui fait en sorte que les blocs opératoires ont commencé plus tard. Aussi qu'il y a des patients qui ne pouvaient pas recevoir des narcotiques comme de la morphine.
0: Enfin, 40% des Québécois ne recommanderaient pas leur employeur, selon le nouvel indice de mobilité des talents publié par Léger. Plus d'un répondant sur 4 souhaite quitter son emploi d'ici les 12 prochains mois. Le ratio monte à pratiquement 1/2 dans un horizon de 5 ans. Le salaire, le manque de reconnaissance et les conditions de travail font partie des raisons évoquées par les travailleurs pour aller voir ailleurs. Voilà, c'est complet pour tous les détails et autres nouvelles. Visitez lenouveau.info.
1: 634, Saguenay-Lac-Saint-Jean. Il y a une chanteuse qu'on aime vraiment beaucoup qui annonce la sortie de son nouvel album.
3: Yes, c'est Gracie Abrams. Et c'est Léa qui m'a allumé là-dessus ce matin. Gracie Abrams, plusieurs l'ont découverte grâce à Taylor Swift. À Toronto, si vous étiez du Eras Tour en même temps que Léa, elle faisait la première partie de Taylor Swift. Hier, plusieurs stories sur ses réseaux sociaux présentaient un extrait musical annonçant un nouvel album le 17 juillet. Voici l'extrait qui sortira jeudi à minuit.

0: plus clavier que guitare, comme d'habitude.
1: Ouais.
0: Là. OK. Intéressant.
1: Oh. L'album va s'intituler Daughter from Hell. Gracie Abrams, c'est la fille du célèbre réalisateur J.J. Abrams, lui derrière notamment les derniers volets de la saga Star Wars. Sa mère est productrice au cinéma. Elle, cette fille-là, au lieu de se diriger dans le cinéma, à 8 ans, elle a pris des cours de batterie. Après ça, elle a pris des cours de piano. Après ça, elle a pris des cours de guitare. C'est une fille de son époque, elle a quoi, 26 ans, Gracie Abrams, et elle a décidé de publier ses morceaux musicaux à l'adolescence sur la plateforme SoundCloud. Mais c'est vraiment sur Instagram, à un moment donné, que ça a explosé, parce que Lorde, la chanteuse Lorde, lui a fait des commentaires, puis elle s'est dit, ah, je peux maintenant mourir. Lorde a commenté ma musique, c'était vraiment très, très positif. Puis tu sais, je vous parlais des premières parties de Taylor Swift, mais elle a fait avant ça, en 2022, les premières parties d'Olivia Rodrigo également. Fait que c'est sûr que ça donne une bonne campagne publicitaire pour la suite. Alors, Gracie Abrams, on va surveiller ça à compter de vendredi dans les nouveautés musicales. On va avoir droit à ça. Également, notre question du jour, je l'aime, ta question, Vincent. Qui prend toujours soin de vous? Pensez-y comme faut. On va en reparler un petit peu plus tard dans l'émission, possiblement autour de 8h40. Qui prend toujours soin de vous? Pourquoi? Parce que c'est la journée des infirmiers et infirmières aujourd'hui. C'est-tu la journée ou la semaine?
0: C'est la semaine.
1: C'est la semaine.
0: Je pense qu'il y a de quoi te concentrer aujourd'hui.
2: Aujourd'hui, mais je pense que c'est sur toute la semaine aussi.
0: Oui, c'est toute la semaine aussi. Fait que c'est ça. On veut savoir qui c'est qui prend le plus soin de vous dans la vie. Oh my God. Quand c'est rendu que les grosses vedettes d'une chaîne de télé se font couper leur salaire, c'est peut-être parce que ça va pas très bien. On va revenir sur l'article de Hugo Dumas dans la presse aujourd'hui qui nous parle des déboires de TVA dans quelques instants. Mais je veux savoir, mettons là, vous autres là à job, on vous annonce que vous allez baisser de salaire parce que l'entreprise va pas bien. C'est quoi votre réaction? Vous quittez le bateau ou vous vous dites, ah non, moi j'appuie mon entreprise?
1: Il n'y en est pas question.
0: C'est le choix du chef de ce matin. On parle à Steve Veilleux un peu plus tard aujourd'hui parce que les deux dates, de, en fait les quatre dates de spectacle, officiellement les quatre dernières, mais il y en a un festival au cours de l'été pour le Saguenay-Lac-Saint-Jean de la tournée d'adieu de Caïn se font cette semaine. Voici Parle-moi-toi à Rouge.

0: Hey, on va être dans la compassion pour nos collègues de TVA qui en mangent une Moses là depuis plusieurs années. Mais là, on est rendu à couper le salaire des grosses vedettes. Il y a un article de Hugo Dumas dans la presse ce matin qui nous parle de cette situation là. Puis là, vous allez vous dire ouais, mais tu sais, c'est déjà du monde qui font beaucoup d'argent moins. Peut-être, mais tu sais, les acteurs dans une série ont aucune sécurité d'emploi. Du jour au lendemain, ils peuvent se retrouver à aller faire de la plonge dans un restaurant parce qu'il y en a plus de contrat. Alors oui, même pour les grosses vedettes, avoir un salaire qui est coupé de 30%, comme c'est le cas en ce moment, ça fesse.
1: Tu sais, on dit qu'ils sont payés cher, mais on le sait-tu nous autres? Qu'est-ce qu'ils reçoivent?
0: Mmh. Mettons là une tête d'affiche, là, comme mettons
1: Sébastien Delorme,
0: Anne-Élisabeth Bossé. Je le sais pas là si eux autres sont considérés là-dedans, mais mettons qu'on est sur le top of the line dans une série comme Indéfendable. Ouais. C'est à peu près 3 500 $ par jour de tournage. Et là, ces gens-là, ils travaillent pas 48 semaines par année à ce salaire-là. Là. C'est pas de même ça marche, des jours de tournage. Il y en a pas tant que ça. Alors, ils se font amputer de 1 050 $ par jour. C'est quand même beaucoup de sous.
1: C'est beaucoup.
0: C'est beaucoup, beaucoup d'argent. Tu sais, je veux dire, pas parce qu'ils gagnent moins que sur l'impôt, ça va paraître tant que ça. Là, on s'entend. Tu sais, des fois, on capote pas trop parce que la petite diminution de salaire qu'on a paraîtra pas à la fin de l'année, mais dans leur cas, elle va paraître.
1: Ben oui.
0: OK, clairement.
1: Oui.
0: Donc, c'est quand même intense, c'est quand même beaucoup. On sent que les acteurs ont accepté cette situation-là parce qu'ils veulent poursuivre leur métier. C'est une passion. Vous autres, pourriez-vous couper dans votre salaire pour sauver votre entreprise?
2: 100%. Puis je pense que c'est vraiment honorable de leur part parce que, tu sais, s'ils n'avaient pas pu couper, s'ils n'avaient pas accepté de se faire couper dans leur salaire, est-ce que c'est d'autres personnes sur la production, sur la réalisation qui en auraient écopé puis qui auraient juste vu leur poste se faire coupé complètement.
0: Ils ont déjà coupé, en fait. Ils ont déjà écopé, ces gens-là.
2: C'est TVA, c'est ça. Ils ont déjà coupé, là. C'est partout pareil. Mais je me dis, c'est honorable parce que ça serait peut-être revenu à d'autres qui auraient pas eu les sous, mettons, pour subvenir à leurs besoins.
1: Ou peut-être même que TVA aurait dit, ben, écoute, on enlève l'émission, tout simplement.
2: Tout simplement.
1: Oui, ça arrête plus parce qu'on en a vu des émissions, là, qui n'existeront plus, là.
0: Ça n'a pas fini d'arriver, là.
1: Non, c'est ça.
2: Fait que je pense que je le ferais, moi. J'en prendrais une pour l'équipe.
1: Je pense que ça dépend vraiment de l'entreprise. On va prendre Bell Media. Bell Media, je veux dire, quand même qu'on dirait qu'il manque d'argent, c'est une grosse entreprise.
0: Oui,
1: Bell Media,
0: exactement.
1: Puis ça a plusieurs branches aussi, là. Fait que moi, je l'ai déjà fait, pas pour Bell Media, mais pour des animations de soirée.
0: Ouais.
1: Ça m'est déjà arrivé pour certaines entreprises que là, je voyais que c'était pas... C'était des petites... Tu sais, c'est des PME, puis je voyais que c'était pas évident, puis je me suis dit, ah, oh, ben, tu sais... Je vais y aller à moindre coût cette année. Mm-hmm. Ça m'est déjà arrivé de faire ça. Ça m'est déjà arrivé. Est-ce que je le ferais tout le temps aussi? Parce qu'à un moment donné, nous autres aussi, il faut avoir un gagne-pain.
2: Oui.
1: Puis nous autres aussi, on a des familles à faire vivre.
0: Oui.
1: Bon, vous me direz, j'ai pas d'enfants, mais je veux dire, j'ai une maison à faire vivre. J'ai une vie aussi, là, tu sais.
0: C'est cher, un chien.
1: Non, mais tu sais, on est tous comme ça. On est bien passionnés, mais aussi, on veut être payés. Ben, tu vois, le choix de carrière que j'ai fait, moi, je voulais être comédienne.
0: Oui.
1: Et je suis une personne qui est insécure, qui suis insécure dans la vie. Fait que je me suis dit, je pense que comédienne, j'ai pas les reins assez solides pour ça. J'ai pas le mental peut-être assez solide pour dire un mois ça va bien aller, mais l'autre mois je suis pas sûre si je vais avoir assez d'argent pour payer ma maison.
0: Non, c'est pas évident,
1: et le choix de carrière que j'ai fait a été animatrice radio. Ma mère était pas plus d'accord parce qu'elle me disait, animatrice radio, tu gagneras pas assez de sous là-dedans.
0: C'est instable, mais c'est moins instable
1: un peu. Puis c'est pourquoi aussi j'ai étudié en enseignement puis j'ai fini mon baccalauréat parce que j'aimais étudier là-dedans puis j'aimais travailler avec les enfants. Mais c'est aussi quelque chose de tu sais, si jamais il m'arrive de quoi à un moment donné, ben j'ai une sécurité.
2: Ben oui, 100%.
0: Exactement. Nous autres, on en a pris une bonne pour l'équipe chez moi, dans ma maison, parce que c'est ça. Ma blonde, on travaille pour une entreprise qui a eu une grosse restructuration,
1: oui,
0: puis tout ça. Fait que sans dire qu'il y a eu une coupe de salaire, tu sais, ça augmente pas. Puis là, ben ça, en 2026, à coup d'inflation, tu finis par t'appauvrir un petit peu. Est-ce qu'on le fait puis que c'est correct? Oui, on le fait puis que c'est correct parce que la passion est plus grande. L'importance de la passion est plus grande. Fait ça, des fois, on s'en fait un petit peu passer une. Là, les passionnés, là, on a tendance à se faire puncher sur le bidou une fois de temps en temps. Hey, je vous donne des métiers qui sont pas full payants et qui sont des métiers littéralement de passion. OK, vous me dites si ça, okay, vous seriez prêt à faire ça dans la vie, même si c'était pas full payant, avoir votre chaîne YouTube et devenir un YouTuber. Vous mettez tous vos œufs dans le panier de devenir YouTuber, feriez-vous ça?
2: Oui. Oui? Quand j'étais, je me pratiquais.
1: Non, ça m'intéresse pas.
0: Non, moi non plus. J'irais pas ça.
1: Mais c'est pas de notre génération, on dirait.
0: Non, mais ben, ça dépend, parce que moi, je suis plein de YouTubers qui ont commencé à dans la cinquantaine puis qui font une carrière avec ça. C'est des gens qui mettent tous leurs œufs dans le même panier, par exemple. Être pâtissier, pâtissière.
2: Bon.
0: Métier qui est considéré comme étant de passion.
2: Et
1: c'est trop dur.
2: C'est ça, je ne serais pas mangeable.
1: Ouais, c'est ça. Moi, je serais pas bonne. Mais je connais des jeunes pâtissiers.
0: Ben oui.
1: Tu sais, tu vas prendre l'original là, qui annonce sur nos ondes.
0: Julie Imagine.
1: Julie Imagine.
0: On se rappelle quand t'as commencé, Julie, là, c'était des petites choses là qui ont fini par donner des beaux résultats.
1: Ça grimpe de plus en plus. Mais c'est sûr qu'ils ont le talent qui vient avec. Là, moi, j'ai pas le talent pour être pâtissière.
0: Travailleur humanitaire.
2: Ah oui.
1: Ah, oh, ça, j'aimerais ça un jour.
2: Oui, la paix, c'est de voir le sourire sur le visage des gens.
1: Ah oui, hein? J'aimerais ça.
0: Guide dans un parc national ou travailler pour la CEPAC, pas top payant, là, la CEPAC, là, tu sais, mais c'est du monde même qui ont des bacs en plein air là, qui travaillent là.
1: Absolument. Là, je pense que j'aimerais ça.
0: Tu penses que t'aimerais ça?
1: Oui.
2: Je pense que j'endurerais pas les bébites puis je me perdrais. Je me perdrais sur le site.
0: Moi, genre ça, ou moniteur de sport, c'est peut-être le genre de choses pour lesquelles je serais prêt à couper.
2: Ah ouais?
0: Pour en faire un peu, mais tu sais, comme Marie a dit, il faut bien faire vivre la famille.
2: Oui.
0: Les Cowboys fringants avec Merci Bien au 96.9 Rouge, notre ligue J'aime sans vie.

0: Les Cowboys fringants, on souligne le travail des paramédics. Vite, vite, ce matin, il y a Audrey qui nous dit que, tu sais, en ce moment, ils sont en négociation. Ça fait longtemps qu'ils négocient. Ça avance pas. Ça donne pas les résultats qu'ils veulent. Même qu'avec l'inflation, là, ça leur donne genre une perte de 4 $ de l'heure. C'est ça. Trouve ça rough, là, les négociations. Oui. Puis il y a beaucoup de jeunes, puis même de plus vieux paramédics qui décident de se réorienter.
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0: Oh ben, Léa, notre cégep à 80 ans.
3: Oui, si vous décidez de vous réorienter, vous pourrez aller au cégep de Jonquière qui célèbre ses 80 ans.
0: Ah,
3: 80 ans quand même. On dirait que c'est quand c'est arrivé les cégeps? Ça doit être un des premiers.
0: Il y a 80 ans, parce que c'est clairement un des premiers. Là.
3: Ben oui.
4: Et mon père avait 1 an.
3: Hey!
4: Je fais le décompte comme ça. Mon père avait 1 an quand le cégep a ouvert.
3: C'est fou. Et ben pour ce faire, pour souligner bon cet anniversaire qui a lieu cette année, il y a un enseignant et un historien au cégep de Jonquière que plusieurs de mes amis, collègues de classe ont eu. Moi, j'ai pas eu la chance de tomber dans une de ces classes. Il s'appelle Jérôme Gagnon et il a décidé d'écrire un livre sur le cégep. Donc, cégep de Jonquière, 80 ans d'accès, d'audace et d'avant-garde.
0: Mais les cégeps, ça fait pas 80 ans, par exemple. Ça devait être un collège avant de devenir un cégep. Ça s'est transformé avec le temps. Ouais, c'est ça.
3: Justement, là, il parle de la fusion du collège classique de Jonquière et de l'école technique d'Arvida.
0: Ouais.
3: Je pense qu'avant, c'était ça. Mais bref, justement, là, on parle justement de l'historique du cégep de Jonquière plus en particulier. Ben, Jérôme Gagnon va replonger dans les archives. Il est allé interviewer plein de gens qui ont passé par le cégep de Jonquière. Il est allé récolter des témoignages. Bref, tout ce qu'il faut savoir sur le cégep de Jonquière. Toutes les personnalités marquantes aussi qui y sont passées. Je veux dire, avec le programme d'ATM, il y a des grandes personnalités québécoises qui sont passées par là. Donc, le livre qui est officiellement disponible. Donc, cégep de Jonquière, 80 ans d'accès, d'audace et d'avant-garde. Je trouve que ça résume bien l'expérience que plusieurs ont vécue là-bas. La mienne également.
0: Moi, en effet, on a bien aimé ça.
3: Ouais, c'était mémorable.
0: C'était bien fun. Madonna s'en vient avec Sabrina Carpenter. On a sa nouvelle chanson à vous offrir. On va jouer à La question impossible. Et elle, l'Aléa, s'en vient aussi. Bon début de journée.
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9: Bon mardi, Saguenay-Lac-Saint-Jean. On est le 12 mai aujourd'hui. Le lac est calé. Les Sags jouent ce soir. Le Canadien pourra enfiler une troisième victoire consécutive. Tout va bien, Saguenay-Lac-Saint-Jean.
10: Ouais.
9: À commencer par le lac est calé. Il va commencer à faire plus chaud, tabarouette.
10: Oui. Ah oui, ça change quelque chose dans notre écosystème.
9: Oui, ça change au Saguenay c'est particulièrement, bon parce que les vents dominants flattent plus le lac. Fait qu'on a plus de douceur, normalement.
10: Ben, t'as raison.
9: Oui, hein?
10: Parce que je vois sur ma météo qu'à partir de vendredi, là, c'est 18 et ça ne fait que rester dans ces mercures-là.
9: Yes.
10: 18, 19. C'est bon, mais aujourd'hui, ce sera 10 degrés. Présentement, c'est entre 0 et 1 dans la région, fait que c'est pas chaud, mais bon, ça va se réchauffer. On aura une alternance de soleil-nuage dans la région aujourd'hui. Demain, ça se réchauffe encore un peu plus. 14 degrés attendus sous le soleil partout au Saguenay-Lac-Saint-Jean.
9: Avec Benoît, dans quelques secondes, on parle des pires routes à travers le Québec. Le CA a lancé son fameux palmarès. Vous autres, quelle est la route scrap que vous empruntez de temps en temps?
10: Mmh!
9: C'est un endroit qui vous vient en tête?
1: Sans dire que c'est dégueulasse, le boulevard Saint-Jean-Baptiste, on y va, tu sais, il répare par
9: patch
1: section.
9: Par patch.
1: Ben, patch par patch, à chaque année, on en a ou presque. Là, il y a vraiment une section que ça fait longtemps qu'elle a été faite.
9: Oh.
1: Fait que celle-là, il y a pas mal de roulières qu'on dit, là,
9: ouais.
1: C'est des roulières.
9: Ouais.
1: Ça devient dangereux quand il pleut très, très fort, là, ça s'accumule. Fait qu'il y a certaines sections du boulevard Saint-Jean-Baptiste. Mais allons-y avec le positif, quand même, les patchs qui ont été faits, ça va bien.
9: Ils sont corrects.
1: Tu le sens tout de suite dans ta voiture.
9: Léa?
10: Mon préféré, ben c'est le boulevard Saint-Paul. Les bouches d'égout qui sont. Qui fessent.
9: Oui,
10: genre, le matin, là, je conduis entre les deux voies.
9: Bon.
10: Parce qu'il n'y a personne.
9: Il n'y a rien là-dedans qui accote la route Madoc, qui est au numéro 3. Et moi, personnellement, je l'aurais mis au numéro 1. Bon, OK, vous me direz, j'avais plus de choc sur mon camion. Là, c'est fait, c'est réglé depuis hier.
10: Ben, c'est peut-être pour ça.
9: Mais quand même, c'est peut-être à cause de la route Madoc. Je la fais pas si souvent que ça, mais elle est vraiment scrap. Elle est au numéro 3. Boulevard Saguenay-Ouest. Le fameux boulevard Saguenay, creveur de pneus. Et finalement, la rue des Transports. Mais ça, c'est pas une place qu'on passe ben souvent. C'est là où les autobus de la STS passent pour retourner au garage. Visiblement, si j'ai bien compris, je suis allé voir tantôt c'était où. J'avais jamais entendu parler de ce coin-là. Ça serait absolument terrible. On en parle avec Benoît Lebois-Info.
11: Absolument. 6 des 10 pires routes au Québec sont situées en Outaouais, d'ailleurs, d'après le palmarès annuel dressé par le CAA Québec. Donc, le chemin Pink à Gatineau arrive en tête de liste cette année. Il était au 5e rang l'an passé. Le chemin Clock et le boulevard Saint-Raymond, tous les deux situés à Gatineau, arrivent au 2e et au 3e rang. Par ailleurs, le chemin du lac Héron à Mauricie et la rue du Transport à Saguenay font aussi partie du top 10. Le palmarès a été dressé en fonction de 6700 votes reçus des automobilistes. Au judiciaire, le chanteur déchu Locke Merville est condamné à une peine de 2 ans de prison pour le viol d'une jeune femme de 19 ans le soir de la Saint-Jean-Baptiste en 2000 à Rimouski. Son nom sera aussi inscrit au registre des délinquants sexuels pour 20 ans. Le juge a refusé la demande de l'accusé qui voulait purger sa peine à la maison. Le chanteur de 58 ans a déjà purgé une peine de prison à domicile pour une autre agression sexuelle commise en 2018. Ailleurs dans l'actualité, le dossier de santé numérique a été affecté par une panne généralisée pendant environ 1 heure hier matin. Ça a notamment affecté la distribution de médicaments qui a été faite 3 heures plus tard que prévu à l'hôpital Sacré-Cœur de Montréal. Des problèmes de bande passante ont aussi compliqué l'accès au DSN, particulièrement au CIUS de la Mauricie, centre du Québec. On écoute la présidente du syndicat des professionnels en soins de la région, Patricia Mayotte.
6: Ce matin, il y a eu quand même des bugs majeurs, ce qui fait en sorte que les blocs opératoires ont commencé plus tard. Aussi qu'il y a des patients qui pouvaient pas recevoir des narcotiques comme de la morphine.
11: Enfin, 40 % des Québécois ne recommanderaient pas leur employeur, selon le nouvel indice de mobilité des talents publié par Léger. Plus d'un répondant sur 4 souhaite quitter son emploi d'ici les 12 prochains mois. Le ratio monte à pratiquement 1 sur 2 dans un horizon de 5 ans. Le salaire, le manque de reconnaissance et les conditions de travail font partie des raisons évoquées par les travailleurs pour aller voir ailleurs. Voilà, c'est complet pour tous les détails et autres nouvelles. Visitez lenouveau.info.
9: Marie, on parle d'une nouvelle série sur Prime Video.
1: Vraiment, c'est Prime qui a dévoilé hier des images exclusives ainsi que la bande-annonce officielle d'Eli. C'est le préquel très attendu de Blonde et Légale. On est carrément dans l'univers des films Blonde et Légale. Vous vous rappelez avec Reese Witherspoon?
12: Oui. Mm-hmm.
1: C'était bon. On va écouter un extrait de la bande-annonce.
13: J'ai tellement de chance d'avoir cette vie. Je ne changerai rien du tout.
14: Il y a quelque chose d'important dont on aimerait te parler.
13: C'est au sujet de ton père.
14: J'ai dû me chercher un autre emploi. J'ai trouvé un poste.
13: C'est quoi le nom?
14: Seattle Elite.
13: Parce que l'autre docteur vient de Seattle?
14: Parce que le cabinet est à Seattle.
13: Tu vas faire la navette? On déménage à Seattle. Ça veut dire combien de temps?
14: 2 ou 3 ans.
13: Ça veut dire toute ma vie. Hey. J'arrive pas à le dire. Seattle.
15: C'est une toute nouvelle ville, un nouveau départ.
13: Je me sens très blonde.
15: Il y en a une autre là. Et tu vas y arriver.
1: Sérieux? On est vraiment dans Blonde et Légale.
9: Oui.
1: Tu sais, le très caricaturé, Reese Witherspoon, qui l'avait super bien, la jeune fille qui interprète maintenant son rôle, elle est vraiment excellente. Je la connais pas, la jeune fille, on la connaît pas encore.
12: On dirait que c'est moi.
1: Ah, c'est...
12: je me vois en elle.
1: La bande-annonce est bonne. La série sera disponible dès le 1er juillet sur Prime Video, dans plus de 240 pays. Et avant même le lancement de la série, Prime a également commandé une deuxième saison d'Eli. Reese Witherspoon fait partie des producteurs aussi. Donc, ça s'en vient prochainement. Alors, ce sera moi, c'est sûr que Blonde et Légale, j'ai suivi ça.
12: Oui.
1: Je trouvais ça. Ben, c'était juste un bon divertissement.
9: C'était très bon.
1: C'était très bon. C'est ça. Fait que ça reste que c'est un bon divertissement. Puis c'est pas pour rien qu'on ressort quelque chose, mais là, en série, cette fois-ci. Pop-up balado, c'est toujours disponible. Ça, c'est avec Marie-Josée Gauvin et Maxime Roberge. C'est toujours disponible à 5h le mardi matin. Et cette semaine, en fait, Marie-Josée va nous raconter sa soirée irréelle avec Flea des Red Hot Chili Peppers.
9: Oui, c'est sûr qu'avec Flea, c'était irréel. Peu importe.
1: Ouais,
9: le moment de la journée.
1: Je savais pas qu'elle avait vécu ça.
9: Non?
1: Également, ils vont revenir sur le documentaire de Billie Eilish, qui est disponible d'ailleurs chez nous. Hein. Oui. C'est au cinéma Alma, puis au cinéma Odyssée à Chicoutimi. Puis, ils partent en tournée. Ça, on vous l'avait dit. Ils sont venus au Vox Populi, à Dolbeau, en fin de semaine dernière. Ils ont annoncé 2 autres dates en octobre prochain, qui se sont vendues en 12 minutes, je pense. Et puis, c'est annoncé, je peux vous le dire, parce qu'on le savait, Maxime nous en avait parlé. Ouais. Ils s'en viennent à la noce le 3
12: oui,
1: juillet prochain.
12: Ouais.
1: Donc, Pop-up balado sera enregistré durant la noce. Ça va être vraiment le fun.
9: C'est vraiment très cool. Qu'est-ce qu'on fait dans Ella, Léa? C'est un projet que t'avais,
12: oui. Je voulais vous le présenter depuis longtemps, mais je voulais m'assurer que tout était légal. Ben, j'ai un nouvel ami qui s'appelle Suno.
9: Oh.
12: Il m'a composé des belles chansons.
9: Oh.
12: On écoute ça.
9: OK.
12: Après la chanson.
9: Très bon.
12: Mais les miennes sont meilleures.
9: Sur l'album Ouch. Confessions 2, c'est le nouvel album de Madonna qui s'en vient très bientôt. Sa collaboration avec Sabrina Carpenter, qui commence à faire son chemin dans nos têtes. Moi, j'étais pas sûr là au début, là, mais ça ressemble beaucoup à d'autres tunes de Madonna. Donc, le petit clin d'œil, il est là quand même. Mais finalement, on finit tous par la chanter comme un petit verre d'oreille. Bring Your Love à Rouge.
16: Ça

0: Léa, elle l'a.
1: Alors Léa, qu'est-ce qu'on fait ce matin? Je sais que tu avais hâte de pouvoir le faire.
2: Oui.
1: On a passé ça dans les mains des avocats de Belle Média pour être certain que tout était correct.
2: Oui,
3: Il
2: y a une tendance TikTok présentement que je vois partout. C'est des gens qui reprennent des conversations de groupe, Messenger, de groupe ou pas, et qui retwistent ça, qui demandent à l'IA de retwister ça en chanson. Mais sur des airs qui ont pas de bon sens, c'est intense pour les textos, pour la cognitude des texto, là, finalement.
4: Exemple, c'est comme si on s'échangeait des échanges. Ben, les échanges qu'on a déjà faits,
2: oui.
4: Puis après ça, on transférait ça en chanson.
2: On demande à l'IA de faire une chanson.

0: Ouais.
1: Je me trouve bien. Je regarde des maisons à vendre. Elles sont belles. Regarde, j'en ai trouvé une.
2: Ça, c'est moi qui parle.
1: Je veux que tu m'achètes celle-là au lieu de ma montre à la Saint-Valentin, s'il vous plaît.
0: Ah, oh, ben oui.
1: Chérie!
2: Ça, c'est mon chum? Non!

0: À Saint-Valentin, j'ai demandé une maison.
1: C'est bien bon.
0: J'ai reçu une montre finalement.
2: Fait que c'est vraiment, ils ont pris vraiment votre échange. Puis,
0: ah, c'est ça. Moi, ça m'épate. En chanson.
2: Elle est bonne, hein,
0: à vous. Ça porte, hein? Oui. Ça y va. Je suis clairement pas la seule qui a un groupe Messenger actuellement qui porte sur les séries éliminatoires. Avant chaque match, dans un groupe, on lance les paris. C'est quoi vos prédictions? Puis c'est drôle parce que la personne qui lance tout le temps les gageurs, c'est ma belle-mère, qui ne suit pas vraiment le hockey, là, mis à part là, puis est vraiment investie chaque début de match. Il faut que tout le monde envoie ses paris. Donc, voilà, à chaque fois qu'il y a quelqu'un qui demande c'est quoi les paris ce soir, ben vous saurez que c'est ma belle-mère. Autre chose que vous constaterez également, c'est ben mon chum et moi on nous surnomme les chéris et ben c'est pas un mythe, on répond très lentement à nos messages parce qu'on se fait tout le temps resolliciter nos paris.
2: Oui. On écoute.
3: On vous est pareil là-dessus.
0: Oui.
4: 27 contre Tampa Bay, les paris pour ce soir. Aucune idée. Un but de différence, c'est un bon pari, je crois. Et j'ai besoin que le Canadien l'emporte pour mon pool alors. Moi, je dis 2-1 avec Suzuki pour le but gagnant. Suzuki est un choix audacieux. J'aime ça.

0: C'est bon!
1: Fait que les chéris, on attend encore vos prédictions, là.
2: Oui, on finit par les donner.
3: Finalement, c'est quoi votre prédiction à soir, c'est quoi?
4: Ce soir, hey, je vais prendre d'avance 4-2 pour le Canadien.
3: Oh, 4-2 pour
4: ce soir, c'est ma prédiction. dernière chanson que j'avais envie de vous présenter, oui. C'est une conversation de groupe de la gang du matin, okay. Entre nous.
1: Oui.
4: Puis dans cette chanson, plutôt dans cet échange, on constate que Marie est une vraie travaillante et toute qu'une planificatrice. En toute transparence, là, tous les messages que vous entendrez ont été envoyés lors de fin de semaine. C'est pour ça que Vincent et moi, on dit à Marie de se calmer pompon avec le booking des entrevues, dont celle de Clément Jacques. Même si on est vraiment content de l'avoir reçu hier, on écoute.
5: Les clics j'aime de lundi, mardi et mercredi sont réglés. Lundi, Bruno Rodeo, Alma Ford. Mercredi,
6: laisse ma vie.
5: OK, retourne te coucher maintenant.
6: Été capable de dormir beaucoup, donc je travaille. Merci beaucoup, Marie.
5: Essaye de te reposer quand même. Clément Jacques, lundi prochain, ça vous dirait?

0: Mais échappé une goutte.
1: Le doubidoubidou, c'est Vincent qui est démasqué. Puis vous dire que c'est la fin de semaine, ben c'est parce qu'on écoutait tous le Canadien à ce moment-là.
0: Oh, ouais. C'est drôle.
1: Mais là, je ne pouvais trancher. Mon ami Suno m'a proposé deux versions de ce même échange. Donc voici la deuxième version texto 6-12-13. Vous nous direz c'est laquelle votre préférée.
2: Okay, c'est parti.
3: Oui, j'aime de lundi, mardi, mercredi.

0: tout réglé.
1: Lundi, Bruno Rodéo.
2: Mardi, place ma vie.
3: Ok, retourne te coucher maintenant.
4: Pas été capable de dormir beaucoup, donc je travaille.
3: Merci beaucoup, Marie.
4: Essaye de te reposer quand même. Clément Jacques, lundi prochain, ça vous dirait? Il sort son vidéoclip de la chanson Father and Son avec Patrick Norman et il est

0: tellement divertissant.
1: Et j'ai réalisé que on a 10 crédits par jour sur cette application-là. Chaque chanson, ils disent, on a 50 crédits. Chaque chanson, ça prend 10 crédits à en faire une. Fait que j'ai le droit à 5 chansons par jour.
2: Wow. C'est bon,
1: hein?
2: C'est quoi Suno, hein?
1: Suno. Fait que voilà, c'est les petits bijoux.
0: Ça.
1: C'est les coulisses de la gang du matin.
0: Je pense que je vais prendre la première chanson de Clément.
1: Oui, t'as mis la première version. Ouais.
0: C'est dur à décider.
2: J'aime
0: mais
2: plus la fin de la 2, mais j'aime plus le début de l'autre.
1: Pour les shows à la baie et Alma. Ça rentrait, là. Au 6-12-13, c'est la deuxième qui gagne.
0: Anne-Marie, Marilyn, salutations. Mon Dieu, qu'on a eu des textos. José-Pierre qui dit, oh my God, je suis crampée, Léa.
2: Micheline, elle trouve que la toune du Canadien serait assez bonne, tu sais, pour faire une toune pour craquer les foules.
1: Oui. Ça craint quand t'as barouille.
2: D'ailleurs, c'est de ça qu'on va parler. Pourquoi, pourquoi qu'au Québec, là, on est tous en train de devenir fous? Pourquoi plein de gens qui écoutent pas le hockey, pas en tout, sont en train de capoter, puis là, le deuxième tour qui est embarqué, on est tous dans ce qu'on appelle la fièvre des séries. Pourquoi ça nous arrive, on dirait, plus fort qu'ailleurs? Mika, et c'est la vie à rouge.

0: Le beau Mika avec C'est la vie au 96.9 Rouge dans la gang du matin, 7h23. On va parler fièvre des séries. Ce soir, c'est le match 4 du Canadien, deuxième match à Montréal. On a ajouté dans la dernière semaine un écran supplémentaire à l'extérieur. Il y a du monde, c'est fou. Les bars sportifs dans la région sont remplis, que ce soit pour les Sags qui jouent ce soir aussi en même temps. D'ailleurs, ça, c'est un peu tannant, là. Y a-tu quelqu'un qui va se détimer, s'il vous plaît, des matchs du Canadien pour les Sags? On est tout le temps en train de se déchirer d'un bord.
1: C'est comme les filles dans leur semaine. Quand t'es avec des filles, là, on tombe toutes dans notre semaine en même temps. Ah, ben oui, c'est pareil. Là, c'est pareil pour le hockey.
0: Étrangement, ça ressemble à ça. Je suis content, je n'aurais pas fait ce joke-là, moi.
2: Non, on a le droit de le faire.
0: Oui. Oui. Vous êtes dédouanés, pas de problème. Il y a deux spécialistes qui ont analysé la situation. Deux spécialistes à Montréal, article dans la presse, vraiment intéressant. Pourquoi on est si pogné par la fièvre des séries? Et que si on compare avec les autres marchés, on dirait qu'on est plus intense un peu au Québec. Et c'est vraiment une question historique. C'est vraiment parce que, à la base, les joueurs québécois comme Maurice Richard, puis les frères Richard, en gros, puis d'autres, Boum-Boum, Geoffrey Lyon, puis les vieilles vedettes là du Canadien, ben eux, ils représentaient plus que juste des vedettes de hockey. C'était des symboles de fierté nationale pour les Canadiens français et les Québécois. Oui. On est devenus des top of the line. On est devenus les meilleurs au monde, nous autres, les ticus du Québec. Et c'est comme ça que ça a grandi. Donc, dans les années 40, les années 50, les années 60, le hockey, c'est devenu notre religion, notre fierté nationale. Et au-delà du sport national, pour nous, ça a un symbole d'affirmation pour les Québécois. Fait que ça, là, ça se transmet de génération en génération. Des fois, peut-être qu'on le perd. Des fois, peut-être qu'on oublie aussi. Mais c'est d'une des raisons pourquoi on est si fasciné par tout ça. Puis tu sais, quand on parle de religion, on parle de la Sainte Flanelle, quand on parle du chandail du Canadien, on parle de pèlerinage, tu sais, Jacques Demers qui était allé allumer des lampions là avant de gagner la Coupe de 93.
2: À Basilique Saint-Anne.
0: À Saint-Anne-de-Beaupré, oui, c'est appelé ça. Okay. Tu sais, il y a tout le temps des signes qui sont rattachés à tout ça. Vous autres, c'est quoi votre plus lointain souvenir des playoffs?
2: Ben, moi, c'est en 1993, la dernière fois que c'était
0: les...
2: Ben oui, je m'en rappelle. Savez-vous pourquoi? Mes parents l'écoutaient dans le salon. Et moi, j'avais, je sais pas si vous vous rappelez, les petites télés d'hôpital.
0: Oui.
2: C'était des petites télés en noir et blanc. Uh-huh. On voyait les joueurs tout petits là-dessus. Moi, ma mère m'avait acheté ma télé.
1: Oh.
2: Durant les séries, justement, qu'elle m'avait acheté cette télé-là. Puis là, c'était mon cadeau ultime.
0: C'est clair.
2: J'ai capoté sur cette télé-là avec la grande antenne. Puis là, je plaçais l'antenne pour être sûre de bien voir. Mais j'étais allongée dans mon lit. J'entendais papi m'a crier dans le salon. Puis moi, je vivais ça toute seule dans ma chambre. Je sais pas, juste parce que j'avais ma télé, je vivais ça.
0: Tu vivais
2: toute
0: seule.
2: Et quand ils ont fait le but gagnant, je me suis dit, ça y est. On est arrivé, c'est la Coupe Stanley.
0: Le fameux clin d'œil de Patrick. Oh,
2: j'ai tout vu ça sur ma petite télé en noir et blanc.
1: T'aurais pu l'avoir en gros l'autre
2: jour. C'était ça mon souvenir.
0: Léa, tu n'as pas encore connu ça, là, comme beaucoup de gens qui ont moins de 30 ans, là, on s'entend.
1: Mon plus lointain souvenir, attention tout le monde, c'est en 2014.
0: Ouh.
1: J'étais en cinquième année, je me rappelle, là, c'était une bonne série là, cette fois-là, je me rappelle plus.
0: Tu te rappelles pas contre qui? Moi non plus, je me souviens pas contre qui en 2014. Quelqu'un s'en rappelle? C'était qui en 2014?
1: Il me semble qu'on avait joué contre les Rangers.
0: L'année de Chris Kreider.
1: C'est cette année-là.
0: Oui, c'est l'année qu'on était bien partis pour se rendre loin dans les séries. Et le joueur des Rangers, Chris Kreider, a foncé dans Carey Price et lui a brisé le genou, donc slash sa carrière.
1: C'est le plus loin souvenir que j'ai. Je me rappelle, on arrivait en classe puis on en parlait.
0: C'était terrible, hein? On était tellement fru, on était choqués nationalement.
1: Ben, avec raison.
0: Avec raison.
1: C'était très antisportif.
2: Vous m'avez rappelé tout un. Oui, je me souvenais pas de ça.
0: Moi, mes plus loin souvenirs, c'est les souvenirs de Wayne Gretzky et les Oilers. Je suis flou, là. Je suis jeune, là. On est en 82, 83, là, dans ce coin-là. Les Oilers contre les Islanders de New York, c'était Wayne Gretzky contre Mike Bossy. Donc, c'était des grands joueurs de leur... Mais ce qui m'a marqué là-dedans, c'est pas ça, là. Moi, je me rappelle pas, là, de voir Wayne Gretzky ou quoi que ce soit. C'est juste que tout était orange et bleu et blanc.
1: Hein?
0: Il y avait la même couleur de soute, les deux équipes.
1: Ah, oh, c'est vrai?
0: Fait que t'en avais un qui était en orange, bleu et blanc, puis l'autre qui était en orange, très bleu puis un petit peu de blanc. Fait que quand il changeait de ville, il changeait de soupe. Tu savais jamais c'est qui était sur la glace. Hey, mon père était tellement tanné de me répéter. Non, là, c'est les Oilers. C'est les Oilers qu'on se corrige. Oui, mais c'est quand même couleur de soupe.
2: Hey, ça devait être mélangeant. J'avoue,
0: c'est mélangeant. Après ça, ben, c'est Patrick Roy, la première série avec les pattes brunes, là. Puis quand tu vas à Toronto, au Wall of Fame, là, au temple de la renommée du hockey, tu peux t'asseoir puis te mettre dans le soupe de Patrick. J'ai fait ça, moi. Hey, j'étais tellement heureux, là. C'est la, ma blonde, elle rit, elle montre cette photo-là à tout le monde parce qu'elle a dit que c'est ma meilleure photo à vie. J'ai jamais eu l'air ticu de même.
2: Il y a Audrey-Anne qui vient nous texter. Je suis née en avril 93 et ma mère écoutait le match de la Coupe avec moi dehors autour d'un feu avec les voisins. C'est J'ai la piqûre du hockey. C'est imprégné en moi depuis ce temps-là. Bien sûr, je m'en souviens pas de tout, mais ma mère m'en parle tout le temps.
1: Ah, oh, c'est bien hot.
0: Sérieux, je nous souhaite vraiment à tout le monde de revivre ça, une victoire du Canadien en Coupe Stanley. Je sais pas si ça va arriver cette année, mais on dirait qu'on est sur le bon chemin.
1: Ça augure bien pour les prochaines.
0: On dirait qu'on est sur
1: sûr.
0: Le bon chemin. William Cloutier, Zach Chico.
3: C'est

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2: Je vous mets en contexte, c'est un gars qui est pas très, très gentil dans ses commentaires envers une fille, puis elle lui répond du tac au tac, puis elle a bien fait.
3: OK.
2: À ta place avec les cuisses que t'as, je sortirais pas en jeu. Ah bon? Pourtant, toi, tu sors sans cagoule.
3: Ouh!
2: Ouh!
3: Ouh! Ouh!
4: La répartie.
3: Bien envoyé.
4: Ouais. Ça sent le sac de
2: poulet. Il méritait.
4: Oui, définitivement.
2: Ben oui.
4: Tantôt, on a parlé du palmarès des pires routes là, et au Saguenay-Lac-Saint-Jean. La route Madoc, notre fameux boulevard Saguenay-Ouest, destructeur de pneus à cause des nids de poules. Qu'est-ce qu'il y a aussi? C'est le chemin des transports, là, aussi dans le coin de la STS, là, dans le fond là, du garage de la STS. Les autobus ont l'air de scraper les enfants. On en a reçu d'autres,
2: Oui, Véronique nous a texté la rue Saint-Dominique envers le camping Jonquière. C'est horrible, les trous. Et un autre texto, c'est la rue entre l'Econo Fitness et le Super C. Ça, c'est à Chicoutimi. Oui. Si on peut appeler ça une rue, je dirais plutôt un champ de mine.
3: Non, littéralement.
2: C'est ça que la personne nous a dit.
4: C'est quoi que tu disais par rapport aux autobus?
3: Les autobus ne peuvent plus passer. Ils ont annulé le trajet sur cette rue-là. Je vous dis, c'est vrai que c'est plus une route, c'est des cratères. On dirait qu'un météorite a atterri là.
4: Mais c'est à qui ça? Parce qu'il y a des stops, c'est un nom de rue, mais c'est comme dans le stationnement en arrière de Place du Saguenay.
3: Ouais.
4: Tu fais comme, c'est à qui? Entretenez ça.
3: C'est pas moi. Mais non, c'est pas moi. Mais
4: t'as décidé d'être cheap là-dessus, Marie, c'est ça? Okay, ouais.
3: C'est quelque chose, vous irez voir si jamais. Attraction touristique.
4: Oui, en effet. À prendre des photos, vous envoyez ça au CAA, ils vont être bien heureux. Vous pouvez aller voir le palmarès disponible sur le site d'ailleurs. Léa, météo aujourd'hui.
3: Aujourd'hui, ça sera une belle journée confortable. On attend 11 degrés. Ça sera nuageux, mais il n'y aura pas de pluie. Ça, c'est la bonne nouvelle. Et demain, on retrouve le plein soleil avec un gros 15 degrés partout au Saguenay-Lac-Saint-Jean. De la pluie pour l'instant jeudi, mais ça a le temps de changer. C'est ce qu'on espère.
4: Tout le monde sait au Saguenay-Lac-Saint-Jean ce que ça veut dire TDAH. Et peut-être qu'on le sait plus qu'ailleurs parce que le nombre de diagnostics de TDAH serait de 2 à 3 fois plus grosse chez nous, plus grande chez nous, à travers le Canada. Environ 5 à 7 % des jeunes sont diagnostiqués au Canada comme ayant un TDAH. Et chez nous, ça serait 2 à 3 fois plus que ça. Fait que ça nous mène à 15, 20 % des jeunes qui ont un diagnostic. Pourquoi? Entre autres, parce que notre société serait peut-être trop exigeante envers les enfants, des attentes qui seraient irréalistes. Sinon, c'est parce que les parents dans la région, on est très au fait de ça et qu'on poserait plus de questions. Donc, on demanderait plus de diagnostics. Tout ça mis ensemble fait qu'on arrive à des chiffres comme ça qui sont difficiles à évaluer. Alors, article dans le quotidien, si ça vous intéresse, ce phénomène-là. Et moi, je suis convaincu qu'en 2026, les trois ici, on en aurait un beau diagnostic. Un coroner sonne l'alarme pour éviter les intoxications au monoxyde de carbone.
5: Oui, on parle surtout ici des intoxications causées par la fumée dégagée par les génératrices. Donc, il y a pas moins de 18 personnes qui ont perdu la vie de cette façon au Québec depuis 2018, selon le Journal de Montréal. Il est fortement déconseillé d'utiliser une génératrice ou tout moteur à combustion à l'intérieur d'un logement. Une exposition au monoxyde de carbone peut s'avérer mortelle en seulement 4 minutes. Hydro-Québec se prépare en vue du déclenchement possible de 2 grèves la nuit prochaine. Un des syndicats représentant 6200 travailleurs refusera de faire des heures supplémentaires. On écoute le porte-parole du syndicat des employés de métier, Frédéric Savard.
6: Ça va faire en sorte qu'il y a des travaux qui vont probablement être mis de côté. Si on a besoin de faire du temps supplémentaire pour être capable de faire la planification au niveau du travail, on a deux problèmes. C'est-à-dire que c'est soit qu'il y a un manque de main-d'œuvre ou il y a une mauvaise planification des travaux.
5: Ailleurs dans l'actualité, plusieurs étudiants du cégep ont été accusés à tort d'avoir utilisé l'intelligence artificielle pour tricher à l'épreuve uniforme de français. Par exemple, sur 10 cas allégués au collège Lionel Groulx, un seul s'est révélé positif. Selon la presse, le ministère s'était étonné de voir des dissertations avec un langage plus soutenu revenir dans certaines copies. La dissertation critique de 900 mots doit être écrite à la main sans aucun support technologique. Et en terminant, le viaduc de la rue des Prairies de Trois-Rivières qui enjambe l'autoroute 40 est renommé le pont Maureen Bro. Cette policière de la Sûreté du Québec a perdu la vie en service lors d'une intervention à Louisville en mars 2023. Le viaduc est situé dans le secteur Cap-de-la-Madeleine où a grandi Maureen Bro. C'est une première reconnaissance du genre pour un policier décédé en fonction. Voilà, c'est complet. 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
4: Marie, tu me fais une rafale. Tu veux-tu des piou-piou en chaque? Tu attends-tu?
2: Ben oui, donc.
4: Ah, okay. On sent les piou-piou! Okay.
2: Le Festival de Cannes débute aujourd'hui. C'est la 79e édition. Plusieurs vedettes, comme toujours, sont attendues. John Travolta, qui va présenter son tout premier film en tant que réalisateur, Vol de nuit pour Los Angeles. Demi Moore sera là, Scarlett Johansson, pour ne nommer que ceux-ci. Des milliers de fans de Céline Dion qui n'ont pas été capables d'avoir des billets pour ses concerts à Paris, c'est pas grave. Demande maintenant à ce que les concerts soient filmés et retransmis en direct dans les cinémas français afin que le plus de monde possible puisse vivre ce moment-là en même temps. On verra bien. J'ai lu quand même que l'équipe de Taylor Swift et de Coldplay l'avait déjà fait et ça a été rentable.
4: C'est fou, une bonne idée.
2: Oui. Les Beatles auront enfin leur musée à Londres. Il ouvrira en 2027. On connaît déjà l'emplacement. C'est au 3 Savile Row. C'est l'immeuble où les Beatles ont enregistré l'album Let It Be. Il existe quand même deux musées dédiés à la formation. C'est à Liverpool, ville natale des Beatles, mais qui n'appartiennent pas à Apple Corps. Qu'est-ce que c'est Apple Corps? C'est l'entreprise multimédia qui a été fondée par les Beatles pour gérer leurs intérêts artistiques et commerciaux. Et le musée à Londres sera géré par eux. On va même avoir accès au toit sur lequel les gars ont offert leur dernière performance publique le 30 janvier 1969. Le chanteur de Def Leppard, Joe Elliott, s'exprime très, très positivement sur Angine de poitrine. Je vous rappelle, le duo vient du Saguenay. J'ai lu dans le Journal de Québec ce matin, il dit « Je les ai découverts alors qu'on était en résidence à Las Vegas en février dernier. Il y a quelqu'un qui m'a envoyé un lien d'une de leurs performances radio-télé de 45 minutes. Ouais. » J'ai commencé à regarder ça, à écouter les 5-10 premières minutes, puis je me suis dit « Mais qu'est-ce que c'est ça? » Et là, il dit « J'ai commencé à réaliser que c'était vraiment, vraiment excellent. » Quand c'est rendu, tu reçois un lien, c'est Def Leppard qui reçoit ça. Bravo, les gars.
4: Mais entre musiciens... Ben, là,
2: les gars, bravo les artistes.
4: Pour vrai, là, entre musiciens, là, sur la planète, là, ça a tellement circulé. Je dis, tout le monde connaît Angine de poitrine, là, maintenant, ou à peu près, tu sais.
3: C'est bien, hein?
4: Maintenant, il reste à être capable d'avoir des tickets pour aller voir le show dans des petites salles qui ont booké il y a un an.
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4: On salue la boutique Bianca qui vous offre 50$ cette semaine pour aller magasiner chez eux. Ça fait 15 ans que ça existe, donc 15 ans à offrir des vêtements qui sont élégants, des tenues qui sont raffinées, de prêt-à-porter, des bons conseils aussi, évidemment, ça c'est toujours important. Et maintenant, ils sont rendus sur le boulevard Talbot à côté de chez Métro Plus, à Chicoutimi.
2: Absolument. Question impossible ce matin. Avant, 9 enfants sur 10 faisaient ça. Maintenant, c'est seulement 1 sur 3. De quoi s'agit-il?
3: OK. Est-ce que vous faisiez ça quand vous étiez jeune? Okay? Est-ce que vous faisiez votre lit?
4: Non.
3: Non.
4: Je le fais toujours pas.
3: Moi, je le faisais, mais je le fais plus. C'était une règle dans ma maison. Aller cogner à la porte chez des amis pour jouer avec eux.
2: Ben oui.
3: Marie allait cogner aux portes du voisinage pour récolter les potaises. Certains qu'elle allait cogner chez ses amis. Jouer au ballon.
2: Oui, beaucoup.
3: C'est fou ce qu'on pouvait faire avec un ballon. L'imagination, là, tout était bon.
2: Moi, je me faisais toujours tuer par le ballon. Je l'attrapais pas, ça.
3: Moi,
2: ça faisait pas.
3: J'ai perdu mon ballon de Dora chez le voisin il y a 2 ans. C'est le ballon. On l'avait depuis que j'étais jeune.
4: Attends un peu. Il y a 2 ans, tu joues encore avec un ballon de Dora.
3: Quand je reviens chez nous, ma soeur et moi, on sort les vieux jouets. On a sorti le ballon de Dora. Ah. On l'a envoyé chez le voisin puis on l'a jamais retrouvé. Je suis tellement triste. Faire du vélo.
2: Ah ben oui, bon, on sait que j'ai fait du vélo.
4: Pas vraiment arrêté.
3: Je pense que les gens... Ah ouais? Aller jouer dehors, ce ne sont pas les bonnes réponses.
2: Avant, 9 enfants sur 10 faisaient ça. Maintenant, c'est seulement 1 sur 3. Qu'est-ce qu'on cherche ce matin?
4: Vous nous textez au 6-12-13, vous nous envoyez votre micro via l'application iHeartRadio. Vous prenez 2 secondes pour nous enregistrer votre message vocal. Et si ça fait comme j'ai fait, vous recommencez. vous pouvez aussi nous appeler 690-2349-1800-463-7919 et allez nous écrire sur le Facebook de Rouge pendant qu'on écoute celle qui a fait beaucoup jaser lors de son apparition au Met Gala parce qu'elle n'a pas arrêté de chicaner avec son chum Rihanna et Diamonds.
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0: 7,44, c'est 50$ à la boutique Bianca qu'on vous offre cette semaine dans la question impossible que voici.
1: Alors, avant, 9 enfants sur 10 faisaient ceci. Maintenant, c'est seulement 1 sur 3.
2: On a reçu des réponses sur le micro iHeartRadio. On écoute.
3: Bon matin. Pour la question impossible, moi, je dis, c'est de lire en arrière des boîtes de céréales ou, dans le fond, lire les étiquettes pour voir les ingrédients et tout ça. Alors, c'est Marie-Ève. Je vous souhaite une belle journée.
4: Allô, la gang. Moi, je crois que la réponse à la question impossible pourrait être sauter dans les flaques d'eau et jouer dans la boue.
5: Bonjour. Ma réponse pour la question impossible, c'est Stéphanie. Moi, je dirais écouter leurs parents parce que les miens, et boboy, ça m'écoute pas.
2: On salue ses enfants. Ce ne sont pas les bonnes réponses, malheureusement.
1: Que c'est bon. On va aller parler avec Nancy Hudon de Falardeau ce matin.
0: Salut, Nancy.
6: Oui, bonjour.
0: Ça va bien?
6: Oui, ça va bien.
1: Cool. Est-ce qu'on peut en profiter pour saluer ton casse-croûte? Je te laisse te vanter. Vas-y, Nancy.
6: Oui, si vous voulez désirer manger un bon hot dog, passez me voir au casse-croûte chez Nancy, Saint-Ambroise.
1: Oh! Yeah! À côté de la pharmacie.
6: Oui.
0: T'es ouvert depuis quelle date, hein?
6: 1er avril.
0: 1er avril, OK, c'est bon. Ce pied. Donc, la saison des casse-croûtes a déjà bien commencé.
6: Ah oui.
0: Bon, mais c'est génial, ça, super. On va te souhaiter une belle journée au travail. On va prendre ta réponse à la question impossible que voici.
1: Alors, Nancy, avant, c'est 9 enfants sur 10 qui faisaient ça. Mais là, aujourd'hui, c'est seulement 1 sur 3. Qu'est-ce qu'on cherchait?
6: Sauter à la corde à danser.
1: Oh! Toi, est-ce que t'aimais ça, sauter à la corde à danser?
6: Oui, vraiment.
1: Oh, c'est le fun.
0: C'est vrai qu'on les voit moins faire ça.
1: Là, maintenant, on a des descentes de vessie, mais avant, c'est le fun.
2: C'est mon activité préférée. Je connaissais toutes les chansons.
0: Pour vrai?
2: Oh oui! Crème à la glace, limonade, sucre, dis-moi le nom de ton cavalier. Yeah!
0: Wow!
1: Je la connaissais.
2: Puis là, tu faisais A, B, C. Puis là, t'as la lettre où tu te manquais, ben, ouais. C'était la lettre de ton chum. Mais moi, c'était tout à Zachary, puis j'étais tellement bonne.
0: Oh, what a time! Madame se rendait jusqu'à la fin de l'alphabet.
1: Oui, je me rappelle pas des chansons. Mon Nancy, tu t'en rappelles-tu?
6: Oui.
1: Vas-y.
2: Pas de pression.
1: Chante-moi toutes les chansons.
0: Ben, Nancy, on va te souhaiter une bien belle journée et on te donne 50$ à la boutique Bianca. Ça marche?
6: Oui, je vous remercie beaucoup.
1: Les lettres de l'alphabet, c'est ça, hein? Oui. Ça, c'en est
2: un.
1: C'est
0: exactement ça. Dans quelques instants, on accueille notre chère Géraldine pour notre segment Astro. Restez

0: C'est comme si, c'est comme ça, chalalalala.
1: Uranus est en taureau via l'astre de Cassiopée. Quoi? Mercure a encore rétrogradé?
2: Géraldine, qu'est-ce qu'ils disent les étoiles?
3: Allô Géraldine!
4: Salut vous autres!
3: Comment
4: ça va? Mardi! Ben ça va bien, ça va bien. Un peu enrhumé, je dois vous dire, ce matin, mais on nous prévoit une belle semaine dans le ciel là, quand on regarde les étoiles. Donc j'ai envie de vous jaser de l'énergie de la semaine. Vous autres, vous allez bien?
5: Ben oui, ça va bien. Plus calme cette semaine, plus doux. C'est comme ça que je le sens.
4: Eh ben gars, t'es complètement aligné avec les planètes, Marie-Ève, j'aime ça, parce qu'effectivement, c'est une semaine qui nous propose plus de calme si on se fie aux deux dernières semaines, au début du mois de mai aussi. Ça va bien, ça nous permet de respirer davantage, ça va bien en plus au niveau des Canadiens de Montréal. Oui. Deux dernières victoires fracassantes, c'est le fun. On nous souhaite un bon match ce soir. Alors, une semaine plutôt reposante, c'est-à-dire qu'il y a rien de majeur, de dramatique ou d'événements bouleversants qui nous attendent cette semaine. On a quand même eu un gros début du mois de mai. On en a jasé mardi dernier, 1er mai, pleine lune sous le signe du scorpion, qui était intense, confrontante, très émotive. Et même si la semaine s'avère être plus calme, plus douce cette semaine, hier quand même, lundi, il y a trois personnes autour de moi, dont à la station de radio, qui m'ont dit « Mon Dieu, Gégé, qu'est-ce qui se passe dans les étoiles? Le début de semaine est tellement rough. » Alors, si c'est votre cas, puis vous vous dites ça, vous vous êtes dit ça hier, entre autres, c'est normal, parce qu'on a commencé le début du mois d'une façon plus sensible, plus vulnérable, plus introspective aussi. Mais là, l'énergie change cette semaine. On est toujours dans la saison du taureau. Le taureau qui nous rappelle de s'enraciner, de ralentir, d'être dans notre corps. Alors, c'est une semaine parfaite pour prendre soin de soi,
5: bien manger. C'est drôle que tu parles de ça, Géraldine, parce que tu vois, même si c'est plus doux, ben j'ai l'impression que je me sens, puis je pense que je suis pas la seule non plus, je me sens comme mentalement surchargée.
4: Ben écoute, c'est le point justement cette semaine pour éviter d'être mentalement surchargé ou pour décharger justement son mental, marcher, bouger, respirer, décrocher des écrans aussi de votre téléphone cellulaire. Le but c'est vraiment de calmer notre système nerveux. Puis il y a un bel événement qui nous attend cette semaine. La semaine dernière, je vous avais invité à le noter à votre agenda, mais ce jeudi 14 mai, Mercure va être quasi-mi.
6: OK, Mercure, c'est quoi ça, Gégé, quasi-mi?
4: C'est Mercure quasi-mi. Ce que ça veut dire, c'est que la planète Mercure, qui est la planète des communications, du mental, des idées, va être au cœur du soleil. Puis en astrologie, on parle d'un moment de clarté mentale, d'idées fortes, de réponses, de prise de conscience importante aussi. Alors cette semaine, jeudi exactement, 14 mai, notez les idées qui vous passent par la tête. Écrivez tout ce qui vous vient en tête. Si vous avez une discussion importante aussi, elle n'arrive pas pour rien non plus. Donc, ce jeudi 14 mai, les choses pourraient devenir plus claires pour vous si vous êtes en attente d'une réponse, d'un nouveau départ, d'une rencontre pour le travail. Ça va être un bon moment justement pour éclairer la situation. Et est-ce que c'est une bonne semaine pour prendre des décisions importantes avec ce placement-là, ce transit en astrologie qui nous attend jeudi? Je vous dirais que vraiment. Ouais, donc, si vous attendez des réponses importantes cette semaine, jeudi, oui, ça va être plus clair, mais le but non plus, c'est pas trop de se précipiter rapidement, parce qu'au cours du mois de mai, il va y avoir bien des changements dans le ciel, bien des nouveaux départs aussi. Donc, de la clarté, c'est vrai, mais pour nous mener, deux jours plus tard, le 16 mai, à une nouvelle lune en taureau.
6: Okay.
4: Et la nouvelle lune en taureau, je l'aime beaucoup, vous allez l'aimer aussi. Nouvelle lune, c'est toujours un nouveau départ dans le ciel. C'est toujours un bon moment pour penser à ce qu'on veut pour la prochaine lunaison, donc les 28 prochains jours. Mais la nouvelle lune en taureau, elle est, disons, plus concrète. C'est-à-dire qu'il y a des nouvelles lunes qui sont plus émotives. Nouvelle lune en poisson, par exemple, serait plus dans le rêve. Qu'est-ce que je rêve? Qu'est-ce que je visualise de fou dans ma vie à plus long terme? La pleine lune, et la nouvelle lune plutôt en taureau, mais une pleine lune aussi, en taureau est beaucoup plus concrète, cartésienne, parce que le taureau est enraciné. Le taureau construit aussi lentement. Donc, ce samedi, beau moment
3: moment, honnêtement, pour manifester. Puis moi, ça fait longtemps que je l'ai fait. Fait que je vais le faire, je vous le dis, ce samedi. Je vais sortir mon petit cahier, puis je vais écrire ce que je souhaite
7: là,
3: pour moi.
7: Manifester, là, tu parles pas de sortir dans la rue avec une pancarte, solidarité.
3: C'est ça. Non, manifester, donc c'est vraiment de visualiser. Moi, j'invite toujours à marquer, puis c'est le fun de marquer des dates. Fait que même là, ce jeudi, 14 mai, avec Mercure Casimi, moi, je vous invite à marquer sur une feuille 14 mai, Mercure Casimi, qu'est-ce qui va vous être passé par la tête? Ensuite de ça, samedi 16 mai, nouvelle lune sous le signe du taureau, qu'est-ce que je veux planter? La terre va être fertile, donc excellent moment pour construire quelque chose, puis c'est toujours le fun d'avoir dans un cahier ou sur une feuille, là, peu importe où vous marquez ça, des dates, parce qu'après ça, quand je vous en jase dans les chroniques astro, on peut retourner voir, OK, qu'est-ce que j'avais marqué sur ma feuille le samedi 16 mai. Fait que c'est ce que je vous invite à faire. Vraiment, on a une belle semaine où on va mettre en lumière des nouvelles idées ce jeudi. Samedi, excellent moment pour manifester. Et ce soir, une victoire des Canadiens.
7: Oh, yes. Merci Géraldine, on va te laisser aller reposer ta voix. Là.
3: Ben oui, c'est ça, je suis en train de la perdre plus je vous parle, mais c'est toujours bien Géraldine Lamarche.
7: Yes. Salut, on se reparle mardi prochain.
3: Salut, bye.
7: Merci. Bye. Salut Géraldine, c'est intéressant tout ça.
5: C'était bon.
7: Enrique Iglesias s'en vient et on va parler avec un chanteur à qui peut-être on ne parlera plus très très souvent parce qu'il prend, en tout cas, son band prend sa retraite.
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16: Bon,
11: début de journée, Saguenay-Lac-Saint-Jean, dans la gang du matin, on a des conversations. Hein? On jase entre nous autres. Puis il n'y a pas d'âge pour écouter la gang du matin. Et il y en a qui veulent y participer très, très tôt dans leur vie.
16: Oui, il y a Marie-Pierre qui vient de nous envoyer le plus beau cadeau pour la gang du matin. En fait, sa jeune fille Alexis, qui a 4 ans. Elle a 4 ans. Elle a entendu sa maman à la radio l'autre jour, puis elle lui a dit, est-ce qu'on peut les appeler encore? Et là, sa maman a dit, ben là, on peut pas les appeler chaque jour. Donc, elle a demandé à sa mère si c'était possible de nous chanter ses chansons préférées. Ce sont toutes des chansons de la Reine des Neiges. Alors, voici la performance d'Alexis Cacran.
17: C'est très réussi.
16: Ça s'en vient.
17: Vas-y, Alexis.
18: Allô? Ben, ma chanson préférée, ben, c'est Libérée, délivrée. Non, je ne pleure pas. Libéré, délivré. C'est d'ici que je m'en vais. Et après ça, c'est...
17: Il y en a d'autres, c'est toute la Reine des Neiges.
16: Oui.
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11: Et Alexis, t'es sans notes.
17: Oui, quand même, ça note.
16: Que j'aime Alexis Cacran.
11: Quel beau talent qui se développe.
16: Mais moi, vraiment. Ça, là, si vous voulez me faire craquer, là, ben, de toute façon, je suis persuadée que tout le monde dans sa voiture ce matin est en train de craquer.
11: C'est clair.
16: Quel beau cadeau de la vie.
11: Bon, j'espère que ça vous a mis un sourire dans la face parce que c'est pas le soleil qui va vous remonter le moral à matin.
17: Non, c'est pas le soleil. Ce sera généralement nuageux. On aura quelques percées de soleil ici et là. Aujourd'hui, Saguenay-Lac-Saint-Jean. Maximum entre 10 et 11 degrés. Mais demain, on le retrouve, le soleil, partout dans la région. Et ce sera 15 degrés. Puis pour les prochains jours, là, on va atteindre les 20 degrés. Le fait que ça se réchauffe dans la région.
11: Micheline, on meurt. C'est trop cute. Oui. Un moment très attendu dans la région. Ça y est, le lac est libéré de 70 % de ses glaces. Qu'est-ce que ça veut dire? Ça veut dire que le lac est calé, mesdames, messieurs. Ça a calé hier, donc le 11. L'année passée, c'était le 6. La moyenne est entre 8 et le 15 en général. Fait que finalement, même si on trouvait qu'on avait gros de la neige puis que ça fondait pas vite, tout ça est arrivé en même temps que d'habitude ou à peu près. Ce soir, Sags Wildcats, c'est le match 3. C'est les matchs 3 et 4 là, aujourd'hui et demain. Ligue junior majeure du Québec au Centre Georges. C'était notre petit bonus de la journée. Puis on va parler des routes les plus dégueulasses du Québec.
19: Absolument. 6 des 10 pires routes au Québec sont situées en Outaouais, d'ailleurs, d'après le palmarès annuel dressé par le CAA Québec. Donc, le chemin Pink à Gatineau arrive en tête de liste cette année. Il était au 5e rang l'an passé. Le chemin Cloque et le boulevard Saint-Raymond, tous les deux situés à Gatineau, arrivent au 2e et au 3e rang. Par ailleurs, le chemin du lac Héros à Mauricie et la rue du Transport à Saguenay font aussi partie du top 10. Le palmarès a été dressé en fonction de 6700 votes reçus des automobilistes. Au judiciaire, le chanteur déchu Locke Merville est condamné à une peine de 2 ans de prison pour le viol d'une jeune femme de 19 ans le soir de la Saint-Jean-Baptiste en 2000 à Rimouski. Son nom sera aussi inscrit au registre des délinquants sexuels pour 20 ans. Le juge a refusé la demande de l'accusé qui voulait purger sa peine à la maison. Le chanteur de 58 ans a déjà purgé une peine de prison à domicile pour une autre agression sexuelle commise en 2018. Ailleurs, dans l'actualité, le dossier de santé numérique a été affecté par une panne généralisée pendant environ 1 heure hier matin. Ça a notamment affecté la distribution de médicaments qui a été faite 3 heures plus tard que prévu à l'hôpital Sacré-Cœur de Montréal. Des problèmes de bande passante ont aussi compliqué l'accès au DSN, particulièrement au CIUS de la Mauricie, centre du Québec. On écoute la présidente du syndicat des professionnels en soins de la région, Patricia Mayotte.
20: Ce matin, il y a eu quand même des bugs majeurs, ce qui fait en sorte que les blocs opératoires ont commencé plus tard. Aussi qu'il y a des patients qui ne pouvaient pas recevoir des narcotiques comme de la morphine.
19: Enfin, 40 % des Québécois ne recommanderaient pas leur employeur, selon le nouvel indice de mobilité des talents publié par Léger. Plus d'un répondant sur 4 souhaite quitter son emploi d'ici les 12 prochains mois. Le ratio monte à pratiquement 1/2 dans un horizon de 5 ans. Le salaire, le manque de reconnaissance et les conditions de travail font partie des raisons évoquées par les travailleurs pour aller voir ailleurs. Voilà, c'est complet. Pour tous les détails et autres nouvelles, visitez le nouveau.info.
11: La chanteuse Gracie Abrams va nous offrir un tout nouvel album très bientôt.
16: Et c'est Léa qui m'a allumé là-dessus ce matin. Gracie Abrams, plusieurs l'ont découverte grâce à Taylor Swift à Toronto. Si vous étiez du Eras Tour, elle faisait la première partie. Hier, il y a plusieurs stories sur ses réseaux sociaux qui présentaient un extrait musical annonçant ce nouvel album le 17 juillet. Voici l'extrait en question.

0: L'album sortira le 17 juillet, mais cette chanson-là devrait sortir au complet jeudi à minuit, donc ça se retrouvera dans les nouveautés musicales de vendredi. L'album s'intitulera Daughter from Hell. Ce sera la suite de son album The Secret of Us, qui est sorti il y a 2 ans, qui a été un gros succès. Gracie Abrams est la fille du célèbre réalisateur J.J. Abrams, lui qui est derrière les derniers volets de la saga Star Wars, pour ne nommer que ceux-ci. Elle, cette fille-là, sa mère est productrice au cinéma, son père est réalisateur, puis elle s'est dit, on va pas aller au cinéma, moi. Je veux faire de la musique. À seulement 8 ans, elle a commencé à prendre des cours de batterie. Après ça, est venu le piano, par la suite, la guitare. Donc, c'est une multi-instrumentiste, en plus d'avoir une superbe voix. Fille de son époque, elle a 26 ans. Donc, quand elle a commencé à faire des chansons, elle a déposé le tout sur la plateforme SoundCloud. Et après ça, Instagram est arrivé. Elle a déposé quelques chansons là-dessus et c'est Lord, la chanteuse, qui a dit « Mais oui, mais c'est donc ben bon ça. » Elle a fait un commentaire puis là, elle est devenue comme complètement hystérique. Elle a dit « Mon Dieu, Lord a commenté ma musique, ça n'a pas de bon sens. » Donc oui, elle a fait la première partie de Taylor Swift, mais juste avant, elle faisait les premières parties aussi d'Olivia Rodrigo, qui a été une super belle... on va dire ça comme ça. Dans Véronique, elle est fantastique. Cet après-midi, dès 15h55, Varda Étienne va parler d'un couple inspirant. Stéphane Rousseau veut savoir si les fantastiques sont caméléons. Et Mona de Grenoble sera là également. C'est tout un trio. Mona de Grenoble va parler d'un moment de lucidité qu'elle a vécu lors d'un spectacle.
1: Ça en est qu'il fait bien, bien beau à Robertval en ce moment. Ben, quand il sera à Robertval demain et... Demain et jeudi et vendredi et samedi, ils sont à la baie. Donc, 4 spectacles pour cette tournée d'adieu après 25 ans de carrière. 25 ans pour un band au Québec, là. Tu sais, il y a les Cowboys, il y a eux autres. Il y en a pas beaucoup, là, qui ont été là tout le temps, sans arrêt, sur une aussi longue période de temps. C'est comme un peu triste que ce soit la tournée d'adieu. Fait qu'on va parler de ça avec le chanteur de la formation, le très sympathique Steve Veilleux, qu'on appelle dans quelques instants. Après Enrique Iglesias.

0: Demain, jeudi, c'est fou, hein? Jeudi, Robert Val et vendredi, samedi sont au Vieux Théâtre à la Baie. Salut, Steve Veilleux.
1: Salut. Écoute, oui, les cheveux blancs plein la tête et la sagesse plein les poches.
0: Oui, mon ami.
2: Oh,
0: tu as bien raison, mais pour vrai, dans mes bons souvenirs, il y a beaucoup d'entrevues avec Cain. Puis là, ben, je me dis que c'est peut-être une de nos dernières qu'on fait ensemble parce que c'est une tournée d'adieu en même temps.
2: Je refuse. Je m'objecte.
0: Combien de fois tu entends la réponse de Marie-Ève par semaine?
1: Ben effectivement, c'est depuis que la tournée d'adieu a commencé au début de l'année, c'est très touchant la réaction des gens. On entend tout un tas d'histoires à un moment donné ou à un autre où notre musique les a touchés, les a rassemblés. Puis ouais, on vit des grandes émotions. Je te dirais, on essaie de se gaver, de profiter de chacune de ces dernières fois-là dans chaque ville qui ont été tellement marquantes. Dans le Québec pour nous autres dans ces 25 ans-là, bientôt 26. Donc ouais, c'est toute une belle traite qu'on est en train de s'offrir.
2: Mais pourquoi, hein? Pourquoi une tournée d'adieu? Pourquoi c'est terminé?
1: Ben écoute, Karine, ça aurait été un groupe intense, la pédale au plancher, du début à la fin. Pour nous, il n'était pas question de diluer cette valeur-là.
0: Okay.
1: Puis de faire juste quelques shows par année, puis vaquer à d'autres projets parallèlement, tout ça. Pendant que la bonne entente, l'amitié était toujours très belle, très bonne, très saine dans le groupe. Je pense que après 26 ans, on a conclu qu'on avait peut-être envie de faire autre chose ou encore de la musique, mais de façon dans un autre véhicule, de façon différente, peut-être plus simplement aussi, parce qu'il était peut-être plus possible avec Karin, rendu comme ça l'est à ce moment-là. Donc on s'est dit bon ben gardons cette valeur-là, gardons le pied sur la pédale à gaz, puis faisons une vraie belle dernière tournée, puis après, ben, on fera autre chose. C'est mon moment, on va s'offrir ce luxe-là.
3: Ben oui, puis tu l'as dit, la sagesse qui s'est accumulée, ben je pense que c'est une décision très sage de votre part. Là, c'est tournée d'adieu, il y a plein de gens qui viennent vous voir pour la dernière fois. Est-ce que tu sens qu'il y a comme ce besoin de profiter de chaque instant de la part des fans? Est-ce que tu les sens plus généreux encore?
1: Ah, vraiment, ouais. Très attentif. Les gens chantent les paroles, les acclament longtemps, ce qui est très touchant. On se raconte beaucoup dans ces shows-là aussi. On raconte un peu les histoires derrière le band, les chansons. Donc, il y a beaucoup de place à ce qu'on jase avec eux, à la spontanéité pendant le spectacle. Puis, ouais, c'est ça. On n'est jamais vraiment prêt pour ce genre de truc-là. Quand on fonde un band à 20, 21 ans, comment le mode d'emploi d'une tournée d'adieu, on pense pas à ça, mais je t'avouerai qu'en l'apprenant sur le tas, on est un peu dépassé par les grandes émotions que les gens nous font vivre.
2: Steve, vous êtes des festifs, vous êtes des rassembleurs, vous aimez célébrer. Les gens du Saguenay-Lac-Saint-Jean pourraient aussi nous décrire comme ça. Tu as sûrement des beaux souvenirs du public d'ici, là, de tes tournées ici.
1: Ben, c'est dans les premières régions qui nous ont vraiment offert des grandes scènes, des gros shows. Donc, partir pour nous dans les premières années de Cain, où il n'était pas question qu'on ne fasse pas le party à chaque show. En vieillissant, ça a changé parce que maintenant, on paye pas plus longtemps.
0: Oui, plus dur un peu, hein?
3: 4 soirs d'affilée, ça fait oui. Ça.
1: La sagesse s'impose d'elle-même, mais je dirais que chaque virée au Saguenay, chaque virée au lac, des shows à Chicoutimi dans le port de Chicoutimi
0: la première
1: fois qu'on traversait le parc ensemble, qu'on s'en allait. La beauté d'un band quand tu commences, c'est que t'es 4 contre le monde. Il faut que tu y ailles chercher chaque personne, puis t'es touches, puis t'es amènes dans ton camp. T'sais. Fait que ça a été ça quand même, ça a été au pic et à l'appel, de ville en village. On a fait énormément de shows. On s'est jamais fait faire de place dans cette industrie-là. Il a fallu faire la nôtre.

0: chaque fois, je te dirais que ça n'a jamais changé, c'est encore le cas. Puis c'est probablement le conseil que je me permets de donner aux plus jeunes la plupart du temps, c'est soyez entêtés, soyez travaillants, puis ayez du fun. Fait que votre coin de pays nous a toujours tout à faire ça, puis dès nos débuts, puis on est très reconnaissants envers ça.
1: Steve, en terminant, dans toutes les chansons, tu sais, j'ai joué une légère partie des hits puis des chansons que tout le monde connaît par cœur. C'est quoi la toune qui lève encore le plus en show à chaque soir?
0: Ah, pas le choix d'y aller avec Embarque ma belle.
1: Embarque ma belle,
0: ouais. C'est devenu la chanson d'un peu tout le monde. Ouais. C'est la beauté de la chose. Je pense qu'elle va survivre à Caen bien des années.
2: Oui, mon Dieu, oui.
0: Et puis je pense que c'est la chanson aussi, peu importe mes projets par la suite, que je devrais jouer toute ma carrière aussi. Donc, chanson bien naïve, qu'on sait jamais le chemin que ça peut faire. Finalement, ça sera devenu un petit morceau de notre culture de chez nous. Puis je suis bien fier de ça.
1: Convaincu qu'on va se parler pour tes autres projets, Steve. On a reçu quelques textos, entre autres.
2: Oui, il y a quelqu'un qui vous a déjà vu aux Zinc.
1: Ça se peut-tu, ça?
2: Ça, c'est à Jonquière.
0: C'est possible,
1: OK,
0: oui.
1: Mais je m'en rappelle parce que j'étais là ce soir.
2: Ah oui?
1: J'étais là ce soir.
2: OK, tu viens l'allumer, là?
1: Oui.
2: Puis il y a quelqu'un d'autre qui nous a texté. Hey, moi, j'ai trop hâte d'aller voir Caen. Je les écoute depuis fin primaire et j'ai 33 ans aujourd'hui.
0: Qui explique la blancheur de nos chevelures.
2: Voilà.
1: Steve Veilleux, Caen, vous êtes en spectacle demain soir et jeudi à Robertval et au Vieux Théâtre à l'Abbé, vendredi et samedi. On te souhaite 4 excellents spectacles. Puis vous venez faire un tour justement sur la zone portuaire, hein, si je me trompe pas, c'est Rythme du Monde où vous faites un tour cet été. On a beaucoup de festivals. Des fois, on vient mêler.
2: Oui.
1: Mais Steve, on a bien hâte de voir la face.
0: Un gros merci à vous autres.
2: Salut. Bye-bye.
1: Passez une très belle journée. Bonne route demain. Chebouzy s'en vient avec Jelly Roll. C'est la game du matin en ce beau mardi. Et on teste un nouveau jeu, un classique des jeux de société. Léa, à quoi on va jouer?
2: Tu te mets combien?
1: Oh oui.
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0: Alors, on fait un nouveau jeu ce matin. Oui. On essaye quelque chose de nouveau. Puis là, même notre productrice s'en est mêlée. Sophie, je pense, avait du temps de libre. Elle nous a même fait une ouverture pour notre nouveau jeu auquel on joue. C'est un jeu qui est super populaire. Ouais. Vous avez peut-être déjà joué à ça en famille, entre amis, en gang. C'est un petit party de vendredi soir.
1: Tellement.
0: On joue à quoi, Léa?
1: Tu te mets combien? C'est un jeu qui se vend sur tablette. Dans le fond, c'est un jeu de connaissances générales qui porte sur tout plein de sujets hyper différents. Et le but, c'est de miser sur ses propres connaissances.
2: Okay.
1: Exemple, Vincent, tu te mets combien en radio sur une échelle de 1 à 10? Si tu décides que tu te mets 5, moi, je te pose la question qui vaut 5 points. Tu as la bonne réponse, tu vas chercher 5 points.
0: Ouais.
1: Tu ne l'as pas, tu mises trop haut, plus haut que tes compétences, mais c'est 0 point, malheureusement.
0: Vous voulez nous aider à trouver les réponses? Vous pouvez texter au 6-12-13 et évidemment que on va faire 3 tours. Moi, je pense que 3 tours, on va déterminer qui sera celui qui est le plus dedans dans ses mises.
2: J'ai bien compris les règles.
1: Ouais. Bravo,
2: oui. Parce que moi, des fois, souvent, quand on m'explique les règles, ça fait fidouda, je ne l'écoute plus. Mais là, tu as bien expliqué.
1: Ah, ben merci. Merci.
0: Super. Alors, on se décolle ça.
2: Okay.
0: Puis Léa, tu commences en posant une question à Marie.
1: Marie.
2: Hein, c'est bien bon,
1: ça.
2: Ok, oui.
1: Tu te mets combien en musique métal? Sur une échelle de 1 à 10?
2: 1? Ben, tu peux dire 0. Non, mais je sors avec un métalleux.
0: Ouais.
2: Non, un écouteux de métalleux.
1: Ok.
2: Ok, je vais dire 1.
1: 1? Ok. La musique métal est constituée de seulement d'instruments. Voyons, c'est bien mal formulé. De musique en métal. Ce sont juste des instruments en métal. Vrai ou faux?
2: Faux.
1: Ben oui, faux. Les bâtons de batterie sont souvent en bois.
0: Ah, bien sûr, les guitares.
1: Fait que Marie, t'as fait un point.
0: Un point!
2: Oh,
0: OK,
2: c'est bon. OK. Vincent.
0: Oui.
2: Tu te mets combien en vélo?
0: Je vais me mettre 7.
2: Oh, donc je te pose la question.
0: Vas-y.
2: Combien de kilomètres comporte la véloroute des Bleuets au Saguenay-Lac-Saint-Jean? Faut que tu sois à 10 près, là.
1: C'est difficile.
0: 285.
2: C'est 256.
0: Ah, moi, je
2: Donc, j'aurais pu accepter entre 246 et 266.
0: J'ai zéro. OK, Léa, c'est à ton tour. Combien tu te mets en trilogie de cinéma?
2: 3.
0: 3? OK. Quel scénariste québécois a réalisé la trilogie culte dont le premier opus se nomme Le déclin de l'Empire américain?
1: C'est Denis Arcand.
0: Wow! Et là, c'est 3 points! Bravo!
1: Wow! 3 points?
0: Good.
1: Parfait. Trois points pour toi. La deuxième ronde commence.
2: Okay.
1: Marie, tu te mets combien en agrumes?
2: Bon, 3.
1: Ben, t'es une épicurienne. Moi, je pense que oui.
0: C'est ridicule.
1: Quel agrume est indispensable à la réalisation d'un bon mojito?
2: Attends un peu. Là-dedans, il y a du citron. C'est de la lime.
1: Oui, c'est de la lime.
0: Wow.
1: Marie, tu vas chercher 3 points. Ah, t'es rendu à 4.
2: Bah, hey, j'aime ça, je le comprends. OK. Alors, Vincent, tu te mets combien en pêche?
0: 3.
2: OK. Un hameçon de taille 2, est-il plus gros ou plus petit qu'un hameçon de taille 18? Mais pas évident, tes questions. Ouais.
0: Je dirais oui. Oui, c'est plus gros.
2: Alors, tu as tes 3 points. Oh, l'hameçon de taille 2 est beaucoup plus gros que celui de taille 18.
0: J'en avais aucune idée.
1: Bravo!
0: Léa, tu te mets combien en hypnose?
1: Tabarouette! Je vais mettre 2.
0: OK, 2. L'hypnose est une technique parfois utilisée en psychothérapie. Est-ce que c'est vrai ou faux?
1: Oui, j'aimerais le faire pour le vomi, pour la peur du vomi.
2: Ah, oh, t'as peur du vomi?
1: Oui.
2: T'as peur de vomir ou t'as peur...
1: Toutes les réponses.
0: La réponse est vraie.
1: Oui?
0: Et c'est suggéré là, dans plein de problèmes de santé mentale diverses pour essayer de se déprogrammer puis de revenir aux bonnes pratiques.
2: On peut-tu enlever mon anxiété? Moi, ça ferait-tu, vous pensez?
1: Ben,
0: oui,
1: tu le
0: sauras. OK. Allez, attends un petit peu, parce qu'on n'aura plus assez de trame, alors je vais remettre l'ouverture.
1: Okay. Ah oui.
0: OK.
1: Marie,
2: hein?
1: La dernière ronde commence.
2: Oui, OK.
1: Tu te mets combien en ustensiles? T'es une épicurienne encore, là? Moi, je suis sûre que t'es bonne.
2: Hey, j'y vais avec 10.
1: Bon!
0: 10 en ustensiles? C'est une bête. Elle a mis tout pour le tout.
2: Tout pour le tout.
1: Je m'attendais à tout. Mais voyons. OK, le mot cuillère est dérivé d'un mot de la Grèce antique. Ce mot était utilisé par les Grecs pour identifier l'objet qu'ils utilisaient comme ustensile. Hein? Quel était cet objet?
2: Pouvez-vous répéter la question, juste pour être sûr?
1: Le mot cuillère est dérivé d'un mot de la Grèce antique. Ce mot était utilisé par les Grecs pour identifier quel objet. C'est un objet qu'ils utilisaient en mode ustensile, okay. Avec la fonction d'un ustensile.
2: OK.
1: C'était quoi cet objet-là qu'on appelait cuillère?
2: C'est une tasse?
1: Un objet, mettons.
2: Je sais pas.
1: C'est un coquillage.
0: Ah, un
1: comme
0: coquillage.
1: Dans Survivor.
2: Ah, ben oui.
0: Marie, t'as tout perdu tes points.
2: J'ai tout perdu.
1: Mais là, tu fais zéro.
0: Misé
1: 10, c'est
0: dangereux. Ah non, OK, elle perd pas ses points, elle fait juste zéro.
1: Ben, tu fais juste zéro pour cette 36. Ouais, c'est ça.
0: On fait ça vite.
2: OK, oui. tu te mets combien en dragon?
0: En dragon? On va choisir 4.
2: OK. Dans quel film de Disney, l'héroïne asiatique est-elle accompagnée du dragon Mushu? Mushu?
0: Ah, c'est...
1: C'est bon.
0: Ah non, je le sais, c'est quoi? Ah non, je l'aurai pas. C'est Moana? Non, c'est pas Moana. Je sais pas.
2: Moulan.
0: Ah.
1: C'est tellement bon.
0: OK, tu te mets combien en papier? Dernier tour, dernière question. Oui, tu te mets combien en papier?
1: 3.
0: OK. Aux Pays-Bas, une piste cyclable entièrement faite de papier de toilette recyclé a vu le jour en 2018. Est-ce que c'est vrai ou c'est faux?
1: Ça doit être vrai.
0: C'est tout à fait vrai. Bravo.
1: Fait que ça me donne 3 points?
0: Oui.
2: Ah! Qui a gagné? Moi,
1: j'ai gagné. J'ai gagné avec 8. Marie a eu 4 et Vincent a eu 3.
2: Hey, mais j'aime ça, ce jeu-là, moi.
0: J'en viens pas d'avoir raté la game.
1: De vélo.
2: Non.
0: On recommence ça dans une couple de semaines.

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2: Bon, mais c'est gris aujourd'hui, ça va rester comme ça hein, pour une bonne partie de la journée, je pense.
3: Oui, ce sera généralement nuageux dans la région. Peut-être quelques percées de soleil ici et là. On attend entre 10 et 11 degrés aujourd'hui, mais demain, ça se dégage. Gros soleil partout au Saguenay-Lac-Saint-Jean, puis des maximums entre 14 et 15, fait que ça va faire du bien, ça.
2: Tout à fait. On va aller rejoindre Louis-Mathieu pour regarder ce qu'on fait du côté de Nouveau Info aujourd'hui et qu'est-ce qu'on surveille. Alors, Louis-Mathieu, qu'est-ce qui va attirer notre attention aujourd'hui?
4: Yes, la région qui est l'une des régions qui est diagnostique le plus le TDAH à travers le pays entier. Selon l'association, pendant, on parle de 2 fois à 3 fois plus par rapport à la norme du pays qui est entre 5 et 7% de diagnostic. Sinon, les Saguenayens qui jouent à la maison ce soir, yes. C'est le 3e match et c'est la première partie de finale depuis 1990 qui se déroule à la maison. C'est présentement 1-1 dans la série. Mm-hmm. Donc, ce soir à 18h, ce sera surveillé. Et également, le lac Saint-Jean qui a calé
3: voilà,
4: l'après-midi. C'est officiel.
2: Merci Louis-Mathieu. On vous suit dans les bulletins de Nouveau Info aujourd'hui. Voici ce qu'il faut savoir dans le show d'aujourd'hui.
3: C'est la 79e édition du Festival de Cannes qui débute aujourd'hui. Il n'y aura qu'un seul film québécois à Cannes et ça s'appelle Skinny Bottine. C'est un court-métrage. Prime Video a dévoilé ce matin la date de sortie de la 3e saison de la série Le Seigneur des Anneaux, Les Anneaux de pouvoir. La 3e saison, tant attendue, sera présentée dès le 11 novembre prochain. Et vous en entendrez parler au cours de la journée. C'est ce qui fait un article dans le Journal de Québec ce matin. C'est le chanteur Def Leppard, Joe Elliott, qui s'exprime très positivement sur Angine de poitrine. Je vous rappelle ce duo saguenéen. Lui est en résidence à Vegas. Le chanteur de Def Leppard, en février dernier, il a reçu des vidéos, des extraits radio d'Angine de poitrine. Et il s'est dit, mais oui, mais qu'est-ce que c'est ça? Puis finalement, il a dit, OK, c'est vraiment extraordinaire. Donc, c'est rendu jusqu'à Def Leppard, les amis.
2: C'est souvent la réaction qu'on a, que c'est ça, puis après ça, c'est gros, c'est quelque chose. Cette semaine, c'est la semaine des infirmières. Les infirmières, qu'est-ce qu'ils font? Ils prennent soin de nous, hein, c'est ça. Ils s'occupent de nous, ils font attention à nous, puis c'est ça. Ils prennent soin de nous quand on est malade.
3: Ben oui.
2: Bref, on veut savoir qui prend le mieux soin de vous. Textez-nous au 6-12-13. Y a-tu quelqu'un dans la vie qui prend vraiment bien soin de vous, qui s'occupe de vous? On va souligner ça tout le monde ensemble dans quelques instants. Après, Élie Rose et Elle tient debout à Rouge.

0: Nouveauté Daily Rose au 96.9 Rouge. Cette semaine, c'est la semaine des infirmiers et infirmières, des gens qui prennent soin de nous quand on est malade, quand on file pas. Moi, juste à penser à toutes celles qui se sont occupées de moi quand je me suis fait opérer l'année passée. Pour vrai, là, elles m'ont réconforté. Bon, j'ai peut-être fait un peu peur à celles qui étaient dans la salle de réveil quand je me suis réveillé. Je pense que j'avais l'air d'être sur le bord de péter une coche, mais parce que des fois, quand on se réveille d'anesthésie, on pète des
1: coches. Un peu confus, hein?
0: Ouais. Ah ouais? Ah oui, il y en a qui pètent des coches solides, là. La face qu'elle m'a faite, c'est toi, mon tabarouette, à la grosseur que toi, tu me pèteras pas une couche. Fait qu'ils m'ont gelé bien dur après, puis c'était bien correct de même. Tout ça pour dire que, puis là, il y en a qui vont s'occuper de mon gars, parce que mon gars se fait opérer cette semaine. Alors, on a une belle pensée pour rien de grave, là.
1: OK.
0: C'est quelque chose de routine, mais il va quand même falloir qu'elle fasse des gros dodo à l'hôpital. Tout ça pour dire que on veut parler des gens qui s'occupent de vous. Qu'est-ce qui prend soin de vous dans la vie? Alors, faisons un petit tour ici à la table avant d'aller faire un tour sur nos messages qu'on a reçus sur le Facebook de Rouge. Léa, toi, qui est-ce qui prend bien soin de toi?
1: Même si je suis loin d'elle, ben c'est ma maman, c'est sûr. Tu sais, à distance ou quand elle est là, elle prend toujours soin de moi, puis il y a pas d'heure, il y a pas de mauvaise heure pour l'appeler, il y a pas de mauvais moment. Sinon ici, ben c'est mon chum qui prend très très bien soin de moi quand je suis malade. Pour vrai là, je me dis, c'est comme il passe le test de va être un bon papa. Je me dis, quand je le regarde puis je suis malade puis il prend soin de moi, je suis comme, OK, il va faire un bon papa.
2: Ah, c'est vrai qu'on se dit ça.
1: Parce
2: hein?
1: que tu dis, il est paternel, c'est ce qu'il fait, j'aime ça. Ouais.
0: Ben, c'est sûr que, tu sais, c'est comme, c'est rassurant de voir que quelqu'un est capable de s'occuper des autres, là.
1: 100%.
0: Ça aide dans le choix. Hein?
1: Oui, ouais, oui.
0: C'est bon.
2: Ça ben moi, ça a toujours été ma maman. Ouais. Ça, c'est sûr. Puis même dans l'au-delà, comme ça, quand je lui demande quelque chose, ça se réalise rapidement. Je trouve qu'elle travaille fort.
0: Franchement, t'as une très belle relation
2: cosmique. J'ai une connexion, là. J'ai une belle connexion. Oui. J'aurais tendance à vous dire, ma maman, c'est sûr, a toujours été là. Et maintenant, c'est mon chum et mon papa.
0: Okay.
2: Ben, je dis maintenant, mais ça a toujours été aussi mon chum, parce que mon chum, c'est un gars qui est vraiment très réfléchi, qui est très cartésien. Il est capable de me confronter des fois sur certaines de mes idées. Tu penses, Marie, ça, tu penses-tu? Il me fait voir d'autres options. C'est un gars qui est hyper bienveillant aussi. Il est vraiment... il m'entoure de ses bras réconfortants. Tu sais, quand il voit que là, je vais péter une crise ou je vais péter aux frettes, il sait comment me prendre. Il me prend dans ses bras, puis je peux rester là pendant 5-10 minutes. Je peux crier, je peux pleurer. Il y a ce calme-là qui fait qu'il me dose. Fait qu'il est très, très important dans ma vie. David Gagnon, je le nomme. mon papa aussi, mon papa Robert-Jean, qui est tout le monde me dit, mais maudit que c'est un bon gars. On m'a tout le temps dit ça. Puis c'est vrai que mon papa, c'est un bon gars. Il va donner toute sa vie pour être sûr que les gens soient heureux. Il va pas penser à lui. Si les gens sont heureux, si les gens sourient, lui, il est heureux. C'est juste ça que ça lui prend.
0: C'est
2: vraiment.
0: Cool, ça. Vraiment. Ben, tu sais, on est chanceux, là. On a tous des conjoints qui prennent soin de nous autres. Ben, moi aussi, c'est ma blonde.
2: Ben,
0: vraiment très, très bien soin. Mais la semaine passée, mon plus vieux, là, il m'a vraiment surpris. C'était pas lui le plus empathique de la gang quand il était plus jeune. Puis il était tellement fin. Il m'a conseillé. Je suis toujours bien en train de me faire conseiller par un petit gars de 17 ans. Puis je le trouvais d'une très grande sagesse.
1: Wow.
0: Il m'a beaucoup impressionné. Mais lui, c'est mon modèle surprenant. C'est celui qui est tout le temps en train de faire le contraire de ce à quoi on se serait attendu de lui. Et toujours dans le positif. Puis c'est le fun, là. C'est ça. C'est trippant. On a reçu plein de beaux commentaires aussi.
2: 100%. Sophie qui dit, personne ne prend aussi bien soin de moi que mon mari Nicolas Renz, infirmier exceptionnel aux soins intensifs de Chicoutimi. Passionné par son métier comme personne, il prend aussi bien soin de ses patients et aussi bien de sa famille. Il se démarque dans tous les domaines, en plus d'être un papa dévoué, joueur et aimant. C'est un cadeau de la vie, cet homme.
1: Sur Facebook aussi, beaucoup de gens qui saluent leur conjoint, conjointe. André Martel qui salue son conjoint, Éric Blanchette. Nancy qui salue Steve, son conjoint. Puis il y a des gens aussi qui disent moi-même.
0: Ben
1: c'est
0: oui.
1: vrai qu'on a ce...
2: Oui.
1: Il y a personne qui nous connaît autant que nous, on se connaît. Fait que c'est vrai qu'on est la meilleure... On est la personne la mieux placée pour prendre soin de nous-mêmes.
2: Ça s'apprend. Ça s'apprend, ça. S'apprend,
0: oui,
2: ça.
0: Oui. Parce que des fois, on fait pas assez attention à nous-mêmes.
1: Oui, c'est vrai.
0: C'est important de pas de se mettre tout le temps en avant de tout le monde, mais de pas s'oublier.
2: Tu sais, des fois, on a tout le temps la petite voix. Hey, pourquoi t'as fait ça? Pourquoi il y a tout le temps une petite voix dans notre tête. Puis c'est rendu que je me dis ça, là, la voix que tu viens de te dire là, est-ce que tu la dirais à ta meilleure chum? La réponse est non. Ben, ta gueule pour toi aussi.
0: Katia s'en vient dans quelques instants. On va essayer d'avoir une petite pensée pour Katia parce qu'elle vit une grande déception. On vous explique ça dans quelques instants. Capotez pas, c'est une joke.
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1: Albo Gabriel Fredette à Rouge, quel sera le mot du jour attaché au balado sur iHeart Radio dans quelques minutes?
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1: Bon, tantôt, on parlait des gens qui prennent soin des autres. Alors, nous, on va prendre soin de Katia. Tout le monde ensemble. Quand Katia vit un moment difficile, elle vit une très grande, déception. Une très, très grande déception. Katia, qu'est-ce qui se passe?
5: Tu parles de mes Lakers?
1: Oui, je parle de tes Lakers.
5: Mes Lakers qui sont éliminés en quatre.
1: L'équipe de basketball de Los Angeles.
5: J'aime bien le basketball.
1: L'équipe du légendaire LeBron James.
5: LeBron James. Luka, comment ça se prononce? Doncic.
1: Mais là, Luka, ça fait longtemps qu'il est parti.
5: Moi, je sais, mais c'est pas grave.
1: Il a la jambe pétée, pour petit.
5: Mais les Saguenay vont gagner ce soir. Ça fait que
1: ça va te remettre dedans.
5: Ça va me recrinquer, là, parce qu'on donne des billets pour le match de ce soir. Et ça va être hot. Marie-Ève t'a dit, t'es allée en série à date.
2: Oui,
5: c'est vraiment le fun. Alors, il n'y a plus de billets. Ça s'est vendu en 15 minutes. Alors, soyez à l'écoute, vous pourriez gagner votre paire de billets, mais c'est vraiment le match de ce soir.
1: Toutes les deux, vous y allez, là, ce soir.
5: Oui, on y va ce soir, nous autres. Karen de Voyage Carpe Diem sera avec nous.
2: C'est une boule, c'est
5: pas ça. Ben voyons, c'est ça, c'est quand
2: même. Il va avoir
1: un beau bandeau.
5: On n'a pas de bleu, sauf en dessous de notre brassière. C'est bleu, ça. Alors, on ne sait pas si ça va sortir ou pas.
1: Allez, les bleus!
2: Allez, les bleus!
5: Comment maximiser son budget? Alors, on va parler de ça ce matin.
2: Demain.
5: N'importe quoi.
2: Maximiser son budget avec les boules, ça, c'est payant.
1: J'ai beaucoup trop d'images en tête. Je vais aller me débarrasser de ça. Et oui, vraiment. Je vois double, ou même quadruple en ce moment. Britney Spears, Baby One More Time. Louis Capaldi, Wish You The Best. Et on se retrouve demain, 5h30.
2: Au revoir.
1: Bye. Salut.

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Donc, évidemment, faut être disponible ce soir. 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Non, c'est vrai, c'est des billets électroniques. Je sais pas si je vais le donner au début d'après-midi ou ce matin, mais comme je vous donne le temps de texter au 6-12-13. On écoute Maroon 5.

avec Karen de Voyage Carpe Diem. Sera avec nous vers les 10h40. On va parler ce matin de comment maximiser son budget et voyager intelligemment. Donc, soyez branchés vers les 10h40. Olivia Dean, une merveilleuse chanson qui est d'ailleurs pas mal dans le top des palmarès actuellement. So Easy au 96.9 Rouge.

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Son grand retour est prévu pour septembre à Paris. Et là, il y a une pétition, semble-t-il, dans le coin justement de Paris pour retransmettre les spectacles de Céline au cinéma français pour ceux et celles qui n'ont pas réussi à avoir des billets et pouvoir être témoins de son grand retour sur scène. Alors, on demande au clan Dion si ce serait possible de le faire parce qu'il y a des artistes qui l'ont déjà fait, Taylor Swift, Coldplay également, mais pour l'instant, il n'y a pas de réponse pour l'équipe de Céline Dion là-dessus. On écoute Charlotte Cardin avec sa nouveauté.

On avait prédit, j'avais vu ça récemment, un mois de mai ordinaire du côté de la température. À date, c'est pas trompé ben, hein? On a un petit 4 degrés ce matin, 4 sur le Saguenay-Lac-Saint-Jean. Demain, ça va être un peu plus chaud, 14 degrés, ça va faire du bien. On écoute Rihanna au 96.9 Rouge. Bonne journée!

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1: Allô, ma belle Karen.
2: Allô, Katia, tu vas bien?
1: Oui, ça va bien, toi aussi?
2: Oui, merci beaucoup.
1: Je peux te dire quelque chose, avec une température au mois de mai de 4 degrés, il y a des gens qui regardent encore pour dire « je vais partir en voyage parce que là, il fait pas assez beau ». Puis surtout pour la fin des classes aussi,
2: effectivement.
1: Ça approche, là. Oui. Il y a beaucoup de gens qui veulent partir avec les enfants. Comment voyager et maximiser son budget, voyager intelligemment, Karen?
2: Effectivement. Et puis, je te dirais qu'aujourd'hui, avec le coût de la vie qui augmente, le voit, on le vit. Ben, les gens veulent encore voyager, mais ils veulent aussi en avoir pour leur argent, puis ce qui est tout à fait normal.
1: Ben oui, c'est ça.
2: Puis une chose importante à noter aussi, c'est que des fois, voyager intelligemment, ça ne veut pas dire nécessairement payer moins cher.
1: OK.
2: Ce que ça veut dire, c'est surtout de faire les bons choix pour le budget qu'on s'est donné. Donc, la première erreur souvent que les gens vont faire, c'est qu'ils vont regarder sur Internet, ils vont voir un forfait pas cher, puis ils vont penser qu'ils vont faire le deal du siècle. Mais il y a tellement de choses à considérer. T'as, par exemple, les vols, les horaires de vol, c'est hyper important. T'as les bagages, parce que des fois, il y en a que les bagages sont pas inclus.
1: OK, fait que là, c'est de l'argent.
2: Il faut faire attention. Surtout sur le net, il y a plein de choses qui se promènent. Fait qu'il faut vraiment bien analyser. Des fois, les transferts entre l'aéroport et l'hôtel sont pas inclus. Donc, okay. Ça aussi, la qualité de l'hôtel, la plage, l'emplacement.
1: La plage, c'est quand même assez important. Y a-tu des roches? Tu sais, des fois, t'arrives...
2: Y a-tu de la vague, les algues? Bon, il y a plein de facteurs à considérer. La nourriture, c'est important.
1: Mettons.
2: Est-ce qu'il y a une diversité? Ou c'est toujours du buffet? C'est quoi le... Fait que, tu sais, deux hôtels peuvent offrir une expérience qui est complètement différente pour le même prix.
1: C'est ça l'affaire. C'est pour ça qu'il faut s'informer comme
2: analyser.
1: Il faut.
2: Puis c'est là que les déceptions arrivent. Fait que c'est pour ça que, tu sais, on donne souvent l'exemple qu'un client va économiser 300 $ sur un hôtel. C'est super, mais il va se retrouver avec une plage décevante. Il va se retrouver avec un long temps de transport parce qu'il est très loin de l'aéroport vers l'hôtel.
1: Puis quand on est une semaine, on veut maximiser
2: Puis avec des jeunes enfants, faire 2 heures de route, c'est en autobus. C'est pas toujours évident. La nourriture peut être de qualité moyenne aussi. Peu de variété, c'est froid, des choses comme ça. Puis, ben souvent, pour essayer de rendre les vacances intéressantes, bon, on va acheter plus d'excursions pour sortir de l'hôtel parce qu'on l'aime pas l'hôtel.
1: Exactement. Là, ça revient encore plus cher.
2: Voilà. C'est l'effet que ça fait. Ça revient encore plus cher. Puis on revient moins satisfait parce que ça a coûté plus cher. Fait que le deal, finalement, il n'a pas été pour le client.
1: C'est ça. C'est là l'importance, toujours, puis on le dit, puis on le répète, d'avoir des gens. Souvent, vous êtes allé, vous avez voyagé, vous êtes allé dans l'hôtel, vous avez des clients qui sont allés.
2: Exactement.
1: Vous êtes avec les commentaires.
2: Exact.
1: C'est ça.
2: C'est en plein ça. Puis souvent, les gens vont nous dire, ah ouais, mais là, je vais attendre dernière minute. Ne faites plus cette erreur-là.
1: Ça remonte, hein?
2: Oui. Dans le contexte actuel, écoute, on le voit encore avec la surcharge de carburant. Il y a moins de vols qui vont devenir disponibles, peut-être. Donc, ça fait quelques années que les dernières minutes, ça fonctionne plus vraiment. Donc, les avions se remplissent tôt. Les compagnies aériennes veulent que ça boucle rapidement. Les bons hôtels aussi partent rapidement.
1: Ouais. Hein?
2: Et puis, les prix augmentent selon la demande. Fait que si la demande est forte, ton prix va augmenter de ton forfait, inévitablement. Okay. Fait que la solution, c'est vraiment de réserver tôt, de surveiller les promotions réservées tôt. Qui soit dit en passant, Transat a sorti sa promotion réservée tôt ce matin.
1: Ah oui?
2: Donc, elle est bonne.
1: Ça, c'est pour...
2: Oui, ben le dépôt est réduit.
1: OK.
2: Puis après ça, l'assurance flex, l'assurance annulation est à 25% de rabais. Donc, puis le client peut avoir le choix soit de prendre cette assurance-là pour l'annulation ou encore pour une garantie baisse de prix. Il va avoir le choix entre les deux.
1: Ça, c'est-tu, ça va-tu jusqu'à la fin des classes, cette promotion?
2: Elle est bonne jusqu'en juin, je pense. C'est le 20-21 juin dans ces eaux-là. Elle est sortie ce matin. J'ai pas eu le temps de tout analyser, mais en communiquant avec nous, on va être capable de bien vous informer. Donc, fait que c'est ça. Fait que ça veut dire que si vous attendez dernière minute, ben, vous risquez de payer plus cher, de pas avoir l'hôtel que vous souhaitez avoir, ou encore de devoir accepter des horaires de vol moins intéressants, genre de nuit.
1: Ah, ça, ouais. Puis des fois, des escales. Des fois, il y a des escales.
2: Aussi,
1: quand on veut pas avoir d'escales, ben là, faut tout regarder ça, là.
2: Et maintenant, voyager intelligemment, c'est vraiment de choisir sa destination selon le budget qu'on s'est établi. Parce qu'il y a des fois, à certaines périodes, votre argent peut vous amener beaucoup plus loin vers une destination qu'une autre.
1: OK.
2: Donc, par exemple, un budget peut te donner accès à un hôtel standard sur une destination qui est super populaire. Mais des fois, quand on a un petit peu d'ouverture, puis partir, par exemple, de Québec ou de Montréal, ben des fois, pour le même budget, tu peux avoir une expérience qui est complètement différente pour le même prix, puis des fois, une gamme supérieure.
1: C'est ça, l'affaire. Puis quand t'arrives, justement, puis moi, ça m'est arrivé de faire ça, justement, avec vous autres, j'ai tant de budget... Qu'est-ce que tu me conseilles? Tu sais, aussi, ça peut être ça, là, quand on sait pas trop, quand exact. On n'a pas vraiment de destination dans la tête, mais exact. On veut partir. Ben là, c'est ça. Vous donnez des suggestions, le fun.
2: C'est en plein ça. Puis je veux dire, c'est d'avoir une ouverture. Des fois, on a une destination en tête, mais c'est l'important, c'est d'avoir des fois une certaine ouverture, parce que des fois, on peut avoir des belles surprises.
1: Exactement. Donc, et on revient bon. Toujours avec aussi les assurances, toujours important.
2: Toujours important de vérifier les assurances pour être sûr de pas subir de mauvaises surprises ou encore de protéger son investissement si jamais des fois la vie faisait en sorte que on peut pas partir. Exactement. Fait qu'en prenant une assurance annulation, ben là, on protège. Des sous. Fait que comme ça, on peut reporter le voyage à une date ultérieure. On a un an pour reprendre le crédit qui vient avec l'assurance annulation.
1: Alors justement, parce que j'ai beaucoup entendu parler de ça dans les corridors, là, si vous voulez partir pour la fin des classes, tout ça avec les enfants, communiquez avec Voyage Carpe Diem. On peut vous rejoindre où, Karen?
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1: Merci, Karen.
2: Merci à toi.
1: Bye. 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

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Nouveau info s'en vient et en musique. 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

0: ça se poursuit au retour.
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2: Bonne fête avant-midi, ici Benoît Chevalier. Les 11 enseignants qui faisaient leur loi à l'école Bedford de Montréal se sont fait révoquer leur brevet d'enseignement. Ils contestent cette décision du ministère de l'Éducation qui a sévi après la conclusion d'une enquête administrative. Le clan avait imposé un climat de travail toxique autant envers les élèves que le personnel. Voici la réaction de la députée libérale Michèle Sette-Lacouet.
3: C'est épouvantable qu'on n'ait pas offert tous les services à des élèves qui étaient vulnérables. Les personnes qui avaient commis ces actes dérogatoires ne portaient pas de signes religieux. Ça, faut toujours l'avoir à l'esprit aussi. Le brevet leur a été retiré de façon définitive. Parfait.
2: La police de Sherbrooke demande l'aide du public pour retrouver une jeune femme suspectée de plusieurs fraudes aux faux représentants. Les arnaques visaient principalement les personnes âgées. La situation est assez préoccupante que la police de Sherbrooke annonce aussi la création d'un groupe d'enquête spécial. Nouveau.info pour tous les détails. Enfin, la chaîne américaine Dunkin' Donuts fera un grand retour au Canada d'ici l'an prochain. C'est l'entreprise québécoise Foodtastic qui a négocié les droits de franchise. Elle veut ouvrir une centaine de succursales pour compétitionner Tim Hortons.
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Je vous rappelle qu'il reste plus une place pour aller voir le match des Saguenayens ce soir. Ça prend 15 minutes de vendre les billets. Mais nous, ici à Rouge, on a une paire de billets pour vous. Assis, évidemment, ce soir, pour le match de ce soir. Alors, vous textez encore au 6-12-13 SAGS. Et en début d'après-midi, là, je vais faire le tirage de cette paire de billets pour le match de ce soir, je vous le rappelle. On écoute Alpha Rococo 96.9 Rouge. Bonne journée!

0: j'avais entendu parler, mais que j'avais pas vu encore, mais j'avais entendu vraiment de bons commentaires. Mais là, j'ai commencé cette série-là et j'adore. Je vous le dis tout de suite, il faut avoir Apple TV. Ça s'appelle Vrai voisin, faux ami. C'est vraiment très bon. Je voudrais que c'est drame, crime un peu. C'est un magnat de la finance. C'est un gars qui a beaucoup de sous, là. Mais là, il perd sa job. Il est divorcé. Puis il décide de vous voler ses riches voisins pour maintenir son train de vie, parce qu'il y a un gros train de vie. Mais là, évidemment, ça va l'entraîner dans une spirale infernale. Je suis pas rendue à la fin, j'ai 3 épisodes de regarder. Mais j'ai embarqué immédiatement. Donc, Vrai voisin, faux amis, c'est d'ailleurs la série numéro 1 la plus regardée sur Apple TV actuellement, si vous l'avez regardé ça. En musique, Barge Song.
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Martine, on réagit entre autres aux publications faites dans notre groupe Complètement Fan. On va parler aussi du secret pour se rendre jusqu'à 100 ans. Je vous souhaite un bon appétit et on se retrouve tantôt à 13h. Et cet après-midi, en début d'après-midi, je vais faire le tirage de la paire de billets pour les Sags pour ce soir. Vous pouvez continuer à texter Sags au 6-12-13. À tantôt.

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2: 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Le 22e gala des Dubuques de la Chambre de commerce et d'industrie Saguenay-le-Fjord a eu lieu le 30 avril dernier à l'Hôtel La Saguenéenne. Le 96.9 Rouge tient à féliciter les 12 lauréats du gala, en particulier l'entreprise gagnante de la catégorie service présentée par Bell Media, la maison des soins palliatifs du Saguenay. Un gros bravo à Cégerco, récipiendaire du Dubuque Entreprise de l'année. Ce fut un réel bonheur pour les entrepreneurs du Saguenay de se retrouver en formule souper et gala. À l'an prochain, le 96.9.
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1: Tout le monde, nous sommes le 12 mai et c'est la journée internationale des infirmières.
2: Oui! Je salue Rosalie, ma belle grande de 23 ans qui est infirmière.
1: Ben, on la salue aussi.
2: Et toutes les autres infirmières.
1: Ben, oui.
2: C'est souvent le premier contact qu'on a avec le système de la santé, puis ils sont fines, sont douces et sont fins aussi, là, mais ils sont tellement bienveillants.
1: Savais-tu ça, Pierre, que les infirmières et infirmiers représentent 59% des professionnels de la santé?
2: Ben, j'en doute pas. Puis moi, je suis content qu'il y ait de plus en plus de responsabilités.
1: Oui.
2: Tu sais, les affaires de, ben, j'allais dire de base, qui est pas de base, mais tu sais, genre, c'est un otite ou des trucs comme ça où t'as pas nécessairement besoin
1: d'un médecin spécialisé,
2: exact.
1: Généraliste, tu sais, les super infirmières qu'on appelle, c'est ça. Toi, est-ce que t'as plus tendance à aller à l'hôpital pour la moindre petite affaire? Il me semble, t'es pas ce genre-là, toi.
2: Ah, non. Non, ah, puis,
1: mais t'attends-tu trop longtemps?
2: Non, là, je rentre dans un débat, là, mais c'est juste que, tu sais, moi, j'ai une clinique privée.
1: Ah.
2: Mais c'est parce que j'ai pas des horaires qui me permettent de me faire dire, ben, ça va être mercredi à 11h, mettons.
1: Ouais.
2: Je sais, ben, là, j'ai la radio. Fait que, pis c'est plus facile aussi pour les enfants,
1: mm-hmm,
2: là,
1: mm-hmm.
2: Mais c'est un autre débat, je le sais.
1: Ben oui, non, je sais bien.
2: Oui, oui.
1: Puis est-ce que t'as déjà eu une blessure niaiseuse?
2: Ah, je me suis déjà ouvert la main en lavant de la vaisselle.
1: Moi aussi. Je me suis ouvert un doigt en lavant un verre.
2: Ben, moi, elle avait un plat de lasagne.
1: Ah, ben, voyons.
2: Je faisais très, très fort parce que c'était collé.
1: Ben, oui.
2: Puis, c'est un plat de Pyrex qui a cassé, ma main continue. Fouf!
1: Oh, wesh.
2: J'ouvre la main.
1: Oh, yark.
2: Oui. J'ai déjà tombé sur la tête aussi, puis je me suis fait faire des points de suture sur la tête.
1: Ah, mais ça, on l'entend.
2: Ah, oui.
1: OK, Pierre.
2: Oui.
1: Pendant qu'on est dans la science de la santé.
2: Allons-y.
1: Christine, la scientifique, revient.
2: Oui.
1: Elle revient vous expliquer un problème bien gênant, mais qui peut tous nous arriver. Personne n'est à l'abri de ça, mais juste avant, on écoute
2: Oh, wait, wow. No.
1: Baby.

0: not hurt me.
1: Non,
0: no more.
1: OK. Well, la petite commotion qui parle.
0: On chante, allez. Pierre... Ils ont cousu, mais pas à bonne place.
1: Pierre. Ce sujet scientifique part, ben part d'abord avec un jingle.
0: Oui. Christine,
2: une scientifique. Le sujet scientifique.
0: Ça, le Christine la scientifique, c'est le segment où on a plus de questions après qu'avant.
1: Ben non, tu vas voir, là c'est complet. Là c'est très complet. J'ai fait mes recherches, j'ai fait mes devoirs.
0: Je t'écoute.
1: Alors, ça part d'un petit cauchemar que j'ai vécu la semaine passée.
0: Oui.
1: Mon déo m'a lâché.
0: Ah ça, je sais, c'est épouvantable.
1: Je sentais la merde. Ça m'a fait remarquer que j'avais beaucoup de questions sur la sueur.
0: Oh.
1: Et donc, aujourd'hui, j'arrive avec beaucoup d'informations.
0: Ben, on t'écoutame.
1: As-tu déjà remarqué que ta sueur changeait d'odeur? Genre, ça sent pas tout le temps la même affaire.
0: Non, pas nécessairement, mais j'ai remarqué que je suis plus d'un bord que de l'autre.
1: Oh!
0: Ça, je sais pas pourquoi.
1: Ben ça, malheureusement, j'ai pas de note là-dessus.
0: Parfait.
1: Mais c'est pas grave. En fait, principalement, l'odeur de la sueur change quand les bactéries présentes sur la peau décompose les sécrétions des glandes apocrines.
0: Hey, bon appétit.
1: Non, mais ça, c'est ça. C'est influencé par le stress, les hormones, l'alimentation, la dégradation même des vêtements synthétiques.
0: Mais j'ai l'impression que ma soeur sent toujours la même chose. C'est rare que je sens la soeur, mais j'ai l'impression que c'est un peu tout le temps la même odeur.
1: Ah, mais moi, je pense que des fois, ça varie en fonction de ce que je mange.
0: Ah,
1: mettons,
0: oui?
1: J'ai mangé de l'ail ou des oignons,
0: ah,
1: ma soeur
0: oui.
1: va sentir plus oignon que sueur.
0: Non, mais je comprends. Je pense que ton corps expulse l'ail puis l'oignon.
1: C'est ça, ça m'écœure un peu. Là,
0: non,
1: temps.
0: Non, parce que là, on sait que tu sens la merde puis l'ail. Tout
1: ben,
0: va bien.
1: Non,
0: là.
1: Mais excusez.
0: Pourquoi
1: mais...
0: cette femme est-elle célibataire?
1: Ben non, mais moi aussi, je me le demande.
3: Mais à la base...
1: J'avais plus le micro. J'ai fermé le micro parce que j'étais occupée à me sentir. Alors, à la base, la sueur est inodore. C'est sa métabolisation qui crée les odeurs.
0: Ben, j'imagine que c'est ce que ça rencontre. Les bactéries rencontrent la sueur, puis ça doit faire le mélange.
1: C'est ça, exactement. Mmh. C'est que la sueur, elle va dans les pores, puis là, ça décompose ce qui sort de là, puis c'est ça qui pue.
0: Ugh.
1: Dégueulasse.
0: Mais c'est normal.
1: Mais apparemment, pour prévenir les odeurs, ce serait plus efficace de mettre notre antisudorifique le soir.
0: Ben non.
1: Juste avant d'aller au lit, oui, parce que comme ça, la production de sueur est à son plus bas la nuit, puis on donne ainsi la chance et le temps aux actifs antirespirants de bien pénétrer dans nos pores et de bloquer efficacement la transpiration.
0: Je comprends tout ça, mais moi, je rappelle que mon problème, c'est le col qui pue.
1: Oui.
0: Quand je dors. C'est pas tant la sueur en dessous des bras.
1: Oui, mais ça, le problème, c'est que tu portes ton col pendant 14 jours sans le laver.
0: Je vais arrêter 2 jours maximum. Non, mais on dirait que pour vrai, blague à part, j'ai pas envie de mettre du déo avant d'aller me coucher.
1: Non?
0: Non. On dirait que, tu sais, il y a de quoi qui est de le fun aussi. Parce que je trouve que de plus en plus, il y a des odeurs. Tu sais, une crème à main, puis là, mettons du déo, puis après ça, mettons du parfum, puis tu sais, on dirait que j'aime ça que mon lit, même avec Catherine, soit sans odeur.
1: Soit neutre.
0: Oui, exact.
1: Je comprends, mais est-ce que tu connais la différence entre le déodorant et l'antisudorifique?
0: Mais le déodorant, c'est qu'il va sentir mieux, puis l'antisudorifique, c'est qu'il t'empêche de suer.
1: Ben, je n'ai plus rien à dire.
0: Mais en même temps, c'est pas comme si c'était un gros test de QI, là.
1: Mais Pierre, oui, peut-être.
0: C'est la différence entre une voiture et un autobus?
1: Non.
0: Non? Ah, oh, mais je te l'explique la semaine prochaine.
1: Ah, ben j'ai très hâte. As-tu des questions pour moi, sinon?
0: Ben, il y a une affaire, moi, pas une question, mais une remarque, là.
1: Okay.
0: Tu sais, il y a un moment où tes enfants, là, ils puent jamais, puis à un moment donné, ils se lèvent, là, c'est terminé.
1: Oui, l'adolescence. Pourquoi donc ça?
0: C'est comme si, genre, les bactéries viennent d'être livrées.
1: Ouais, c'est ça, c'est arrivé.
0: C'est arrivé d'un coup.
1: Dans la nuit.
0: Ah oui, parce qu'il y a un moment où les enfants, là, ils courent, ils font tout, puis ils sentent jamais mauvais.
1: Ouais.
0: Puis à un moment donné, 10, 11 ans.
1: Paf, la fée des hormones est arrivée.
0: Exact.
1: Puis, elle a poursuivi Saint-Pierre, celle-là.
0: Et moi, je me rappelle quand Agnès, ils ont fait, OK, là, c'est l'heure du déo.
1: Oui.
0: Ah, oui, oui.
1: Ils ont dit.
0: Non,
1: à
0: nous, ils ont dit.
1: Ah, OK, vous.
0: Avec le papa, chante un peu les oignons. Oui, maintenant, déo.
1: Oui.
0: Oui.
1: Puis elle utilise quelle marque?
0: Je pense que c'est Dove.
1: Oui, moi aussi, je l'aime bien, lui.
0: Ah, ben
1: au
0: oui, cocon. Au cocon!
1: Oui, j'adore ça, mon petit déo au cocon, ça sent frais.
0: Puis des fois, tu prends le mien.
1: Ouais, mais là, l'autre fois, je sentais les oignons et le monsieur. Ça, c'était mêlant.
0: Hey, c'est ça que ça devait te mélanger,
1: non,
0: deux de tes passions.
1: Ben, je mange plus d'oignons que de monsieur, je te dirais, là. Pierre.
0: Un choix alimentaire.
1: Mais toi, le tien, il est en spray, hein?
0: Oui, mais c'est parce que, moi, mais je pense que, il n'y a pas un déo pour tout le monde. Je pense qu'à un moment donné, tu trouves ton déo, puis moi, le spray fait en sorte que ça coule pas, j'ai pas chaud, il tient vraiment longtemps, puis je mets pas en bâton, parce qu'à un moment, t'as l'impression qu'il coule, puis j'ai cette
1: Je suis quand même un fait plus surprenant, là, parce que moi, je pensais pas, mais le poil, plus t'as de poil, plus tu sues, puis tu pues.
0: Ah.
1: Moi, je pensais que ça protégeait de tout ça, tu comprends?
0: Ouais.
1: Mais c'est que le poil retient plus de bactéries, mettons, fait que la sueur va en décomposer plus.
0: J'avais pas.
1: Eh ben, impressionnant. Auditeurs, auditrices, on commence à être proches, là, fait que dites-moi donc comment ça se passe, la transpiration chez vous.
0: C'est vraiment ça, notre question?
1: Oui! C'est un cauchemar, est-ce que vous avez des trucs? Textez-nous au 6-12-13, on vous lit tout de suite après.

0: avant la chanson, on parlait de soir parce que mon déo m'a lâché la semaine passée. Puis comme on est rendu bien proche, on s'est demandé au 6-12-13... Comment ça va, vous autres, la transpiration?
1: Je peux pas croire que notre question aujourd'hui, ben, c'est ça.
0: Les gens
1: comment se passe votre soir? Ben, que les gens répondent, je vous sais cœur. Hein?
0: La messagerie texte est bourrée de messages.
1: Tellement qu'elle su.
0: Oui, il faudrait mettre du déo à cet ordi-là. Il y a Ariane qui dit « Je suis vraiment chanceuse parce que je sue quasiment pas. J'ai même pas à me mettre de déo à part quand je fais, mettons, une grosse activité physique. »
1: Mais ça, là, pour vrai, il y a des gens pour qui c'est un problème. Là. Ça leur prend pas beaucoup, puis ils suent beaucoup là, des sueurs abondantes, oh, qu'on oui, dit dans le milieu médical.
0: Mais il y en a qui suent pour, en faisant rien. Là,
1: oui, ça, je comme, le sais.
0: Ça devient quand même gênant puis complexant. Si tu fais « J'ai pas chaud, je vois bien, je sue, je sais pas pourquoi. »
1: Moi, dans le temps de vrai que la vie, là, si, mettons, ceux qui la regardent maintenant, là, j'avais tout le temps des hoodies. Parce que je pouvais pas avoir juste un chandail.
0: Parce que tu souhaites trop.
1: Parce qu'on voyait mes ronds de sueur rapidement. Mmh. Là, c'était une époque pas facile au niveau de la sueur.
0: Il y a quelqu'un qui dit, vous parlez de mon pire complexe. J'ai tout le temps chaud. Un t-shirt gris, pour moi, c'est le cauchemar.
1: Ben, c'est ça qui est plate. Parce qu'aussitôt que tu vois, mettons, des cernes de sueur, t'as l'impression que ça pue.
0: Oui. T'as l'impression que l'autre est pas bien.
1: Ah, je sais.
0: Mon Dieu, t'as bien trop chaud. Il y a quelqu'un qui dit, j'ai commencé à mettre du déo dans le creux des genoux. Je suis tellement de blos, c'est épouvantable. Ben, je comprends.
1: Hey, on y va. Ah oui, parce qu'il y en a maintenant du déo de corps. Là. Tu vois ça dans les annonces, ils s'en mettent partout.
0: Mais faudrait que cette personne-là se mette de l'anti-sudorifique et non pas du déo.
1: Ah, ben c'est pour ça. Là.
0: Parce que le problème, c'est pas que ça pue, c'est que ça sue.
1: Ben, les genoux qui sentent bon.
0: Mmh. Ben, c'est ça. Martine qui dit, l'été, je sue de la tête sans bon sens. Les cheveux mouillés en permanence, j'ai assez hâte. Mmh. Ça, c'est fatigant.
1: Je
0: fais une belle mise en pli, puis là, le fond de
1: ciao,
0: cheveux.
1: Bye.
0: Cochonne. Il y a Catherine qui dit, j'ai toujours un petit éventail dans ma sacoche. Moi, c'est un must. Ah, j'adore.
1: Maintenant, il y a des ventilateurs de cou.
0: Ouais, mais moi, ça marche pas. Le ventilateur de cou, il est pas assez long. Il fait juste m'accoter dans le double menton, puis il me ventile à rien.
1: Ma belle-mère en a un, puis elle l'adore.
0: Ah, ben, coudon.
1: Ouais.
0: J'ai un petit quiz sur la soeur, Pierre.
1: On est rendu là.
0: Allez, vrai ou faux?
1: Oui.
0: Les hommes suent plus que les madames.
1: Faux.
0: C'est vrai.
1: Oh, on suit plus que les malades. Oui, parce qu'on travaille fort dans notre garage. On travaille fort pendant que vous, là, vous vous mettez belle. On travaille fort. On change les pneus. On travaille fort. On pèle de la terre. Ouais. Je pense que c'est la bonne toune, mais j'embarque.
0: Je veux juste te dire que les femmes sont des meilleures sueuses.
1: Comment tu peux être une meilleure sueuse?
0: Ben, c'est pas moi qui le dis, c'est la science.
1: Puis c'est quoi qu'elle dit, la science?
0: Elle dit que les femmes sont des meilleures sueuses. Parce qu'on a plus de glandes, mais on sue moins.
1: Des sueuses en Syrie.
0: Alors, on est des sueuses en Syrie. OK, deuxième question, Pierre.
1: Une sueuse si proche.
0: Bon, il va toutes les femmes.
1: J'en ai pas trouvé d'autres, mais ce sont deux excellents jeux de mots.
0: OK, très bien. En moyenne, quelle quantité de sueur un humain va suer chaque année?
1: Oh! C'est en litres?
0: J'ai les deux, en gallon ou en litres.
1: OK, je vais aller en litres, je dirais 500 litres.
0: Eh ben, double-moi ça.
1: 1000 litres?
0: 1052 litres.
1: Arc!
0: Par année, là.
1: Arc!
0: C'est beaucoup, là.
1: Hey, c'est 20 litres par semaine.
0: Eh, palais.
1: Mais ça se peut pas.
0: Ben oui.
1: 20 litres par semaine.
0: Ben, Pierre, je te le dis, c'est écrit, c'est la
1: 2-3 litres par jour.
0: Pierre.
1: Ben voyons. Ah, mais c'est vrai qu'il y a beaucoup de soeurs
0: qui s'évaporent.
1: Qui s'évaporent.
0: Mais très bien. Par quelle partie du corps suent les vaches?
1: Le cul.
0: Le nez.
1: Nez.
0: Oui, le nez.
1: T'imagines-tu du nez?
0: Ben...
1: J'aime mieux suer du cul.
0: Ben franchement,
1: Pierre. Je serais une vache qui sue du cul.
0: Ben franchement.
1: Ah, toi qui me dis franchement.
0: Ben oui.
1: Ah mon Dieu, ça va bien.
0: Hey. Quelle partie de notre corps où on retrouve le plus de glandes sudoripares? Pensez comme faux, là.
1: La tête.
0: Moi, je pensais que c'était le tour des bras. Mais c'est le dessous des pieds.
1: Ah!
0: Et c'est pas, je pense, c'est pour ça qu'il y a beaucoup de monde qui pue des pieds.
1: Moi, là, quand j'étais ado, j'avais des soudjis. Vous rappelez-vous des soudjis?
0: Non, c'est quoi ça?
1: C'est des soudjis minces, là. C'était comme la mode. Je pense que ça existe plus, là. Mais ça, là.
0: Ça plaît.
1: Mon Dieu! La charogne!
0: Oh non, non.
1: Peu importe ce que je mettais dedans, une journée, là, ça empestait.
0: Non, non, c'est épouvantable, ça.
1: Ça, c'est notre affaire, ceux qui puent des pieds.
0: Mais oui.
1: Un cauchemar.
0: Un cauchemar. Tu peux rien faire, puis après ça, tes souliers sont scrap. On dirait que peu importe le produit que tu mets là-dedans, ça continue de sentir la mort.
1: Exact.
0: Sais-tu quand? Finalement, dans certaines cultures, la sueur est considérée comme... Ça m'écœure. J'en reviens. Dans certaines cultures, la sueur est considérée comme un élixir de guerrier. On la boit. pour te donner de la force.
1: Surtout qu'on vient de dire qu'on, tu sais, c'est des pieds là.
0: Ah ouais.
1: Bon appétit. On parle que des belles choses aujourd'hui.
0: OK, il faut que tu nous changes les idées, Pierre. Donc, dans 5 minutes, tu veux nous partager un truc pour vivre jusqu'à 100 ans?
1: Ouais, comment vous pouvez suer jusqu'à 100 ans? Je parle de ça. Restez là, bougez pas.
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17: Christine.
16: Pierre Hébert.
17: Tu vas avoir 40 ans vendredi.
18: C'est vrai, ça.
17: Mais mettons qu'on se projette plus loin. Là.
18: OK.
17: Aimerais-tu vivre jusqu'à 100 ans?
18: Oh, je sais pas.
17: Non?
18: Ben, si je suis en forme, oui.
17: Oui.
18: Mais
17: oui,
18: moi,
17: c'est sûr qu'en forme, là.
18: Moi, j'ai toujours pensé que j'allais lever les pattes de bonheur.
17: Ah oui?
18: Oui.
17: Pourquoi?
18: Ben, j'aimerais ça vivre le plus tard possible, mais...
17: Dans ta famille, est-ce que ça vit vieux ou pas tant?
18: Pas tant.
17: OK.
18: C'est 80, c'est pas mal la moyenne.
17: Mais 80, c'est quand même bien.
18: Oui, mais je trouve ça jeune quand même, mais c'est bien. Mais il faut pas trop j'y pense parce que ça m'angoisse.
17: Ah, je comprends. Moi aussi. Mais si jamais tu veux vivre jusqu'à 100 ans, on a maintenant le nouveau truc.
18: OK, t'sais, ben je
17: on dit que derrière cette longévité-là se cachent des facteurs génétiques,
18: oui.
17: Des traits de personnalité, mais surtout...
18: Oui.
17: Une large part de hasard. Oh. Fait qu'en gros, le truc pour atteindre 100 ans, c'est qu'il n'y en a pas de truc.
18: Ben oui, c'est bien plate.
17: C'est décevant, hein?
18: Oui.
17: Parce que tu sais, des fois, ils font ça, mettons, là, on va aller voir là, Brigitte qui a eu 100 ans aux résidences à Longueuil. Puis là, ils font, c'est quoi ton truc, Brigitte? Puis elle fait un petit peu de gin tous les jours. Tu sais, essaie de trouver, mettons, c'est quoi le truc définitif.

0: Mais il y en a pas.
1: Ben, tu sais, écoute, c'est la loterie de la vie, hein.
0: C'est, ah mon Dieu, c'est donc bien dit.
1: Ben, écoute.
0: Ce qui ressort le plus, c'est qu'il y a souvent des, il va quand même avoir certains trucs qui peuvent t'aider à vieillir plus longtemps.
1: Okay.
0: Avec ceux qui ont, les centenaires ont des habitudes, souvent, c'est simple. Ils bougent régulièrement, ils mangent de façon modérée, puis ils évitent les excès. Jusqu'à maintenant, toi pis moi, on est là-dedans.
1: Ben oui, moi, je respecte les trois.
0: Ils font rien d'extrême, puis ils sont souvent constants toute leur vie. Mm. Mais! L'affaire, je pense, qui nous aide moins, là, puis surtout notre génération, puis plein de générations, c'est que c'est souvent des gens qui gèrent mieux leur stress, qui vont relativiser plus facilement ou qui ont une bonne capacité à accepter la vie telle qu'elle vient.
1: Mm-hmm.
0: Et ça joue énormément sur la santé à long terme.
1: Ouais, je comprends.
0: Moi, je préparais le sujet, puis je pense que c'est ça qui joue le plus pour moi. Mais tu sais, c'est beau de pas être stressé, mais c'est tough dans le milieu où on est, puis dans la vie en général, où surtout là tu sais, il y a des guerres, il y a le au niveau du climat, de la politique, de l'économie.
1: Ah ouais, c'est vrai, c'est dur d'être
0: Tu sais, on peut se dire, hey, tu sais, je laisse aller les choses, je fais confiance, mais il y a des journées, je trouve ça plus dur que d'autres.
1: Puis je trouve ça dur, moi, de laisser aller les choses puis de pas me sentir en contrôle.
0: Ouais, non, mais je comprends.
1: Tu comprends, tu sais,
0: oui, oui.
1: Comme une part de le laisser aller, là, ça prend quand même d'accepter la vulnérabilité, là.
0: Moi, j'aimerais vivre jusqu'à 100 ans, mais avec deux raisons. En fait, deux conditions. J'aimerais continuer à habiter chez moi.
1: Ouais.
0: Ou, mettons, avoir, tu sais, ma maison ou un condo, peu importe, puis jamais sentir que j'étais un fardeau pour mes enfants. Ça, j'imagine que la minute où tu fais, ah ouais, tu sais, là, je peux plus rien faire sans leur demander. Puis tu sais, des fois, les enfants sont pas toujours à porte non plus.
1: Ouais, ouais. C'est ça. Moi, en fait, c'est peu... Moi, je veux être en santé, je veux être bien, tu sais, je veux être capable de me lever, de marcher, de... Tu sais, même si je commence à ralentir le rythme, je veux quand même être capable de faire mes affaires. Quand tu es en perte d'autonomie, c'est là où c'est le plus difficile, tu sais.
0: Imagine toi puis moi dans la même résidence.
1: Ouf.
0: Hey, ça serait écœurant.
1: Oh là là.
0: Non, mais c'est sûr que deux jours par semaine, on chicane, mais on les prévoit.
1: Complètement petit vieux.
0: Ah non, mais c'est écœurant, là.
1: Ben oui, je t'aime, j'ai peut-être d'autres projets, là.
0: C'est quoi tes projets?
1: Ben, moi, j'aimerais ça être avec ma meilleure amie.
0: Mais c'est exactement ça à quoi je pensais, parce que j'imagine que ça arrive pas souvent, mais aller dans une résidence avec tes amis.
1: Mais c'est parce que moi, c'est ça qui me fait peur aussi de vivre vieille.
0: Ouais.
1: Tu sais, mettons, jusqu'à 100 ans, c'est que je veux pas perdre le monde que j'aime. Moi, ma condition, c'est on suit toute la gang, puis on meurt le même jour, là.
0: Ah oui, hein?
1: Puis comme ça, personne n'a de la peine, personne, tout le monde, ciao, bye.
0: Mais ce serait le fun, mettons, t'as une grande maison, mais à gang. Tu sais, je n'ai pas de quoi, de toute la gang, on vieillit en même temps, ici, de complètement à midi. Puis on s'achète une maison, mais tu sais, si on a besoin de soins, à gang, on a une infirmière, une massothérapeute.
1: Ah, c'est une bonne idée.
0: Je pense que, tu sais, on entend souvent des gens qui vont vivre dans des maisons ensemble, mais jamais, mettons, des personnes qui font comme, hey, tu sais, mettons, ça te désennuie. Au lieu d'avoir une résidence pour personnes âgées, t'achètes une maison pis t'es toute là la gang.
1: J'adore ça.
0: OK. Ça serait quoi pour toi avoir une belle vieillesse, mis à part la santé, là?
1: Avoir les gens que j'aime.
0: Ouais.
1: Avoir le temps de faire les activités que je veux faire. J'aimerais ça voyager aussi. D'après moi, quand t'es une personne âgée qui voyage, t'es bien traité partout dans le monde.
0: Oui.
1: On dirait que dans toutes les cultures, il y a un respect pour les personnes âgées.
0: Pis est-ce que t'as l'impression qu'on attend moins pour voyager, justement? Dans le sens que moi, je me rappelle quand j'étais plus jeune, ceux qui partaient dans le sud ou qui faisaient des croisières, c'est souvent des personnes âgées qui avaient mis de l'argent de côté pour leur retraite.
1: Là,
0: j'ai l'impression que les gens, parce que tu sais, il y a de quoi aussi, tu veux vivre jusqu'à 100 ans, mais il y a une qualité de vie, puis tu veux profiter de la vie également avant. Puis le but, c'est de pas juste te faire, hey, moi, je vais tout faire pour vivre jusqu'à 100 ans, mais je profite pas de la vie maintenant.
1: Ouais.
0: Parce que tu sais, les voyages, j'ai l'impression qu'on le fait... Moi, c'est mon leitmotiv. Je me dis, j'aime mieux voyager maintenant pendant que je suis en santé avec mes enfants au lieu
1: Moi, je sais pas si je voyagerais dans le fond. Parce que, mettons, je regarde les gens qui vieillissent autour de moi, puis on dirait que à chaque fois, il y a une petite nouvelle peur qui s'ajoute.
0: Ah oui, hein?
1: Comme des affaires qui, avant, faisaient pas peur, comme, mettons, conduire. Puis là, maintenant, conduire le soir.
0: Non, mais ça, c'est ma peur. La journée où je fais, moi, je conduis plus le soir. J'espère que ça ne m'arrivera jamais.
1: Ben, en même temps, tu vas le vivre, hein?
0: Et au retour, c'est l'heure du moment Complètement Fan. On revient sur une publication super cute qui a été faite sur la page Facebook de Complètement Fan. On vous en parle après. Fever!

0: Bon, vous écoutez complètement midi avec Christine Morancier, moi-même, Pierre Hébert. Et des fois, on aime ça faire un sujet qui est inspiré de ce que vous publiez sur la page Facebook Complètement Fan. Je pense qu'on est rendu autour de 42, 43 000. Ça vous tente de venir, on jase, des fois, on s'ostine. On adore ça. Et là, Christine, t'as rappelé la semaine passée, on avait parlé de speech dating.
1: Oui.
0: Tu es dans un bar, puis au lieu de te vendre, c'est ton meilleur ami ou ta meilleure amie qui vient te dire, « Ah, tu sais, Christine, c'est un bon parti parce qu'elle a de l'humour, elle aime voyager, elle est curieuse, et ainsi de suite. » Puis là, il y avait des codes QR où tu pouvais trouver le profil de la personne sur les réseaux sociaux, puis on aimait cette idée-là.
1: Oui.
0: Mais ça a inspiré quelqu'un de complètement fan. OK. Il y a Myriam Poitras qui a publié ceci. J'ai entendu le segment sur les nouvelles méthodes de dating et moi, je me dis, quoi de mieux que de dater un fan de l'émission?
1: C'est oui!
0: Et là, elle invite les gens sous sa publication à mettre une photo d'eux, leur âge, leur ville et une courte description, puis les gens embarquent.
1: C'est vrai?
0: Oui, fait que le groupe Complètement Fan va peut-être créer des petits couples, Christine.
1: Non, impossible! Imagine, on a un petit bébé Complètement Fan.
0: Ce serait hot, hein? Après, l'amour est dans le pré, l'amour est dans Complètement Fan.
1: Ben, l'amour est complètement rouge!
0: Ben oui, c'est hot, hein?
1: Oui, j'adore ça. J'ai-tu le droit de mettre ma photo, moi, tout?
0: Ben oui.
1: Ben, je vais mettre une courte description, ben, on verra bien.
0: Non, mais moi, je trouve ça chouette. Moi, je pense que... Tu sais, ce que j'aime de Myriam, c'est qu'elle prend les devants.
1: Absolument.
0: Tu sais, moi, je suis en couple, là, mais c'est une des affaires qui me charme le plus chez une femme. Une femme qui a l'initiative. Qui prend les devants pour certaines affaires.
1: Je comprends.
0: J'aime beaucoup ça.
1: Je comprends. Je trouve ça très mine comme idée.
0: Fait que là, ceux qui sont célibataires, qui nous écoutent, ben, qui ont envie de rencontrer, allez trouver la publication de Myriam Poitras.
1: Oui.
0: Hey, on sait jamais.
1: Ben, on sait. L'amour, des fois, ça frappe, là, aux portes du matin.
0: Ah oui, puis ça fait quoi comme bruit?
1: Tac, tac.
0: Ah, c'est l'amour.
1: Oui.
0: Toi, là, est-ce que t'as déjà été influencé par des trucs que t'entends à la radio?
1: Oui.
0: Oh, mais j'imagine que là, il n'y a rien qui vient en tête là, si je me fie à ton ton.
1: C'est ça un peu, oui.
0: Non, mais moi, mettons, j'ai tout jeté mes planches à découper de plastique à cause de toi.
1: OK.
0: Il y a des affaires de même que ça me change. Mais tout ce qui est truc, mettons, life hack, moi, ça vient me chercher.
1: Ouais, mais moi, ça, c'est plus dans les vidéos. Tu sais, c'est moi à la radio, mais je comprends. Mais ça vient me chercher, moi aussi.
0: Tu sais, des fois, on avait déjà parlé de c'est quoi le meilleur moment pour magasiner un billet d'avion.
1: Oui.
0: Ça, j'aime ça.
1: Ça t'a influencé,
0: ça. Ça m'a influencé. Ah, maintenant, vous avez fait, hey, c'est quoi votre go-to? Mettons, vous savez plus quoi faire à manger.
1: Oui.
0: On dirait que les petits trucs simples de même.
1: Oui.
0: J'adore ça.
1: Oui.
0: Hey, sur notre groupe, les gens qui cherchent à se matcher sont tous des fans de Complètement Midi.
1: OK.
0: Est-ce que c'est important pour toi d'avoir une passion commune en couple?
1: Mais je pense que oui. Il faut que t'en aies au moins une. Tu sais, une affaire que tu vis à fond ensemble.
0: Ouais.
1: Après ça, tu peux en avoir à côté avec d'autres amis, avec,
0: ouais.
1: Tu sais, mais je pense que c'est important d'avoir quelque chose ensemble en couple.
0: Ben, c'est drôle parce que j'y pensais hier puis je me disais, je sais pas à quel point, mettons, c'est pour une raison ou une autre, là. Catherine puis moi, ça fonctionne pas. Je sais pas à quel point je pourrais avoir une blonde qui aime pas Disney.
1: Ah,
0: tu comprends? Quand il y a des passions comme ça qui sont intenses,
1: oui.
0: Qui prennent la place dans ta vie, je pense qu'à un moment donné, ça devient comme un no-brainer.
1: C'est sûr.
0: Hey, dans 3 minutes, Christine, tu veux nous parler d'une habitude qu'on a à l'épicerie?
1: Oh, oh, oui, parce que ça révélerait beaucoup plus de choses sur nous qu'on le pense.
0: Okay.
1: Je vous explique tout ça après. Tassez-vous de là et il faut que je fasse mon épicerie. L'écho, là!

0: Il y a un événement qu'on est tous susceptibles de vivre à l'épicerie, Pierre, et
1: Dégustations.
0: La façon dont on réagit à ça, ça peut révéler bien des affaires sur nous autres.
1: Ah.
0: Dis-moi si tu fais ça, toi.
1: Oui.
0: Laisses-tu passer volontairement des gens dans la file pour la caisse?
1: Ah, oui, oui.
0: Oui?
1: Ah, mais là, ils ont deux, trois affaires. Allez-y.
0: Moi aussi, je fais ça.
1: Non, non, mais je trouve que c'est le genre de petit geste en société qui est important.
0: C'est poli, c'est savoir-vivre. Mais on dit que ces personnes-là, comme nous deux, Pierre.
1: Oui.
0: Les gens qui laissent passer les autres personnes qui ont beaucoup moins d'articles devant eux seraient extrêmement empathiques. Mais aussi en recherche d'harmonie sociale.
1: Ben ça,
0: on est beau.
1: Ça, c'est nous autres, là.
0: Ben.
1: Si t'avais voulu trouver une définition de nous autres, il n'y a pas personne qui cherche plus l'harmonie sociale que nous, là.
0: Moi, je suis pitch perfect de l'harmonie sociale.
1: Ah, mon Dieu.
0: J'harmonise sans cesse.
1: Ah, oui, oui, t'as l'oreille musicale.
0: Mais oui.
1: Non, mais puis à l'inverse, je m'attends aussi à ce qu'on me le propose.
0: Ah.
1: Dans le sens que si j'ai quatre objets, tu sais, c'était surtout le cas aussi avant l'avènement des caisses rapides ou libre-service.
0: L'avènement.
1: L'avènement. Ben oui.
0: Excuse-moi, ça m'a surpris que tu utilises ce mot-là, on dirait.
1: Ben, depuis que je suis tombé sur la tête, je joue du piano puis j'ai des beaux mots.
0: Ben bon, très bien.
1: Ouais, avant, je jouais pas de piano, maintenant, je joue du piano puis je parle mandarin.
0: Mon Dieu.
1: Ah, c'était écœurant.
0: Ben, tu nous montres ça plus tard.
1: Oui, oui, parce que.
0: En attendant, parle-nous de l'avènement des caisses électroniques.
1: Des caisses libre-service.
0: Ah, c'est ça, je voulais dire.
1: Oui, parce que là, je tombe avec le Deep Web, là.
0: Non, non, c'est ça, faudrait pas que je
1: m'en. Non, mais souvent, mettons, il y avait les caisses avec les caissières et les caissiers, mais je m'attends, mettons, faut qu'il y ait une bonne différence. Si j'ai trois cas d'affaires puis t'as ton panier plein, je l'apprécie que tu me laisses passer.
0: Ben oui.
1: Mais je te laisserai pas passer si t'en as quatre de moins que moi, là.
0: Ben non.
1: Ben non.
0: Ben non. T'as pas le temps de compter combien t'as d'affaires dans ton panier.
1: Mais j'aime ça, moi. Ou ceux qui ont des jeunes enfants.
0: Tu les laisses passer s'ils ont des jeunes enfants.
1: Quand je vois que c'est en train de pogner à marre, ils sont tannés. Allez-y! Hop, hop, hop!
0: Mais j'ai aussi besoin de savoir si quelqu'un a autant d'articles que toi, ou même, il y en a moins, mais sans que tu lui proposes, il te dépasse dans le fil en disant, ouais, j'ai juste deux affaires.
1: Non.
0: Oh, oh.
1: Non, non.
0: Oh, là, ça passe plus.
1: Non.
0: Là. Oh.
1: Non, non.
0: Oh non.
1: Mais tu sais, je te dis ça, là, puis en toute honnêteté, Christine, je sais pas à quel point je serais capable de mettre mon pied à terre.
0: Ah oh ouais, tu ferais rien, tu ferais
1: ben,
0: rien.
1: Okay, je me suis vu soupirer fort.
0: Ouais.
1: Tu sais, mais c'est le genre d'affaire qui me surprend tellement que on dirait que le temps qu'il est fini, je suis comme, mais qu'est-ce qu'il fait là?
0: Ouais.
1: Tu sais, je comprendrais pas pourquoi, à quel point il est impoli puis dépasse les
0: gens.
1: Mais
0: aussi parce que je me dis, moi, ce que je me dis, mettons, ce qui me passe dans la tête quand ça arrive, c'est je me dis, si t'es assez impoli au point de couper dans le fil sans te sentir mal, à quel point, si je te le renote, on va pas se pogner.
1: Oui, puis t'as-tu envie de te chicaner? Mais en même temps, tu veux pas te chicaner à l'épicerie, mais ce comportement-là est inadmissible.
0: Mm.
1: Mais sinon, il y a aussi la course de « je viens d'ouvrir la caisse 3 ». Tu comprends?
0: Ah, puis là, la personne a enfin de la ligne... Elle s'en va. Les derniers seront les premiers. Céline, elle chante.
1: Non, mais c'est ça. Là, il y a deux philosophies. Est-ce que c'est le premier arrivé ou c'est celui qui était là en deuxième, mettons, s'en va directement?
0: C'est celui en deuxième.
1: Ah, moi, c'est premier arrivé, premier servi.
0: Ben non, Pierre.
1: Ben non, mais moi, je suis deuxième.
0: Il y avait un ordre là à respecter.
1: Non.
0: Ben oui.
1: Non.
0: Mais franchement.
1: Il y a de quoi que j'ai trouvé hot, par exemple, mettons. Parce que des fois, quand je suis allé faire mon demi-marathon samedi, il y avait des toilettes, mais il y avait une ligne.
0: Okay.
1: Il y avait, tu sais, dans le sens qu'il y avait genre 8 toilettes, là. Mais j'ai trouvé ça hot parce qu'il y avait une ligne, il n'y avait pas plein de lignes.
0: Ouais, il n'y avait pas 8 lignes.
1: Exactement. Fait que toi, t'attends la prochaine qui est disponible.
0: Oui.
1: Ça, je trouvais ça bien. J'étais fier des coureurs, des coureuses de North Atlantic.
0: Fait qu'il nous faudrait une ligne pour toutes les caisses.
1: Ben là, c'est un peu plus compliqué, là. Parce que sinon, t'attends, tu y vas pas. Moi, je suis comme, allez-y.
0: Oui, mais franchement, faut respecter la prochaine qui était pour passer à
1: la
0: caisse.
1: Oui, mais la prochaine passe déjà à la caisse, Christine.
0: Ben, la troisième d'abord. Mais si toi, t'es dans le fond de la ligne, c'est pas parce que tu marches plus vite que la madame à côté, là.
1: Oui.
0: Non.
1: Ben non, mais tu peux pas commencer à gérer qui y va, qui y va pas.
0: Ben, le bon sens et la bonne entente et l'harmonie sociale.
1: Ah, j'oublie souvent l'harmonie sociale. Des fois, je sous-estime l'harmonie sociale. L'avènement d'harmonie sociale est quand même important dans notre société contemporaine.
0: Qu'est-ce que t'apprécies le plus quand tu fais ton épicerie, Pierre?
1: De trouver des bananes pas si mûres.
0: Ah!
1: Il y en a pas tant, c'est
0: ben,
1: difficile,
0: y a
1: les bananes.
0: Ben, tu me niaises-tu?
1: Non, non, mais.
0: Les bananes, c'est jamais mûr.
1: Non, mais.
0: Tout le temps vert, forêt.
1: Non, mais c'est exactement ce que je te dis. Tu sais, que je peux. OK, ben, demain, ça se peut que j'en mange.
0: Ah, okay,
1: on dirait qu'ils sont comme genre, hey, veux-tu faire un pain aux bananes? Ou ils viennent d'être
0: pris. En même temps,
1: là.
0: Ils ont deux minutes pour être parfaitement.
1: Même affaire avec les avocats.
0: Ouais, ça, c'est tout le temps dur.
1: Les avocats, c'est dur pour l'harmonie sociale.
0: Au 6-12-13, j'aimerais ça savoir c'est quoi les petites choses qui rendent votre épicerie plus agréable, plus le fun. Textez-nous, on vous lit tout de suite après.

0: Avant la chanson, je vous demandais de nous partager vos trucs pour rendre votre épicerie plus agréable, plus fun. Puis il y a eu plein de textos, des belles suggestions. Il y a Karine qui dit, j'aime ça y aller le soir, moi, quand il y a personne. Ah. Elle dit, je prends mon temps, je suis pas rushée, je prends le temps de regarder les produits. C'est vrai que, tu sais, mettons, une heure avant que ça ferme, là, c'est vraiment plus mollo.
1: Hey, je suis peut-être le seul, là, mais aller dans une épicerie quand il fait noir, ça me déprime.
0: Ah ouais?
1: Je sais pas pourquoi. Mais non, on dirait que je suis comme... Oh. J'aime y aller quand il fait jour.
0: Ah, moi, j'aime quand même ça. Ben, j'y allais, j'irais, moi, soit très tôt le matin, avant que tout le monde arrive, ou tard le soir.
1: Ouais, je comprends.
0: Y a Maude qui dit, je grignote en même temps que je magasine. Un rêve. Ben, ça...
1: Ah, les dégustations, là.
0: J'adore. Ben, même, tu sais, tu vas t'acheter un sac de chips, tu le manges en faisant ton épicerie, tu le payes à la fin, le sac un peu vite. Moi, souvent, m'a me ramasser un yop et m'a le boire en chemin.
1: Mais non, mais je sais que t'avais dit ça, mais moi, on dirait que j'ai peur que les gens pensent que je vole.
0: Ben, franchement, je m'assure tout le temps d'avoir, j'ai toujours un 5 piastres cash ou 10 piastres cash dans ma sacoche. Comme ça, si jamais ma carte n'approche pas pour une raison X,
1: t'es bien organisé.
0: Je peux ne pas voler.
1: Et que t'es bien organisé.
0: Ben, c'est important.
1: Toujours un 5$ pour un yop.
0: Ben, ça, c'est 5 yops souvent parce que
1: tu vois que ta vie a changé, Christine, là, ouais, depuis ton adolescence. Ben, là, t'es rendu avoir 5$, d'un coup, tu veux boire un petit yop.
0: Ah, ouais, oui, non, c'est ça, c'est ça. C'est sûr qu'avant, mon 5$, il ne servait pas nécessairement à un yop.
1: Non.
0: Ben, il servait à un yop, mais pas ce, le genre qui. En tout cas, bref. Il y a quelqu'un qui dit le secret pour aimer faire l'épicerie, c'est d'y aller pas d'enfant. Alors ça,
1: je le
0: sais.
1: Non, je le sais, mais
0: enfants.
1: Moi, je suis d'accord, sauf que c'est important. J'essaie de montrer à mes enfants comment magasiner, c'est quoi le prix, mettons, au poids, à la quantité, au litre. Je veux qu'ils apprennent à faire l'épicerie.
0: Oui, puis qu'ils comprennent aussi que les raisins, faut pas t'y gaspiller, parce que ça coûte 150 piastres, une poche. Là.
1: Exact. Une poche de raisin, ça, c'est cher, une poche de raisin.
0: Ben oui, c'est cher, une poche de raisin.
1: Non, mais, hey, Christine, moi...
0: J'ai dit raisin.
1: Une poche de raisin.
0: C'est dur. La poche de raisin coûte cher.
1: Oui, je le sais. Parce qu'elle a deux gros raisins.
0: Mais oui, puis tu sais... sont pas mangeables.
1: Non, sont sûrs.
0: Il y a Mathieu qui dit, j'aime ça y aller, pas de liste, juste au feeling de ce que j'ai envie de manger. Ça, c'est un gars célibataire.
1: Ah oui, oui, oui.
0: Ah.
1: Moi, ce que j'aime à l'épicerie, c'est les trucs de saison.
0: Oui.
1: Tu sais, là, mettons, le melon d'eau arrive.
0: Oui.
1: Ça me fait capoter.
0: Ah, mais toi, t'es un gars de saisonnier, toi.
1: Non, ben oui, complètement
0: mais
1: saisonnier.
0: Oui.
1: Mais tu sais, quand le chocolat de Pâques arrive, ça me rend de bonne humeur.
0: Oui.
1: Quand les biscuits Pillsbury de Noël arrivent, ça me rend de bonne humeur. Quand les bûches de Noël, tu sais, des affaires que tu vois pas à l'année, ça m'énerve. Je suis content.
0: Ben, je comprends. Il y a Laurence qui dit, je vous écoute souvent en balado dans mes écouteurs quand je fais l'épicerie. Je suis dans ma bulle, je ris, puis tout est le fun.
1: C'est une bonne idée.
0: Oui, j'adore ça.
1: Oui. Est-ce que toi, tu fais tous les rangées?
0: Je fais pas toutes les rangées.
1: Non?
0: Non. Des fois, j'en skip une. Les produits ménagers, bouffe à chat, tout ça.
1: OK. Bon, souvent, je remets une rangée.
0: Ben, c'est une rangée.
1: Ouais, non, je le sais, mais c'est pas une rangée alimentaire.
0: Bien, fais-tu toutes les rangées?
1: Bon, ben, j'aurais dû spécifier ma question.
0: Très bien. Pierre, toi, je sais que t'aimes ça être efficace à l'épicerie.
1: Oui.
0: Mais pour être efficace, il faut aussi toujours avoir certains aliments indispensables chez soi.
1: Oui.
0: Je t'en nomme, dis-moi si t'as toujours ça chez vous.
1: Yes.
0: Des aliments en conserve.
1: À part des pois chiches, je me rappelle pas d'avoir d'autres conserves à la maison. Des fois, mettons des affaires pour faire du pâté chinois. Mais sinon, on a très, très peu de canage.
0: Ah oui?
1: Vraiment.
0: Ah, moi, j'ai tellement de canage.
1: Ah oui? Toi, t'es une fille de canage.
0: Moi, j'ai une fille de canage.
1: Toi, tu cannes dans ces moments.
0: Moi, des cœurs de palmier, des petits pois, du maïs en crème, en grains, de la soupe aux tomates, du jus de tomate, du thon mariné, j'ai toutes sortes de thon, des pois, des fèves, tout, j'ai tout.
1: Hey, tu réponds à une question que personne t'a posée.
0: Ben, je m'en suis posée.
1: Mais est-ce que t'as quand même un bon roulement? Où tu fais, ah ouais, celle-là, je sais pas depuis combien de temps je l'ai. Parce que c'est ça avec le canage.
0: Du lait de coco.
1: Non, réponds à ma question.
0: Oui, non, mais j'ai un roulement.
1: Okay.
0: Mais souvent, j'en oublie dans le fond.
1: Ah, je comprends.
0: Des fois, je prends une canne de pois chiches, je fais, oups, ça expire en 2019, ça.
1: Hey!
0: Ouais, non, c'est ça.
1: OK.
0: Ben, ils ont même déménagé avec moi, ces cannes-là. C'est impressionnant. Des pâtes.
1: Oui, beaucoup.
0: C'est
1: beaucoup,
0: lesquelles
1: beaucoup.
0: Tes préférées?
1: Ah, oh, on a tellement de
0: c'est
1: sortes
0: lesquelles
1: de pâtes.
0: Tes préférées?
1: Ben, les tourbillons.
0: Ah,
1: on les appelle les tourbillons.
0: Les tourbillons.
1: Oui, j'ai pas vraiment d'autres mots que les tourbillons.
0: J'ai jamais vu ça sur un sac, moi, un tourbillon.
1: T'as jamais vu ça sur un sac, un tourbillon?
0: Non.
1: Le sac à régent.
0: Les rotini, tu veux dire?
1: Peut-être. J'aimerais ça te dire oui, mais je connais pas assez le nom des pâtes. Je connais spaghetti, spaghettini, fettuccini, mais je connais pas...
0: Les tourbillons.
1: Tourbillons.
0: Est-ce que t'as des œufs?
1: Oui.
0: Toujours des œufs à la maison.
1: Un énorme dépanneur pour nous autres. Ah, oui, oui, c'est bon des œufs.
0: Ça me dépanne.
1: Ah, toi, oui.
0: Il y a un petit bout où ça me faisait plus là, manger des œufs. Là.
1: Je pétais?
0: Non, j'avais mal au cœur.
1: Ah, ouais?
0: Puis là, j'étais comme, non, je peux pas.
1: Oh, t'as eu peur, hein?
0: Ah oui, parce que j'étais comme, si je peux plus manger d'œufs, qu'est-ce que m'en manger?
1: Mais moi, j'ai commencé à manger des œufs au restaurant, c'est nouveau depuis un an et demi. Je mangeais pas des œufs avant,
0: ben
1: j'aimais
0: non,
1: pas ça.
0: Parce qu'avant, tu demandais, pouvez-vous remplacer mes œufs par plus de saucisses sans me charger une scène?
1: Puis non, je demandais pas ça. Puis la serveuse est comme, mais papa, comment on va faire ça? Là, on s'en va pas ça à l'une, Diane, là.
0: C'est quoi le pain que t'as toujours à la maison? C'est quelle sorte?
1: D'italiano.
0: Oh, du pain blanc?
1: Oui.
0: Pas nourrissant. Plein de sucre.
1: Arrête, là, de la misère, man.
0: Des noix? As-tu une noix préférée?
1: Des amandes.
0: Ah, hein?
1: J'aime beaucoup le mix du randonneur.
0: Ah, des fois, t'as une petite surprise.
1: Je randonne. Ah ouais, les noix, je randonne.
0: Bon, ben, ces noix randonnent, on est content. manquez pas Véronique et les Fantastiques de 15h55. Les Fantastiques aujourd'hui sont Mona de Grenoble, Stéphane Rousseau et Varda Étienne.
1: Merci à toute l'équipe, Kiana aux réseaux sociaux, Olivier le scripteur, Phil à la mise en onde, il y a Virginie qui veut dire que c'est elle la bosse. Merci beaucoup à toute l'équipe. Merci à toi, Christine, on s'est posé plein de questions, c'est le fun.
0: Ben, c'était le fun certain, Pierre. Je donne mes bisous, j'en ai plein à donner aujourd'hui. Un bisou à toi, Pierre, même si t'es tombé sans tête.
1: Oui.
0: Que t'es complètement fêlé, je t'aime quand même. Aussi, bisous à toutes ces sueuses en série que tu aimes tant. On vous aime et sachez que vous contribuez à l'avènement de l'harmonie sociale. Mais surtout, un bisou bien senti, sa belle poche à Mont-Réjean.
1: Bon. Tout ça, mes gars.
0: OK, bye-bye.
1: À demain, tout le monde.
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0: paires de billets à vous offrir. Je vais faire le tirage d'ici, bon, à peu près dans une heure, là, je fais le tirage. Alors, vous me textez SAGS au 6-12-13, vous continuez à le faire. Je vais faire le tirage tantôt. Je vous rappelle que c'est pour le match de ce soir contre Moncton. Il va y avoir de l'ambiance, là. Ça va être fou! En musique, Shakira s'en vient. Queen également. On retourne en 1984 avec I Want to Break Free. Et on débute avec Dua Lipa.
1: Je travaille.

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1: Ah, ben on va être rendu à donner nos billets pour les sacs. On a tellement eu de monde qui ont participé. On voit qu'il n'y a plus de billets. Hein? Ça s'est vendu en 15 minutes, donc les billets sont rares quand on court la chance d'en gagner. C'est le fun. Et notre gagnante, c'est Sarah Tremblay. Salut, Sarah!
2: Allô!
1: T'es la chanceuse aujourd'hui
2: oui,
1: qui va aussi.
2: C'est moi la chanceuse!
1: T'es-tu contente? Dis-moi, Sarah, t'as-tu participé? T'es-tu allée depuis le début des séries au SAG?
2: Non, j'ai pas encore réussi à avoir de billets depuis le début.
1: Ah! Oh, hey, tu vas voir que l'ambiance.
2: Je suis vraiment, vraiment contente.
1: Puis, tu y vas avec ton chum?
2: Oui, j'y vais avec mon chum. C'est pour ma fête.
1: C'est quand ta fête?
2: C'est demain.
1: Ah, oh, ben c'est belle fun. Bonne fête à oui. l'avance. Tu vas triper. Ben écoute,
2: vraiment.
1: Je te souhaite une belle soirée. Moi, je vais être là aussi. On va crier Go Sac Go le plus fort qu'on peut. Fait que Sarah,
2: oui, vraiment, on espère qu'il va gagner.
1: Ben oui, ben Sarah, félicitations. Puis j'ai tes coordonnées, j'ai tout ce qu'il faut. Alors, je te souhaite une belle soirée.
2: Parfait, merci.
1: Salut, bye-bye. En musique, ce qui s'en vient, Charlotte Cardin.

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Bon mardi, c'est Véro. J'espère que vous serez des nôtres aujourd'hui. 15h55 avec Varda Étienne, Stéphane Rousseau et Mona de Grenoble qui va parler d'un moment de lucidité qu'elle a vécu en spectacle. À tantôt à Rouge.

Je sais pas si elle a commencé les pratiques, hein? Série de spectacles qu'elle débute à Paris au mois de septembre prochain. Céline Dion, pour que tu m'aimes encore. Faut pas désespérer, on a 7 degrés, pas chaud encore, mais demain, on nous prévoit un maximum de 14 degrés avec un peu de soleil. Soleil nuage, mais un peu de soleil quand même. 14, ça a plus d'allure que 7. Aujourd'hui, c'est pas chaud. On se réchauffe un peu avec Señorita au 96.9 Rouge.

0: vous savez qu'elle sera, elle vient cet été, là. Elle est à Toronto les 4 et 5 août. Et le 7 août à Montréal. Je suis allée voir pour le fun tantôt. Reste-t-il des petits billets, même plus haut? Zéro. Cet événement affiche présentement complet. Évidemment, avec le succès qu'elle connaît actuellement, c'est pas surprenant, puisqu'elle va revenir, peut-être. Mais pour l'instant, plus aucun billet de disponible. On l'écoute avec So Easy. So Easy.
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très attendu de Confessions 2, le nouvel album de Madonna. Et elle va faire aussi une apparition à Jimmy Fallon, à l'émission Jimmy Fallon, évidemment, pour évoquer, entre autres, le processus de création. Elle a fait une... ils ont chanté ensemble, là, Sabrina Carpenter et Madonna, et je peux vous dire que le résultat est très bon, je l'aime beaucoup, et ça s'en vient, cette chanson à Rouge.

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4: Bon mercredi, c'est Mario Saint-Jean. Le ministre des Finances, Éric Girard, a défendu l'investissement de plus d'un milliard de dollars dans le projet de Nemaska Lithium de Bécancour. Cet investissement avait été critiqué dans le dernier rapport de la commissaire au développement durable. On écoute les explications d'Éric Girard.
5: J'avais un dossier étoffé du ministère des Finances qui a l'ensemble des risques et inconvénients. On fait pas des investissements telle taille sans faire une analyse rigoureuse.
4: Le chef du Parti québécois, Paul Saint-Pierre Plamondon, craint que son parti soit espionné par le fédéral en raison de sa promesse de tenir un référendum advenant la victoire du PQ à la prochaine élection. Il a toutefois admis qu'il n'a pas de preuve qu'Ottawa et puis la formation souverainiste à l'heure actuelle. Le ministre de la Sécurité intérieure, Yann Lafrenière, ne partage toutefois pas les inquiétudes du chef péquiste. Et au sport, le Canadien reçoit ce soir les Sabres de Buffalo dans le quatrième match de la série mené par le Canadien 2-1. Aucun changement n'est à prévoir dans la formation du tricolore. Pour plus de détails, consultez notre site nouveau.info.
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Je salue Alex qui est sur la route et lui veut saluer sa chum Cynthia qui est au travail et qui est à l'écoute de Rouge. Merci d'être avec nous. On a de la bonne musique pour vous en plus. Drive Safe, c'est ce qu'on s'offre au 96.9.

0: jusqu'à Véronique et les Fantastiques, Katia Boivin s'occupe de votre musique au travail.
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suis en train de regarder ça tantôt. Angine de poitrine, vous avez entendu parler certains, là. 14 millions de fans atteints hier. Depuis hier, ils ont 14 millions de fans. Ils étaient cette semaine ou en fin de semaine à Londres. Les critiques à Londres, là, c'est 5 étoiles qu'ils ont données à ces deux gars-là qui viennent d'ici, de chez nous. Deux gars du Saguenay.

qui sont à Londres, 5 étoiles. Tous les journalistes sont unanimes. Ils ont dit que la musique est extraordinaire, qu'elle était rafraîchissante. Et moi, je suis bien fière d'eux autres. On doit être bien fiers d'eux autres, même peu importe qu'on aime la musique ou pas. Là, c'est extraordinaire ce qu'ils sont en train de faire actuellement. Ils seront d'ailleurs en Jeune de Poitrine au Festival La Noce cet été. Ça va être assez fou. J'ai bien l'impression qu'il va y avoir beaucoup de monde. Pink s'en vient en musique et Nelly. 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

0: J'aurais dû m'enseigner.
1: Dans Véronique et les Fantastiques, aujourd'hui, Varda Étienne parle d'un couple inspirant. Stéphane Rousseau veut savoir si les fantasmes sont caméléons. Et Mona de Grenoble qui sera là, qui parle d'un moment de lucidité qu'elle a vécu lors d'un spectacle. Je vous souhaite de passer une belle fin de journée. Go, sac, go!

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4: Ici Mario Saint-Jean. Le déploiement du dossier santé numérique se poursuit au CIUS de la Mauricie-Centre du Québec et du nord de l'île de Montréal. Et malgré les problèmes techniques rencontrés depuis samedi, la ministre de la Santé, Sonia Bélanger, se dit satisfaite de la mise en place du virage numérique du réseau de la santé.
5: J'ai eu l'occasion d'aller sur le terrain encore dimanche, puis je suis contente de ce que je vois. C'est un déploiement qui est complexe, qui couvre l'ensemble des épisodes de soins, pas seulement les centres hospitaliers, puis je suis très contente de ce que je vois.
4: Le groupe TVA craint qu'il y ait d'autres mises à pied et annulations de téléséries si rien ne change pour soutenir la production télévisuelle au Québec. Le grand patron de Québécois, Pierre-Carl Péladeau, a de nouveau interpellé ce midi les gouvernements pour assurer la pérennité des télédiffuseurs privés. Si rien n'est fait, dit-il, les productions originales ne verront pas le jour et seront remplacées par des acquisitions étrangères moins coûteuses. Le parcours du Canadien en série profite aux hôtels et restaurateurs de Montréal. Selon des chiffres recueillis par la presse, les hôtels du centre-ville affichent une hausse de 30 % les soirs de match. Les restaurants et les bars peuvent sur un achalandage multiplié par deux ou trois fois durant les séries. Et même le premier ministre ontarien Doug Ford est saisi de la fièvre des séries. Voici comment il a réagi à une question concernant l'incertitude liée à un éventuel référendum au Québec.
6: Well, I say go Habs. You know, Montreal's great. And I can't believe I just said go Habs.
4: Le match numéro 4 sera présenté ce soir au Centre Bell. Le Canadien mène la série 2-1. Voilà, c'est complet. Place maintenant à Véronique et ses fantastiques. Mon âme Grenoble, Marda Etienne et Stéphane Rousseau. Ouais! Bonne émission, tout le monde! Ouais!
7: Oh my God! Radio!
8: Radio, radio, les ondes!
7: Radio, les ondes! Bonjour, bonjour!
9: On est là, on est là!
8: Bonjour à tous! Hello!
10: Véronique!
7: Radio!
8: Come on! Allô tout le monde, il est 15h55 et bienvenue à une autre émission de Véronique et les Fantastiques. Mardi 12 mai, Véro qui s'installe pour les deux prochaines heures en compagnie des Fantastiques Mona de Grenoble.
7: Yeah!
8: Varda Etienne.
11: Bonsoir.
8: Et Stéphane Rousseau.
9: Certainement.
8: Oh oui, Vardoudou et Molo, on va vous expliquer pourquoi. Oh, bobo!
11: Et là, là, je t'ai scrappé ça.
8: Vardou est au ralenti. Alors, j'espère que tout le monde va bien. On va tout vous compter ça. Tout le monde va bien?
9: Oui.
8: Oui, peu importe votre vitesse, c'est important, c'est que la morale soit là.
11: Tout à fait.
8: Allez, hop, Varda!
7: Ah!
8: High five!
9: Party, mom,
8: party! Alors, petit tour de table. On va commencer avec toi, ma belle Mona.
9: Tu veux?
8: Ben, depuis hier, on peut te voir dans Service Mon Apéro.
9: Oui!
8: Ben oui, c'est ta nouvelle émission qui fait partie, donc, de la chaîne YouTube PAF.
9: Oui.
8: Pas allergique aux fruits.
9: Exact.
8: Cette fameuse expression de Jonathan Simon, notre ancien collègue.
9: Oui, absolument.
8: Hein, qui a garoché ça dans le meeting, dans le brainstorm de PAF.
9: Oui.
8: Ah ouais, pas allergique aux fruits!
9: Exact.
8: Parce qu'il dit toujours ça dans les parties.
9: Vraiment.
8: Et c'est resté. Donc, il y a quand même, j'adore, un petit deuxième degré.
9: Oui, c'était pour ce projet-là que Louis m'appelait sans arrêt, puis je répondais à pas. Te rappelles-tu?
8: Oui, je m'en rappelle. Ben, oui. Je m'en rappelle.
9: Mon Dieu, il
8: m'en rappelle très bien. Mais... Il disait tout le temps, mon homme ne me rappelle pas ce Chris-là.
9: Oui. Ça a rapport avec son idée de projet. Quand je l'ai rappelé, il dit, t'es quelqu'un qui boit, toi. J'ai une idée pour toi. Et voilà, maintenant, je suis payé pour
8: alors,
9: boire.
8: Tu fais partie donc de la chaîne. C'est offert gratuitement depuis hier. Vous pouvez vous abonner sur YouTube. C'est PAAF. Et puis, il y a l'émission de Mona qui est là, Service Mon Apéro. C'est quoi exactement cette émission-là?
9: C'est des UDA, parce que les UDA sont empotés. Ils savent pas faire les choses eux-mêmes. Et c'est des UDA qui ont besoin d'aide avec, monter un meuble, faire des plates-bandes, réparer le char, des niaiseries de même.
8: Oui.
9: Et moi, j'arrive les aider, mais ça coûte cher. Ça coûte beaucoup de shooter.
8: Oui, ça coûte de la boisson.
9: C'est Mona qui dérange? Oui, c'est un prétexte de boire de la boîte, c'est ça? J'en ai tourné un, c'était avant midi. C'est un prétexte pour boire de la boîte, c'est ça? Et rigoler.
8: Ben, il alors, y a un épisode qui est sorti hier, lors du lancement de PAF. Tu rends visite à notre Duper pour l'aider à construire un meuble dans son nouvel appart. Hein? On rappelle que Christophe est récemment séparé
9: et
8: vit seul et qu'il n'y a pas d'épices.
9: Vous l'avez vu à Pentry, là, je l'ai montré.
8: On
9: dans
8: a tout
9: show.
8: Vu
9: il
8: ça.
9: Il n'y a pas de meuble, il n'y a pas d'épices.
8: Là, vous clenchez des shooters à chaque occasion possible. Je laisse les gens découvrir comment ça finit, mais on peut dire que c'est très représentatif de la vie de notre Chris.
9: Absolument.
8: Ouais.
9: Le mot est tragédie.
8: Mais regarde, tragédie. Voici quelques petits bijoux qu'on peut y entendre. On n'a pas besoin d'être ça à Allen Key. Tu baves beaucoup, hein? Pourquoi tu cries? Je pense que je pue. J'haïs ça chez vous. Ce sont des phrases qui ont été prononcées.
9: C'est bon.
8: Des épisodes de 10 minutes, ça s'écoute tout seul.
9: Ouais.
8: Le prochain sort quand?
9: Je ne sais pas quand il sort, mais il est canné depuis tantôt.
8: Ça doit être un par semaine à peu
9: près. Je pense que oui.
8: Ouais. Ah, c'est celui que tu as fait aujourd'hui?
9: Je pense que oui.
8: Bon,
9: que
8: alors, c'est là que je me tourne vers Vardoudou, qui était l'invité de mon apéro et qui est complètement saoul.
9: Yeah!
8: Allô, Varda!
2: Ouais.
10: Salut.
9: Hey, Varda, c'est-tu quoi pour te recrinquer? J'ai amené du sourpuss!
2: Pussy Whoopie.
9: On réparait son char.
8: Fait que tu réparais le char à Varda.
9: Elle était debout des rues de Brossard, criait Pussy Whoopie. Il était 10h le matin de commencer.
11: Pussy Whoopie, j'imagine que vous écoutiez...
9: Rock and Non.
11: Non, ça. Non, il est pas prêt.
8: La chatte à la voisine.
11: Bon, on m'a repris. Bon. Finalement, c'est pas en compagnie créole, c'est Frankie Vincent qui chantait
8: ça. Mais ça, là, on va l'entendre vers 17h45.
11: Ouais,
8: c'est
11: ah ouais?
9: C'est comment?
8: Ben oui, parce que...
11: Excuse-moi, petit chat, t'avais mis sur le spot, toi-même.
8: Je suis pas mon
9: spot. C'est niaiseux.
8: On y reviendra à cette chanson.
11: C'est une inside pour l'instant.
8: C'est une inside pour ceux qui écoutent la balade.
9: Hey, Sourpuss.
8: Sourpuss, la gang. Santé. Mais Varda, pour vrai, t'es dans quel état, là, mettons, sur 10?
9: T'as été sage.
2: Non, dis la vérité. Au début du tournage, j'ai été pompette très tôt.
9: Oui, assez chaque. Ben. C'est que, on le dit, c'est pas bon, hein?
8: Non, mais ça fait longtemps que j'ai pas pris ça.
9: C'est comme boire un petit verre de bile.
8: Hey, pour mes brûlements, ça, c'est.
9: Oh là là.
8: Ça y va.
9: Mais c'est que, on l'a commencé le show en disant, tu sais, Varda, avec la médication, tu sais, peut pas boire comme un troc, là, ça n'a pas d'allure. Fait que tu t'es fait 3 demi-shooters de sourpuss, mais en dedans de 15 minutes, t'as ta cocktail, j'ai fait
11: passer.
8: C'est parfait. Sûr.
9: Mais l'épisode qui ne coûte pas cher.
8: Le producteur, Olivier Godet-Savard, le producteur de l'émission de Mon Apéro, m'a texté aujourd'hui pour me dire, tu vas avoir une fantastique maganée aujourd'hui. J'ai dit, peut-être deux. Il m'a dit, ouais, mais il y en a une qui est plus habituée que l'autre.
9: Ben oui.
8: Non. Je vous laisse deviner qui est en tournant de Varda.
9: J'ai fait tes shooters en place que tu les fasses toi. Oh, je rote l'ail.
8: Des shooters d'ail que vous prenez ou
9: non? Non, j'ai mangé une salade César après.
8: Oui.
9: Mais j'ai fait tes shooters. J'ai dû en faire. Mon Dieu, c'était pas chic, là. Une dizaine certaine.
2: Plus que ça.
11: Ah, ouais.
9: Ouais.
8: Mais toi, maintenant, tu viens-tu un peu pacté pendant que tu tournes?
9: Ben non.
8: Non, t'es trop habitué.
9: Ben c'est le jour aussi, on dirait que l'énergie du soleil.
8: Ouais.
11: Je sais pas. Avec de l'eau?
9: Non.
11: Non.
9: Ben là, on va commencer à en tourner deux par jour. Là, ça vient de commencer, puis les horaires sont tough. C'est pas vrai qu'on va faire ça à 10 heures à tous les fois. Là,
11: parce que
9: l'invité aussi a une vie, il travaille.
11: Ben, c'est ça.
9: Non, on va faire ça de soir.
8: C'est mieux de le faire de soir.
9: Oui. De soir, puis c'est ça, je verrai.
8: Oui, parce qu'aller se coucher après, c'est mieux que venir faire 2 heures de radio.
2: Malgré que j'adore venir faire 2 heures de radio, mais j'aurais pris une petite pause.
8: Oui. Mais quand je suis arrivée, Varda faisait une sieste.
2: C'est vrai.
8: À l'extérieur du studio. Oui. Fait que là, t'es mieux. Là, t'es fraîche et dispose. Alors, bref, mon apéro, c'est sur PAF, sur la chaîne YouTube, ça a été lancé hier, puis l'épisode de Varda s'en vient. Donc, Varda, je suis heureuse de savoir que Mona venait pas chez toi pour regonfler les jumelles. Ça, c'est déjà fait. T'as passé une belle fête des mères?
2: J'ai passé une belle fête des
8: avec
2: mères.
8: Avec tes 3 beaux petits?
2: Puis moi, oui, puis ma maman.
8: Ah, ben,
2: maille était là.
8: On ben, vous avez mangé quoi, Toto?
2: Nous avons été au Marcus.
8: Ah, au Marcus! C'est chic.
2: C'est la chose que j'aime.
8: Oui.
2: J'aime ça quand c'est chic, quand c'est cher.
8: Oui.
2: Et puis, bon, il y avait des joueurs de hockey, il y avait des gens comme ça, des gens comme ci. J'ai parlé beaucoup.
8: J'ai parlé.
2: Et puis, on a mangé. On a payé quand même. On ne s'est pas sauvé.
8: Oui.
2: On a payé.
8: Oui. Ah oui, hein?
2: Des fois, les gens pensent qu'on se sauve.
8: C'est pas pratique quand il n'y a pas un homme qui est là pour payer pour vous autres.
2: Non, mais on a toujours une carte de crédit d'un homme pas loin. C'est
8: toujours tes ex-maris.
2: Mes ex-maris, les pères des enfants, n'est-ce pas? Effectivement, très généreux. Très généreux. J'ai bien mangé.
8: D'accord.
2: Hélas.
8: J'ai d'autres questions, si ça te dérange
2: pas. D'accord. Okay. Tu peux poursuivre.
8: J'ai adoré la vidéo que tu as publiée dimanche, justement.
2: Avec moi!
8: Un souvenir où tu montres à ta mère comment tu es bonne dans la piscine. Adorable.
11: Oui, c'était trop drôle, ça.
8: Ouais. Et Varda, lors de ta dernière présence, on a reçu un message d'une fantamie qui était là à la millième au Fantastique.
2: Oui, oui.
8: Elle était là pour la millième à la Place des Arts. Elle était VIP, puis elle était très enceinte. C'est Cindy la jeunesse qui, depuis, a accouché du petit Albert.
2: Oui.
8: Puis là, on avait dit, oh, c'est trop cute, puis t'avais demandé des photos et elle te les a envoyées.
2: Oui, le petit Albert.
8: Est-ce que ça fait de nous des grands-mères fantas?
2: Nous sommes des grands-mères.
8: Des fantamamies.
2: Des fantas.
8: Oh, j'adore.
2: Nous sommes Oui, l'éléphanta mamie. Mais et tu vois, c'est drôle, hein, je savais pas que tu allais m'en parler, puis je me souviens, il s'appelle Albert,
9: oui.
2: Le petit. Très, très beau bébé.
9: C'est beau.
2: Mais moi, c'est parce que ça me donne envie. Vous le savez, hein, que j'ai hâte d'être grand-mère.
9: Mais oui, je
2: le
9: sais. Lequel de tes trois enfants va faire de toi une grand-mère en premier? Ça sera pas Sacha, certain.
2: Non, c'est Alexis.
9: Ah oh, oui, parce que Sacha, Sacha bon, il pourrait faire de toi une grand-mère, mais il sème des enfants au grand vent.
2: C'est ça. Oui, on salue Justin Morissette, d'ailleurs. Même combat que Sacha. Mais oui, Alexis, il m'a dit peut-être d'ici un an.
9: Mais oui, Alexis, il a 30...
2: Il va avoir 33
9: ans. Ben, c'est ça. Puis t'adores ta bru.
2: J'adore Rachel.
9: Oui.
12: Puis tu veux qu'on t'appelle mamie, grand-mère, mémère?
2: Appelle... Non, grand-maman.
12: Grand-maman?
9: C'est pas mamie?
2: Non, mamie, c'est haïtien. Alors... Moi, je suis née 7. Toi, c'est grand-mère.
12: Je veux qu'il m'appelle...
2: Je veux qu'il m'appelle glam.
9: Parce que t'es tellement glam.
2: Je vais être glam. Moi, j'ai d'aller magasiner. Oui, j'ai très, très hâte.
9: Mais bravo à Cindy pour son beau bébé.
2: Oui.
9: Merci, Bardoudou, d'être là.
2: Toujours un plaisir.
9: Merci, Mona, aussi.
12: Plaisir.
9: À toi, mon beau Stéphane.
11: Bon, j'ai-tu pas aussi quelque chose, Daniel?
9: Ben, Fafane, la nouvelle est sortie aujourd'hui.
11: Quoi donc?
9: Tu fais le bye-bye encore cette année?
11: Ben oui!
9: C'est-tu aujourd'hui ou hier? C'était hier.
11: Ben oui. Avec la même gang. On est bien contents, bien excités de ça.
9: Toute la même gang que l'année dernière.
11: Toute la même gang.
9: Oui. Alors, Radio-Canada a confirmé que tout le monde est de retour pour l'édition 2026. Anne Dorval, Antoine Bertrand, Virginie Fortin, c'est nous autres.
2: C'est nous autres.
9: Catherine Levac, Pierre-Yves Roy-Desmarais, Sinem Cara, Patrick Emmanuel Abélard et toi pour une 51e édition du Bye Bye avec le même ton satirique, la même énergie que l'an dernier. Avec lequel de ces acteurs-là t'as le plus de misère à faire des sketchs sans décrocher?
11: Oh my God!
9: Parce que toi, t'aimes ça rire, t'aimes ça nous faire rire.
11: Ben, Antoine Bertrand prend beaucoup de place quand même, puis il est très divertissant. Là,
9: oui, il est pas plate. Il y a tout le temps une anecdote.
11: C'est dur de se concentrer à côté de lui, parce qu'il est plus grand que nature. C'en est un, mais bon, P.Y., j'ai ben du fun avec.
9: Ouais.
11: C'est avec lui probablement que j'ai eu les plus gros fourrés. Avec Anne Dorval aussi, parce qu'on a un passé quand même. On a tourné dans le cœur à ses raisons à une époque.
9: Vrai.
11: Je pense qu'on s'aime beaucoup, puis on a une belle complicité, fait qu'on rigole pas mal. Moi, je la trouve tellement géniale.
9: Elle est extraordinaire.
11: Ben, comme tout le monde, d'ailleurs.
9: Multitalentueuse. Tellement de niveaux.
11: Ben oui. Dans le drame, c'est une reine, puis dans la comédie aussi. Fait que c'est pas donné à tout le monde.
9: Oui, elle a un timing comique exceptionnel.
11: Puis les imitations, elle est forte là-dedans.
9: Ah, vraiment. Puis quand tu regardes, mettons, les sketchs, il y en a-tu qui te reviennent en tête de « Ah, ça, là, lui, on a tellement ri à tel moment. » Je sais qu'on rit moins qu'avant parce qu'on n'a pas le temps, là. On est pressé de tourner. Puis ça existe plus tant, là, cette affaire-là de bloopers. Tu sais, à l'époque, là, hey, on a ri, on a fait 12 prises. On n'a plus le temps de faire ça.
11: Non, c'est ça qui est... Moi, je trouve ça un peu dommage parce que je viens de l'ancienne école puis on avait le temps de s'amuser. Oui. Puis ça, je trouve qu'on y perd un petit peu, là. En tout cas, pour le plaisir.
9: Dans le plaisir.
11: Mm-hmm. Puis moi, je carburais ça au plaisir.
9: Mais
11: donc,
9: au bye-bye, des fois, c'est parce qu'on se trouve drôle. Pareil.
11: Ben oui.
9: Parce que là, tu te vois que ton personnage, ta perruque, ton dentier, puis là, tu te fais rire toi-même.
11: Mais les plus gros fous rires cette année, je pense que c'était avec Virginie Fortin. On jouait un petit couple ordinaire là, qui recevait leur fille. Mm-hmm. C'était Kate Levac qui arrivait. Ils nous ont laissé une part d'improvisation au début.
9: Ça marche.
11: Parce qu'on faisait du small talk avant qu'elle arrive. Puis là pour jouer mon oncle, évidemment, que je m'y connais. Je viens de là. J'ai connu cet univers-là. Même les madames chez nous étaient mon oncle.
9: Oui.
11: Les gars de mon oncle qui en avait à table.
9: C'est modèle.
11: Fait que ça, on a beaucoup
9: En terrain connu. Très bon. Bon, on a hâte de voir ça. On va passer le temps avant, là, mais en tout cas.
11: Oui, quand même.
9: 2026, Stéphane est là-dedans. Il y a le rodage qui se poursuit. Mon Dieu, je te comprends. J'en reviens pas qu'il continue de travailler, même s'il a fait 17 millions, ce style-là.
11: Je le sais.
9: C'est surprenant. Tu travailles, là.
11: Ça n'a pas de bon sens.
9: T'as pas perdu tes belles valeurs.
11: Non, certain.
9: Bravo pour ça.
11: 17 millions. Ben, mariage, ça coûte cher.
9: Il y a ça. Exact. Hey, merci, Stéphane, d'être là.
11: Fait plaisir.
9: Fait que c'est de même que ça part, la gang. Dans les prochaines minutes, je vous dévoile les nouveaux mots qui vont faire leur entrée dans le dictionnaire.
12: Ah.
9: Oui, on va voir si on en connaît ces mots-là.
11: Ah ben oui.
9: C'est tout de suite après ce souvenir de France d'amour. Ah. On va écouter Vivante. Ben oui, c'est dans ta talle, ça, Mona.
12: Oui.
9: Les bonnes vieilles tunes des années 90.
12: Et papa.
9: Voici donc Vivante dans Véronique.

0: C'est pas ce genre de partait là.
1: Non.
0: Ok, je vais relever mes jeans. Hey, ça sent le Miss Mew dans le studio, c'est effrayant.
2: Stéphane mange du beef jerky, mais ça sent la bouffe de
0: mais
2: chien.
0: Mais je veux bien être un homme, puis musclé, puis être en... Mais là...
2: Il mange sa prots.
1: Jésus. Ma prots.
2: Ben, être en forme pour faire de la scène, ce gars-là.
0: Y a-tu quelqu'un qui a sorti sa gamelle, la métatelle, là? Manger un chien, ça?
2: Oui, oui.
3: Arrêtez, ça le gêne.
1: Demande-moi de demander à part, toi.
2: Non, il fait pitié. Il s'est éloigné de la table pour manger son petit beef jerky parce qu'on trouvait ça puait.
1: C'est vrai qu'à chaque fois que je joue, j'en ai fait venir sur Amazon pour ne pas le nommer.
2: Hey, arrête de commander sur Amazon. Tu vaux 17 millions. Arrête.
1: Moi, je sais même si je voulais un gros paquet.
2: Tu peux faire venir un chef qui fait du jerky chez vous.
1: J'ai fait venir une grosse boîte de jerky. Puis à chaque fois que j'ouvre un sac, mon chien s'approche.
2: C'est sûr. Alors, c'est Stéphane Rousseau qui est là avec son jerky. Il y a Mona, il y a Varda.
0: Oui.
2: Et puis, je vous parle des mots qui vont faire leur entrée dans le dictionnaire. C'est un sujet qui revient chaque année. Le petit Robert a dévoilé ce matin les 28 nouveaux mots et locutions issus des différents pays de la francophonie pour l'édition 2027. Alors, les ajouts touchent les réseaux sociaux, l'intelligence artificielle, bon, tu sais, des affaires très de notre temps, l'environnement, la santé mentale, la gastronomie et le langage populaire. Alors, voici quelques-uns, puis vous pouvez commenter. Le premier, c'est FAQE.
0: FAQE.
2: Hein? FAQE.
1: En venant d'ici.
2: Expression
1: d'ici?
2: Québécoise. Alors. Dire donc ou alors.
0: Oui. Puis ils l'écrivent avec QE, eux autres.
2: FAQE.
1: FAQE.
2: Ouais.
1: Ben, ça, je suis content.
0: Je suis content qu'il y ait une façon de l'écrire parce que FAQ, j'ai toujours trouvé ça bien laid.
2: FAQ. Ouais, je comprends. Non, c'est FAQ.
1: CHU. CHU.
2: Pas encore.
1: Je suis content.
2: Pas encore, mais ça aussi va falloir mener.
1: Ben oui.
2: Mais FAQE, c'est maintenant accepté, ce sera dans le dictionnaire.
1: Ben, bravo,
2: comme un québécisme.
3: Oui.
2: Découvrabilité. C'est un nouveau mot qui va entrer dans le dictionnaire. La capacité d'un contenu à être trouvé en ligne. Est-ce que c'est un compte que vous entendez souvent? Moi, oui, là, dans la bouche des politiciens, notamment dans la bouche des acteurs importants du monde de la télé. Là, tu sais, la découvrabilité de nos contenus sur les plateformes, etc., sur les téléconnectés. Moi, je l'entends souvent dans ce contexte-là.
0: Je suis en train de magasiner pour une équipe qui va m'aider avec mes réseaux sociaux, donner de l'amour, ben m'en occuper. Est-ce que je ne pense jamais? Puis, il parlait beaucoup de ça, découvrabilité. Je suis pas encore capable de
1: Oui, je le sais bien, c'est facile.
0: J'ai commencé à boire 10 heures.
1: Il l'appelle-tu dans le dictionnaire au moins?
0: Découvrabilité.
2: Découvrabilité.
0: Découvrabilité.
2: Il y a le mot fast fashion.
1: Ah ouais.
2: La mode produite rapidement et à bas prix.
0: Mm-hmm.
2: L'utilisez-vous des fois ce mot-là?
3: Non, mais c'est un anglicisme, non?
1: Ben oui, c'est
2: ça. Là, ça va être accepté.
1: As-tu de plus en plus
2: la fast fashion.
3: Fast fashion. Hein?
2: Ouais.
1: Mais y a-tu de plus en plus d'anglicisme?
2: Ben on dirait, regarde, le prochain c'est banger.
1: Ben voyons donc.
2: Ouais, banger va être dans le dictionnaire en 2027. C'est une œuvre ou une chanson particulièrement réussie.
3: Un banger. Hein.
2: Vous avez des ados, Varda, Stéphane, l'entendez-vous souvent? Ça, c'est un banger.
1: Ouais, non, ça, j'ai pas entendu ça. J'entends plein d'autres affaires. Celle-là,
2: pas banger.
1: J'ai pas entendu encore.
2: Mais c'est ça, ça veut dire que c'est un hit, là. C'est une grosse toune. Manosphère.
0: Ah, ben les masculinistes.
2: Ouais, c'est la communauté masculiniste sur le web. Oui. Alors, c'est la manosphère. Oui. Bon, ça, malheureusement, ça veut dire que c'est un mot qui est très utilisé.
1: Ben oui,
2: là, si on l'ajoute au dictionnaire,
1: bon
2: c'est
1: signe,
2: très malheureux. Le mot neurodivergent n'était pas encore dans le dictionnaire. Il sera dans le Robert en 2027. Donc, neurodivergent, c'est une personne ayant un fonctionnement neurologique différent. Mm-hmm. On va souvent dire ça des personnes qui sont sur le spectre de l'autisme ou bon, ce genre de choses. aussi par moment. OK, slackline, ça va être dans le dictionnaire.
0: Ben, franchement, il n'y a plus personne qui fait ça, c'est même plus à la mode.
2: Ben, c'est ça, l'affaire, c'était à la mode en 2012. Ils sont comme 14 ans en retard, mais le mot slackline, c'est un sport d'équilibre là, sur une sangle suspendue. Ça va entrer dans le petit Robert en 2027.
1: C'est quoi le prochain mot, macramé? Ça s'adresse à qui?
0: Merci
1: beaucoup.
2: Jeu de mots. Oui, la petite sœur.
1: C'est pas le même piton que d'habitude.
2: C'est le piton fermé, Boyer.
0: C'est ça, je l'ai fait changer, là, mais je pensais pas qu'elle allait avoir un jeu de mots en début de show. Tu me disais, Mané, ça va être cacophonique. Bardin saoul, je suis fatigué, Stéphane.
2: Je te demande à Tichon de mettre
0: On l'a pas au complet, ça t'a merdé. Coupe,
2: c'est moi qui ai fermé vos gueules.
0: Excusez.
2: OK, toujours dans les mots dans le dictionnaire. Génération alpha. Les personnes qui sont nées à partir de 2010 en montant.
0: Ah ouais.
2: Ouais, donc après les Gen Z,
3: c'est
2: les alpha. On repart à A. Tu comprends? On est rendu à Z. Fait que là, c'est les alpha maintenant. Donc les jeunes de 15-16 ans et moins. Voilà. Saviez-vous
1: c'est
2: ça?
1: C'est bizarre, alpha, ça... me semble que...
2: Ouais. Ouais, c'est associé au mâle.
1: Au mâle alpha.
2: Ouais, ouais, je comprends. Mais non, ouais. Là, on va l'utiliser pour
0: mais c'est la première lettre de l'alphabet phonétique ou grec, même, non? Phonétique.
2: Alpha, beta, Charlie.
0: Là. Ouais, ouais, ouais. Ouais. Ça doit être ça.
1: En 2020, ça va être les rococos.
0: Ouais.
2: Exact. Alpha, rococo. Et finalement, l'équithérapie, qui est la thérapie qu'utilisent les chevaux.
3: Comment? Attends, répète.
1: L'équi.
2: Équithérapie.
3: Ah, équitation.
0: Ça, c'est oui. Pour justifier fille de cheval. Là. C'est ce qu'on voyait au secondaire, les deux tresses, puis ça sentait le foin. C'est ça, une fille de cheval. C'était à bas école, ça a des longues dents, ça faisait chier tout le monde. C'est pas de quoi je parle.
2: Ben, pas tout.
1: Ça a des longues dents.
0: Vous connaissez pas le stéréotype? Ça, c'est une fille
2: des
0: de cheval.
2: Des tresses puis des longues dents. Jamais entendu
0: ça. Ben, mon ami, ça a trippé ses chevaux.
2: Ça doit venir de Saint-Jean-sur-Richelieu. Ah, Sam, il a déjà entendu ça.
0: Bon.
2: OK.
1: Ben, moi, je connaissais une fille qu'on y avait dit, en voulant la complimenter, qu'elle avait une beauté chevaline, puis elle avait pas aimé ça.
0: Marilyn Jonca, ça. Ben, ça t'a tout une paire de palettes.
2: Ah, du côté des noms, oui.
0: J'ai déjà dit.
2: Ben oui, ça veut pas dire que c'est pas beau.
0: Ben non.
2: Du côté des noms propres, on retrouve les. Il y a des noms de.
1: Si, biscuit.
2: Zigzag, les talons zébrés. Okay. Dans le dictionnaire, il y aura aussi des noms propres qui vont être ajoutés.
0: Oui.
2: Donc, le BDiste québécois Michel Rabagliati, l'auteur des BD Paul. Okay. Le dramaturge libano-canadien Wajdi Mouawad. L'infirmière montréalaise Jeanne Mans et la française Gisèle Pellicot.
0: Ben, cool.
1: Je veux dire que Mme Jigger est toujours pas là.
2: Mais je pense qu'on peut faire des représentations auprès du petit Robert pour l'ajouter, là, peut-être en 2028.
0: Surtout que je l'ai fréquenté, ma Robert. Ah! Oh. À un moment, Kiel.
1: Ah, ben, tu fais plaisir.
2: Hey, je vous donne un mot que personne ne connaît. Essayez de trouver ce que ça veut dire. OK, on fait ça vite.
1: Okay.
2: Solastalgie.
1: Un gars qui s'ennuie du soleil.
2: Bon essai.
0: Hey, c'est bon.
2: C'est la détresse psychique ou existentielle causée par la dégradation de son environnement familier, donc souvent liée au changement climatique.
0: Ah,
2: tu reconnais plus ton environnement, il fait plus chaud qu'avant, il fait plus froid qu'avant, il y a des plus grosses. En tout cas, donc tu es solastalgique.
3: C'est comme ménopausé finalement.
2: Oui, c'est ça.

0: C'est quoi qui fait jamais, cette personne-là?
1: Il fait jamais. Il n'y a jamais froid.
0: Quelqu'un qui ne rit jamais.
1: Oh!
0: Agélaste. Mais il n'a pas d'être ça ici!
2: Non!
0: Fait que voilà, pour les nouveaux mots, on a appris des choses, hein, les amis.
3: Vraiment, je ne m'attendais pas à ça aujourd'hui.
0: Ma belle gang de Calipige. Dans 15 minutes, Stéphane veut savoir si on est caméléon. En deuxième heure, Mona parle d'un moment de lucidité qu'elle a eu en spectacle.
3: Oui.
0: C'est rare, ça. Et après la musique de Cain, c'est Vardoudou qui nous parle d'une rencontre qui lui a redonné espoir en l'amour.
4: Oui. Oh,
0: t'es-tu encore saoul? On écoute comme dans le temps de Cain à rougir.
4: Je te trouve calme.

0: C'est Véronique et les Fantastiques qui se poursuit jusqu'à 18h à Rouge, 16h22 minutes. Bon, je viens d'entendre une phrase délicieuse. Mona a dit à Sand, y a-tu d'autres éventails ici, ça va m'aider à roter?
1: Mais c'est parce que.
0: Et je ne vois pas le lien.
1: J'ai mangé une salade César après avoir bien bu avec Varda, puis là, on dirait que la vinaigrette a fait des rapports, puis je veux pas faire ça dans le studio. Fait qu'un éventail me permettrait de pousser ça en arrière, sur le t-shirt.
2: Ah, ben oui.
0: Ah, c'est juste pour l'odeur.
1: Ben oui.
0: Ah, je comprends.
1: Rod Dye, c'est assez trash.
0: Non, mais mélangez. Au dessus de la table.
2: Mélangez au jerky, là.
1: Oui. Jerky, Rod Dye.
0: On a un repas complet.
2: Ça me
1: Scampi et bœuf. Hey, surf and turf.
0: Mon nom de Grenoble est là. Varda, Étienne, Stéphane Rousseau aujourd'hui. Merci de nous avoir choisi. 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
2: 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Je suis un Rénaux à ce moment.
0: Tu n'aurais de besoin.
2: Ouais.
1: Non, c'est dur à dire. T'es capable de le dire 7 fois dans la ligne. À fond les Rénaux chez Rona.
0: À fond les Rénaux chez Rona. À fond les Rénaux chez Rona.
1: Plus vite.
0: À fond les Rénaux chez Rona. À fond les Rénaux chez Rona. À fond les Rénaux chez Rona. À fond les Rénaux chez Rona. À fond les Rénaux chez Rona. Bravo!
2: Oh my God! Bravo!
0: À fond les Rénaux chez Rona. J'ai même fait un jingle. Alors ça va se passer au début de la deuxième heure. Vardoudou? Tu as retrouvé foi en l'amour.
3: Presque.
0: Mais raconte.
3: Non, vous savez, j'ai souvent abordé le sujet de mon célibat, qui est extrêmement redondant.
0: Ah!
3: Pour tous et chacun. Et moi, la première. Ma famille est plus capable. Et c'est pour ça que j'ai décidé d'abandonner le projet.
0: Tu avais un peu laissé tomber.
3: Non, je laisse encore tomber.
0: Ah oui, t'as lancé la serviette.
3: Oui, j'ai lancé la serviette.
2: Pourtant, tu dois pas être high maintenance, toi.
3: Pas du tout. Non, mais je sais pas si c'est l'âge où je me suis comme un peu résignée en me disant, écoute, si ça arrive, ça arrive, ça arrive pas, ça arrive pas. De toute façon, comme je vous l'ai mentionné tout à l'heure,

0: Ce qui m'importe en ce moment, c'est de devenir grand-mère le plus rapidement possible. Le reste, je m'en tape un peu. Mais ceci étant, il y a un couple. Les gens qui, comme moi, vivent à Brossard, souvent, vous voyez ce couple-là. Moi, je les croise souvent sur la piste cyclable. Ils sont... Alors, lui a 84 ans. Elle, elle en a 82. Je leur ai dit que j'allais parler d'eux aujourd'hui. Je suis sûre qu'ils nous écoutent. Par respect pour leurs enfants, je ne vais pas mentionner leur prénom. Mais c'est une très belle histoire d'amour parce que ça fait des années que je les croise lorsque je vais marcher le matin ou le soir. Puis ils sont hyper amoureux, hyper complices. Ils se tiennent la main. Puis ils la regardent, ils lui flattent les cheveux. Des fois, ils sont assis là sur un petit banc au parc. Puis là, ils lui mettent des chips dans la bouche. Puis là, je suis comme, mais voyons, mais faut que j'aille là. Alors, je l'ai fait.
1: Ah, oui. Il met des chips dans la bouche.
0: Oui, oui, ça arrête. Puis, ils ont toujours comme genre de...
1: Pas un sac à... Une manipulation alimentaire quelconque.
0: Oh! Mon non, c'est plus mignon que ça. Okay. C'est parce que, tu sais, ils sont quand même âgés.
1: Ouais,
0: oui. Puis, tu sais, ils se tiennent, mais c'est la façon... Ils la regardent avec... Il est tellement amoureux. Tu sais, j'ai comme en extase devant elle. Donc, je me suis permise de leur demander... C'est quoi le secret?
2: Hein, et la réponse?
0: Ben alors... Imaginez-vous donc, ils ne sont pas ensemble depuis de nombreuses années. Ça fait 7 ans qu'ils sont ensemble.
1: Oh.
0: Alors, tous les deux étaient veufs. Ils se sont rencontrés dans le même immeuble de résidence.
2: Dans une résidence de personnes âgées.
0: Mais autonome.
2: Oui. Mm-hmm.
0: Et elle est hyper coquette. Lui, bon, ils vont... C'est quoi? Il y a un jeu là que...
1: Pickleball.
0: Oui. Excusez-moi, là, j'ai un problème de mémoire.
2: Non, t'as un problème de sourpuss.
0: Tu vas en prendre une autre gorgée.
2: Oui, OK, bon, ça va peut-être te replacer.
3: Ça va t'aider, ça.
2: Mais t'es-tu sûr qu'il joue au pickleball?
0: Mais non,
2: oui,
0: c'est
2: il joue à pétanque.
0: À pétanque! Ah, merci, bon. Véro. Ah.
2: Mais ça semblait que c'était un sport plus tranquille.
3: Mais avec des raquettes de pickleball.
0: Exactement. Et ça fait, je dois vous dire, ça fait quand même quelques années que je les croise. Je les ai trouvés tellement charmants la semaine dernière que je me suis permise de les approcher puis me dire, écoutez, je leur explique mon histoire. Bon, j'ai commencé à dire que je suis une femme noire.
2: Ils ont fait un saut.
0: Ils ont fait
2: un
0: saut. Hein?
3: Ils ont des cataractes, tous les deux.
0: J'ai chaud, là. Une femme
1: mais ton
0: noire.
1: Histoire, pas parler des jumelles, toujours?
0: Non, ça les intéressait pas. Mais okay. Non, mais j'ai quand même, tu sais, je les ai félicités en disant que je les ai trouvés hyper touchants à regarder, puis que j'étais célibataire. Je dis, mais c'est quoi le secret? Et comment ils se sont rencontrés? Puis ils m'ont dit, vous savez, ils m'ont demandé l'âge que j'avais. J'avais 53 ans. Puis ils m'ont dit que c'était pas trop tard. Que eux se sont rencontrés, eux, fin soixantaine.
2: Ben oui. Pensez-vous qu'on va le savoir, le secret?
3: Ah, je sais pas.
1: On t'achète dans la ligne.
3: D'après moi, il est dans la sauce.
2: Non, mais
1: il est dans la sauce.
0: Mes amis, supportez-moi, je suis seule. Et ils m'ont dit,
2: saoul.
0: Je suis pactée.
2: T'es chaudaille.
0: Je suis chaudaille.
2: Ouais.
0: Ils ont dit comme ça, l'amour.
1: Oh my God. Tu leur as dit que t'allais parler d'eux autres, ils doivent être fiers.
0: L'amour.
3: Son saut,
2: Pardon, c'est quoi le secret? Les gens sont pendus à tes lèvres.
0: Non, mais l'amour, ben oui. L'amour, c'est beau. Non, mais ce qu'ils ont dit, la vérité. Non, mais c'est le respect, l'admiration. Oui. Et l'attirance qui perdure. Parce que je leur ai demandé, je me suis permis de dire, mais est-ce que vous avez encore comme des petits rapports, genre zing, zing, zang, zang, zing, zing, zing, zing, puis on dit oui.
1: Oui?
0: Oui. Gars, Stéphane, il est content.
3: Ben oui, je suis content.
1: C'est hot, ça.
0: Ça t'encourage pour l'avenir.
3: Oui, exactement.
0: À s'y rapprocher.
3: Merci.
0: Non, mais c'est, parce que moi, je pensais qu'arriver à un certain âge, puis je vais insulter personne, mais que tu prenais une pause de ça, tu sais, que l'amour se transformait en d'autres choses.
1: Ben, ça prend un système de
0: pognon au-dessus
1: du lit.
2: Excuse-moi, mais on a beaucoup d'idées préconçues sur la vie sexuelle passé un certain âge.
0: C'est exact. Oui. Alors, ils ont une vie sexuelle très satisfaisante, très excitante.
2: Ils ont quel âge à peu près?
0: Oh, ils me l'ont dit.
2: Ah.
0: Elle a 82, lui, il a 84.
2: Ah.
0: Oui.
2: Oh,
0: oui.
1: C'est cute.
0: Oui,
2: puis là. Puis je pensais qu'il avait 72.
0: Là, il arrêtait pas de me dire. Parce que je la trouve tellement belle. Oh, je la trouvais. Puis il a pu lui toucher les cheveux. Puis, oh, je t'aime, t'es belle. Oh, je t'aime.
2: Mais c'est donc bien.
0: J'en ai des frissons.
1: Ça donne envie de.
0: Et elle, qui était veuve un petit peu plus longtemps que lui, elle avait perdu. Elle pensait pas pouvoir rencontrer quelqu'un. Puis elle me dit, je peux maintenant mourir en paix.
2: Oh,
0: c'est le plus grand amour de sa vie. Ah! Elle a eu 4 enfants avec son ex-mari. Ils se sont aimés énormément et profondément. elle m'a dit, elle n'a jamais connu d'amour comme celui-là.
2: Hey, c'est donc bien beau.
0: C'est magnifique ou quoi?
3: C'est
0: mais attends, tu sais qu'il y a 53.
1: Ça donne espoir, non?
0: Ça fait longtemps qu'elle n'a pas vu un jardin dans son, un serpent dans son jardin.
1: Oui.
0: Avant.
2: Mais oui, non, mais c'est vrai que ça donne espoir puis qu'il n'est jamais trop tard.
0: Il n'est jamais trop
2: tard. Moi, j'ai plein d'exemples autour de moi de gens qui ont rencontré l'amour dans la soixantaine,
3: ben oui,
2: dans
3: aussi.
2: La soixante-dixaine.
3: À côté de chez nous, il est sur le plateau.
0: Oui.
3: Il y a un monsieur, il a 91 ans. Puis sa chérie, elle a 27, je pense, en effet.
0: Ça, c'est beau, là.
2: C'est un amour sincère.
3: J'ai demandé c'était quoi le secret, puis
4: l'argent.
0: Mais de manière sérieuse, c'est que
2: c'est elle qui a des cataractes.
0: C'est vrai qu'on a des idées préconçues, puis on devrait peut-être pas en avoir, parce qu'effectivement, à cet âge avancé de la vie, où est-ce qu'il t'en reste beaucoup moins, qu'il t'en reste plus, puis que tu peux encore avoir ces papillons-là, puis tu sais, elle me disait. Je me sens tellement désirée par lui. Il veut tout le temps. Je suis comme, oh my God, wow! Alors, je tiens à les féliciter. Je leur ai promis. Eux, ça, ils n'avaient pas de problème que je les nomme en ondes, mais ils me disent peut-être qu'ils ont des enfants adultes qui écoutent l'émission. Ouais, peut-être les reconnaître, mais...
4: Ah, mais je te le souhaite. Enlève la pancarte circulation locale seulement et rouvre l'avenue Varda. Les autobus s'y parqueront sous peu.
2: C'est très mignon. Merci, Varda.
0: Je suis un petit peu chaudaire.
2: Ben non, t'es correct. Il y a Dave qui écrit Varda Soul, c'est too much, c'est décevant. Ben non, on fait des jokes, on fait du spectacle. Là. Elle a pris 3 demi-shooters de sourpuss à 10h le matin.
0: Exact.
2: Voyons, là, on fait des jokes. Là,
4: oui,
2: on fait
4: y a
2: un show.
4: De show ici.
2: Non, pas
0: tout. Pensais-tu vraiment que j'étais sous?
2: Ben oui.
0: Ben voyons là.
3: Mais tu joues bien. Hein?
2: Voyons là. Merci, Vardoudou.
0: Merci
2: ouais.
0: Beaucoup.
2: Alors, il y a aussi Tommy qui fait dire que t'es son coup de cœur et qu'il aime tout de toi.
0: Merci, Tommy.
2: Bon. Oui, c'est
0: très gentil.
2: Hein?
0: Est-ce qu'il est célibataire? Ça va? Son père, son oncle, sa cousine, je sais pas.
2: Peut-être, je sais pas. Mais il nous réécrira.
0: Merci.
2: On va à la pause toujours avec Varda, Mona et Stéphane. Et dans un instant, Stéphane nous parle des personnes qui sont caméléons.
3: Avec
2: restez
3: plaisir.
2: Là, vous êtes à Rouge.
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0: Oui, t'as aimé ça, Mona?
1: Oui.
0: Mona de Grenoble est là avec Varda Étienne et Stéphane Rousseau aujourd'hui, 16h37. Fafan, tu veux savoir si on est caméléon?
2: Ben oui, c'est ça. Êtes-vous caméléon? Parce que moi, je le sais que je le suis. Des fois, un peu trop. C'est-à-dire que, Varda, j'ai des doutes que tu le sois. Toi, tu dois. Ben, tu dois complètement assumer qui tu es, puis tu fais pas de petits détours pour plaire.
3: Mm-hmm.
4: Mais je me suis quand même assagie. Je dis de moins en moins ce que je pense pour ne pas brusquer les gens.
0: Mais t'es pas ce qu'on appelle une people pleaser. Les caméléons sont des people pleasers.
1: Ben oui,
0: c'est
1: ça qu'on parle. Hein? Ben, oui. Je suis 100%. Ouais. C'est un désastre.
2: C'est vrai?
1: Faut que je règle ça. Ça n'a pas d'allure. Ouais.
2: Oui, je suis d'accord avec toi.
1: J'aurais jamais fait ma colisse de...
2: Ben oui. Mais
4: comme ça, toi,
1: je suis d'accord.
2: Ben complètement, oui, très très beaucoup, même je dirais. Tu sais, l'autre fois, je me retrouvais chez mon tatoueur, puis je me suis mis à parler comme je parle pas d'habitude. J'ai ma voix a baissé d'un demi-ton, là, j'étais là, yo man, c'est malade.
1: Ah ouais,
2: j'étais là. Mais qu'est-ce que tu fais,
1: ça? Ah, t'étais un dude.
0: Oui. Refais-le.
2: Yo man, c'est malade. Je me réentendais, tu sais, je me trouvais ridicule. Puis le matin, je parlais genre avec mes avocats, puis je disais nonobstant. Trouve un juste milieu, tu sais. Deux versions complètement différentes. Eh oui, je le sais, mais j'ai toujours été comme ça. Avec les intellectuels, je vais me raffiner un peu. Je parle de processus cognitif. J'utilise des mots comme effectivement au lieu de dire c'est sûr.
0: Mais Stéphane, quand t'as travaillé à Paris longtemps, là, t'as habité en France. Ben, t'es rendu complètement parisien.
2: Mais vraiment. Mais là-bas, c'est...
0: Ils disaient du coup pis tout.
2: Mais oui, mais c'est comme un mal nécessaire. Sinon, ils comprennent.
0: Ouais, mais imagine quand t'es caméléon.
2: Je le sais. Je me perdais complètement français. La semaine passée, je jouais au bordel puis ils m'ont dit, hey Stéphane, il y a pas grand monde au deuxième show, mais il dit c'est que des Français. Puis là, je traduisais mon show au fur et à mesure. Là, je te dis, fais pas ça, garde ton affaire comme tu le faisais, tu sais. Mais c'est, oui, effectivement, j'étais un peu comme ça. Avec des Français, effectivement, j'emprunte leur vocabulaire. Avec des personnes même racisées, je cherche un lien commun, je donne une poignée de main un peu plus cool que je donnerais d'habitude. J'essaye des affaires.
4: Mais qu'est-ce que tu veux dire exactement?
2: Non, mais...
4: Attends, mais lorsque je suis là, est-ce que tu as l'impression que tu parles plus? Tu parles?
2: Non, mais je sais que...
4: Hélas.
0: Hélas.
2: Non, je veux te plaire, bien sûr, mais...
4: c'est ça.
2: Non, je veux pas être le blanc straight, pas rapport. Là, souvent, quand je me retrouve avec...
1: Tu dis-tu yo dans ce temps-là? Souvent, je dis yo avec Oussama, moi. Je dis yo. Yo!
4: Je dis avec Oussama.
2: Non, mais je suis rendu avec la poignée de main un peu trop à l'aise, là, tu sais, bing, bang, boing. Je sais jamais où est-ce que ça finit, ce poignée de main-là, d'ailleurs.
0: Ouais. C'est un peu n'importe quoi.
2: Complètement. Avec les woke, je m'indigne, je suis outré, je valide, je signe des pétitions mentalement. Alors, la question, évidemment, c'est quoi ce pattern-là, tu sais? Est-ce que c'est une qualité de l'empathie? On s'adapte à notre interlocuteur, on parle son langage, on crée un pont.
0: À part de déplaire.
2: C'est ça.
0: Ouais, oui.
2: C'est ce que les coachs de communication appellent le mirroring.
0: Ah oui, oui.
2: Et c'est supposément quelque chose de positif. Ouais, parce que c'est... attends, où est-ce que... Où c'est-tu quelque chose de positif ou c'est un manque d'identité?
0: Là, présentement, tu fais-tu semblant que tu sais pas lire parce que t'es avec
2: exactement.
0: Nous autres?
2: Oui, c'est ça. Je me mets au niveau.
1: Non, mais c'est positif, mais beaucoup de personnes TSA qui sont suspectes de l'autisme font du mirroring parce que ça les aide à être en société.
0: Ben, à comprendre les codes, absolument.
1: À comprendre les codes qu'il n'y aurait pas nécessairement.
0: Tout à fait.
2: C'est ça, parce qu'on est très préoccupé d'être aimé, d'être accepté. Oui. On fait qu'on change de peau selon notre environnement. Moi, je pense que la vraie réponse est un peu inconfortable, peut-être. On fait ça parce qu'on a peur. Peur d'être mal compris, peur d'être jugé, peur de pas appartenir au groupe qui est devant nous. Alors, on se déguise, pas complètement, on reste soi-même, mais on met le costume qu'on pense qui fit dans la situation. Le psychologue dirait que c'est l'accommodation sociale, que c'est humain, que les gens qui ne font jamais ça sont soit des leaders visionnaires ou soit des gens pas très agréables en société.
0: Ah.
2: Parce qu'ils s'adaptent pas. Mais il y a une zone grise là-dedans, parce qu'à partir de quel moment on s'adapte et à partir de quel moment on se perd. Moi, ma ligne, c'est est-ce que je change de mes valeurs pour plaire? Évidemment que non. Faut que tu changes le volume seulement. Si je parle plus doucement avec quelqu'un d'introverti, c'est que j'ai de l'empathie. Ouais. Mais si je fais semblant de trouver quelque chose de drôle qui m'offense pour pas briser l'ambiance, ben là, il y a un problème.
0: Oui, là, t'es pas intègre,
2: effectivement. Fait que le caméléon, c'est fascinant comme animal, mais il faut pas oublier qu'en dessous de toutes ces couleurs-là, il y a quand même un lézard et c'est correct d'être un lézard.
0: Ben, ah, bravo. Regarde la belle conclusion. Moi, j'ai une question, Fafan, pour toi. Es-tu comme ça en couple aussi? Parce que tu as eu quelques amoureuses. Est-ce que tu changes un peu de...
1: Selon
0: la blonde, cette fille-là, elle aime telle affaire, elle aime telle activité, elle aime telle musique. Est-ce que tu as fait ça aussi dans ta vie amoureuse?
2: J'ai fait ça beaucoup, beaucoup, beaucoup. Je le fais plus aujourd'hui parce que, bon, j'ai grandi.
0: C'est pour ça que tu vas marier celle-là.
2: Ben oui, exactement. Puis parce que, à un moment donné, c'est pas tenable sur le long terme, mais évidemment.
1: Être soi-même en couple aussi. Là, s'il est capable, tant mieux. Quelqu'un qui reçoit un message,
2: c'est pas moi.
4: Mais Stéphane, avais-tu l'impression, justement, c'est beaucoup de concessions.
2: Oui, énormément de concessions, parce que tu t'écoutes plus, finalement.
4: Exact, tu te perds.
2: Ça m'est arrivé à plusieurs... Tu sais, mettons, quelqu'un me disait... moi, je suis contre la drogue, mais contre les joints. Là, puis là, je faisais semblant que je n'avais jamais fumé, pratiquement.
0: Ah, ouais.
4: C'est à l'extrême.
2: Mais qu'est-ce que je fais là? Pourquoi? Je m'en fous de cette personne-là.
1: Ça se règle-tu, ça? Et comment? J'ai essayé de le régler avec ma dernière psy que j'ai pu. Je l'ai essayé de crever, mais j'ai essayé de régler ça. Moi, c'est quelque chose qui me gosse de faire ça, de faire de la suradaptation avec le monde pour être sûr que je déplais pas ou je choque pas.
4: Mais ça vient d'où? Ça vient de l'enfance?
1: Ça vient de la confiance. Je pense que moi, c'est un manque de confiance. Ça vient aussi.
2: C'est de vouloir être accepté.
1: Oui, complètement. C'est sûr, ça vient de là, mais ça se règle-tu? Comment? Tu le fais-tu encore?
2: Je le fais des fois, mais consciemment. C'est-à-dire, je vais le faire dans... Oui, effectivement, je vais... Tu sais, je vais pas être complètement tout le temps... Ben, je vais être vrai, mais je vais adapter mon langage des fois.
0: Il y a des fois aussi où on sait que ça vaut pas la peine.
2: Ouais, c'est ça.
0: De défendre certaines choses. Enfin, juste que moi, je suis une spécialiste. Ouais, OK, ouais.
1: Ouais.
0: Parce que ça vaut pas la peine, on se reverra pas, on se connaît pas. Ça, pourquoi je te ferais filer mal là, de dire ouais non parce que t'es la face, ça vaut pas la peine.
2: Puis des fois,
0: on se reverra pas, bye bye, merci.
4: Non mais c'est vrai,
1: je suis pas capable moi de faire ça avec des purs inconnus que je reverrai jamais.
2: Mais oui, mais je sais.
1: Puis je me vois le faire, tu voyais-tu le faire toi des fois tu faisais, puis là t'étais un peu au-dessus de ta tête, tu faisais ah c'est des pecs, qu'est-ce que t'es en train de faire.
2: Complètement. Puis des fois je me trouve avec des gens qui sont vraiment mettons un peu con, là, on se le dit là. Puis je me rabaisse à ce niveau-là parce que je me dis ça me fait des petites vacances en même temps.
0: Mais après tu t'en veux un petit peu.
2: Mais
0: en tout cas c'est à partir du moment où tu le réalises déjà t'as un pas franchi. Tu vas faire attention. Très bon sujet, ça fait beaucoup réagir aussi sur les messages texte. Merci vraiment. Stéphane. On va en musique avec Roxane Bruno et Michael Bublé. On écoute Home en français.
1: Pensez-vous qu'elle s'est adaptée à Michael elle?
0: Ou c'est lui qui s'est adapté à elle?
1: On le sait pas.

0: 16h48 minutes dans Véronique et les Fantastiques à Rouge avec Mona, Varda et Stéphane aujourd'hui. Alors, on a des petits suivis au 6-12-13, OK? Le sujet de Varda,
1: oui.
0: Sur les deux personnes âgées, là,
1: oui.
0: De début 80-taine,
1: oui.
0: Qui s'aiment. Alors, quelqu'un dit, eh bien, attends, premièrement, vous savez pas tout ce qui se passe dans les résidences de personnes âgées autonomes en appartement.
1: Oh my
0: ça
1: God.
0: Fume du pot, ça couche ensemble, ça attend que monsieur ou madame dorme pour aller dans un autre appartement.
1: Ben voyons, là.
0: Ça se colle des escortes, ça saoule à fond la caisse. C'est loin d'être ce qu'on pense. Les vieux ont des vies olé, olé.
2: Et tant mieux
0: pour eux. J'adore et tant mieux pour eux. Bonjour à Fanny qui dit, même si elle était chaud d'ail, pour vrai, Varda n'est jamais trop.
1: Merci.
0: Ça, c'est le fun. Salutations à quelqu'un au 6-12-13 aussi qui dit ceci pour ton sujet. Mon grand-père est mort dans ma grand-mère.
2: L'épectase! Impossible!
1: Est-ce qu'on peut rire?
0: Ben oui, on peut rire. Voyons. Ils avaient au-dessus de 80 ans.
2: Ah, oui.
0: Oui. Alors, c'est très actif sexuellement encore,
1: mort,
0: mais
1: ça.
0: Il en est mort.
2: Ça te scrape un samedi après-midi,
0: oui.
2: Ça paraît.
0: Et rip à toute la famille, bien sûr. Caroline, message pour Mona. J'ai tellement hâte de te voir vendredi soir en spectacle à Alma.
2: Alma,
0: le haut de Dominique.
2: Oui.
0: Ah ouais, sa famille, il va sûrement être là.
2: À part Dominique, j'adore Alma. C'est les parents d'hommes vont être
1: oui,
2: là.
1: Oui, ils vont être là, les parents de Dom, nous l'a dit.
0: Ben, sa mère.
3: Je fais 4 shows à Québec cette semaine.
2: C'est vrai?
3: Oui, je m'en vais à Québec, là, demain.
2: 4 shows en ligne?
3: Ouais.
0: Mais des rodages.
3: Des rodages.
0: Oui.
2: Fatigué.
3: Des petits bouts, des petits. Ben, pas des petits bouts.
0: Ben, pourquoi tu penses qu'il manque du beef jerky?
3: Ouais,
0: il
3: ouais,
0: va être en forme, faire 4 shows en ligne. Valérie nous dit allô, les fantastiques, fidèles fantamies et coulissantes, mais c'est la première fois que je prends une chance de vous écrire. Je vous écoute toujours en balado le lendemain matin, mais ça me ferait capoter de vous entendre demain me dire coucou, alors que je serai dans l'avion direction mon endroit préféré sur Terre, c'est-à-dire Walt Disney World.
2: All right.
0: Je m'en vais fêter mes 40 ans avec 3 amis.
1: Bravo.
0: Première fois sans enfants, juste en girls, ça va être malade. Bon show, je vous adore. Vous m'apportez tant de bonheur dans mon quotidien.
3: Êtes-vous prêt?
0: Oui.
3: Coucou!
2: Ah, coucou! C'est ça qu'elle voulait.
0: Coucou,
2: c'est ça
0: qu'elle Valérie! Bon voyage, bon vol et attache ta ceinture.
2: Girl.
0: Oublie pas de nettoyer ta tablette. Oui. Amélie a dit, je vous écoute pour 2 heures parquée dans le stationnement de Montmorency, prête pour le match de la victoire. Je voulais être sûre d'avoir un stationnement.
3: Que ça va être bon ce soir.
0: On l'accompagne. Oui. Hey, ce soir, c'est Canadien puis la victoire. Là, les 2 matchs en même temps.
1: Oui,
0: les gens savent tout donner de la tête.
1: Oui, oui.
0: Et finalement, bonne fête à notre petite fille Maya Raphaël de Papy Steph et Mamie Nico. Merci beaucoup. C'est une fantamie qui a 8 ans.
1: Oh!
0: Bonne fête, Maya Raphaël. Très joli nom.
1: Oui, vraiment.
0: Et joyeux anniversaire. Plein d'amour, plein de fun, plein de joie. On va à la pause. Au retour, les moments forts et le concours Rona. Restez là, Rouge.
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0: pister ça en chanson. Fait que j'ai recueilli des extraits de conversations par message issus d'une conversation de groupe de la gang du matin. En cet échange, on constate que Marie est une vraie travaillante.
1: Clément Jacques, lundi prochain, ça vous dirait? Il sort son vidéoclip de la chanson Father and Son avec Patrick Norman et il est en show fin mai. Il viendrait en prestation.

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1: Mario Saint-Jean. Allô, Mario.
2: Allô, allô.
1: Le chef du PQ craint d'être espionné par le fédéral.
2: Oui, Paul Saint-Pierre Plamondon qui soupçonne donc d'être espionné par les services de renseignement du gouvernement fédéral. Il dit qu'il n'a pas de preuves, mais il a rappelé que dans l'histoire du PQ, c'est arrivé constamment. Le ministre de la Sécurité intérieure, Yann Lafrenière, lui ne partage pas les inquiétudes du chef péquiste. On l'écoute.
3: Ce que je viens de dire, c'est que je les entends. Je ne dis pas que c'est impossible. J'en doute beaucoup.
1: Mais pourquoi?
3: Je les ai entendus.
1: Mais c'est
3: possible. Vous me demandez, est-ce que j'ai des informations? Est-ce que je fais des enquêtes? Est-ce que je fais de l'espionnage? La réponse
1: est
3: non.
1: Est-ce que c'est possible?
3: Mais je vous dis juste, je trouve ça... tout est possible dans la vie, mais j'y crois plus ou moins.
2: Le gouvernement caquiste défend son investissement de plus d'un milliard de dollars dans le projet de Nemaska Lithium avec Rio Tinto. Le projet a été critiqué dans un rapport de la commissaire au développement durable et la multinationale a ralenti la construction de l'usine. La première ministre Christine Fréchette estime qu'elle a fait les bons choix en autorisant le financement.
4: Moi, j'ai contribué par ailleurs à réduire les risques, à réduire l'exposition du gouvernement. J'ai demandé à ce que l'on réduise le niveau d'intervention puis qu'on le stoppe complètement au niveau des injections de fonds publics et c'est ce qui sera fait. Rio Tinto est avisé que dorénavant, les injections de fonds, ce seront Rio Tinto qui devra les faire. Et du côté du gouvernement, on a maintenant une participation minoritaire. On est toujours là comme partenaire, mais minoritaire.
2: Et vous vous souvenez de la chaîne américaine Dunkin' Donuts?
1: Ben, oui.
2: La chaîne fera un retour au Canada pour compétitionner avec Tim Hortons. Un accord de franchise a été conclu avec la firme canadienne Foodtastic qui exploite notamment Second Cup. Une centaine de restaurants Dunkin' ouvriront leurs portes au Canada. Le premier établissement accueillera ses clients vers la fin de l'année ou au début de 2020.
1: Eh bien, merci beaucoup, Mario.
5: Voyons donc.
1: Bonne soirée.
5: Bonne soirée. Ben voyons donc.
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0: en a.
1: Tichin est en feu.
0: Ben oui, Tichin. Ah, oui. C'est sûr, Varda, Canadien, joue à soir. Voilà.
2: La fièvre.
0: Oui. Là, exactement. Qu'est-ce que vous pensez? Il vient de me dire dans l'oreille, dans 2 heures, il compte les minutes, cet enfant.
2: Il joue à Montréal ou à Buffalo?
0: Ils sont à Montréal à soir.
2: Ah, très bien.
0: C'est là, s'ils gagnent à soir, peut-être qu'il y en a qui vont flipper des chars encore.
2: Ça se pourrait.
0: Ouais, ça crie dans le centre-ville, m'a dit, ça chante olé, olé, olé jusqu'à 11h,
3: 11h30. Hey, les amis, on pète rien. Non. Si on gagne, on se calme.
0: On est juste content.
3: Festif.
0: Oui. Oui. Faites la roue dans la rue.
2: Pacifique. Moi, tu peux péter une bouteille de bière à terre au pays.
0: Ben, peut-être.
2: Mais pas des affaires. C'est vrai, tu peux blesser quelqu'un. Mais pas des affaires.
3: Pas des feux d'artifice dans la foule. Il y a tout le temps du monde qui arrive.
0: Faites rien de dangereux. Faites juste être content.
1: Voilà.
0: Tu sais, faites une farandole.
3: Mais oui.
2: C'était quoi? Comment ça s'appelle le poteau avec des rubans en tissu puis le monde tourne autour?
3: Une farandole.
2: C'est ça, une farandole?
0: Un poteau avec des rubans en tissu.
1: Oui, oui,
2: oui. Au médiéval, au UK, ça faisait ça. Dans un festival. Comment ça s'appelle?
0: Ma culture médiévale est défaillante.
3: Moi, j'étais
2: tu vois, Stéphane, il joue niaiseux, il s'adapte, fait qu'il pourra pas nous le dire, mais c'est sûr qu'il le sait.
3: Mais oui, c'est sûr. Oui. Non, je sais pas. Mais moi, j'étais là en 93 quand ils ont gagné la Coupe Stanley.
0: Oui.
3: J'étais dans la rue.
0: Moi aussi, j'étais dans la rue.
3: J'ai eu peur, à un moment donné, parce que là, le monde commençait à mettre le feu, ça a cassé
0: des
3: vitres.
0: Ça cause des abribus.
1: Mais pourquoi
0: ça met le feu dans les poubelles?
1: Mais pourquoi les gens
0: font ça? C'est ça, je comprends pas. Parce qu'on l'a toujours dit, une foule, là, tout le monde ensemble, c'est un quotient 2 en bas du poteau saumon. C'est le phénomène d'entraînement. Ouais. Individuellement, tu parles aux gens.
1: Personne ne
0: va te dire, moi, j'ai assez hâte de flipper un char.
3: Mais t'as souvent du monde qui arrive là avec de mauvaises intentions, puis ils profitent de cette cohue-là pour aller voler des
0: magasins. C'est pas des fans des Canadiens.
3: Ben non, ils se mettent un foulard d'en face.
2: Ben c'est ça, parce qu'on est censé célébrer, c'est festif. Oui, ça peut boire, OK, on va ramasser des petits papiers d'Oldoy à terre la journée d'après. Fine. Mais c'est ça, moi, quand ça en vient à péter du stock puis faire des espèces. Puis les feux d'artifice aussi, ça, c'est quand.
3: C'est super dangereux.
2: Il y a plein de condos, imagine, là, t'es là, ta tête de lit est au rang fenêtre. Puis là, ça pète là.
0: Non, puis il y a beaucoup de monde, puis il y a des jeunes dans la foule. Puis non, faut pas faire
3: ça. Moi, mon fils a été voir tous les derniers matchs dehors, là, au centre. Il n'a pas vu, il n'y avait rien qui l'a dérangé, mais en même temps, il ne me dit pas tout.
0: Il va dans la foule.
3: Ouais,
0: pour le vivre avec du monde. C'est vraiment trippant. Ça marche tellement qu'ils ont ajouté un troisième
3: match. Oui, je sais.
0: C'est la folie furieuse. Alors, ce sera ça encore ce soir. Et puis, faut voir si on poursuit sur cette belle lancée, quoi.
2: Ben oui.
0: Hein?
2: 2-1, là, pour nous autres.
0: On mène la série contre Buffalo 2-1.
2: Incroyable.
0: Et Buffalo a changé son gardien ce soir. Parce que.
2: Ils ont peur.
3: Lions sera pas début.
0: Faut changer le momentum parce que ça va pas, hein, mon Marc? Non, veux-tu commenter, là, excusez, 16h?
1: Oui,
0: c'est l'heure des amateurs de sport. Vas-y, Marc.
4: Faut que je parle au micro.
0: Ben oui, faut que tu parles au micro.
4: Je pense que c'est la première fois.
0: Oui?
1: Ah!
0: Hey, ça, c'est la voix de Tisha, tout le monde. Parle, Marc-André!
4: Ben, écoute, ça va être un match que j'ai envie de dire que ça passe ou ça casse pour Buffalo, parce que s'ils perdent, je crois que les Canadiens, c'est dans la poche.
2: Je crois que ça annonce bien pour les Rouges.
3: On dirait qu'on vient d'interviewer un joueur de hockey.
1: Mais Marc, alors, le gardien qui va
2: Dodesh?
1: Non.
4: Pour Buffalo.
1: Pour Buffalo, le nouveau.
4: Ouais.
1: Est-ce qu'il est. Il est fort?
4: Il a juste joué seulement 2 matchs, puis en 2 matchs, il n'a pas été très bon.
1: Ben fait
4: que c'est pour ça que là, les autres matchs, c'était Alex Lyon qui jouait.
1: Ouais.
4: Donc là, j'ai hâte de voir s'il va se reprendre ce soir. Mais c'est un gardien qui manque de confiance, donc ça va être le moment de peut-être marquer un but
0: c'est
4: rapide.
0: C'est des circonstances difficiles pour débarquer sur la glace. T'es en plein milieu de la série.
3: Mais là,
0: on est à 2-1. On est chez l'équipe adverse. Ouais. Oui,
3: Dans l'amphithéâtre Centre Bell, qui est le plus brillant, on rappelle.
0: De toute la ligue,
3: de toute
0: je pense.
3: La ligue.
2: Allez les rouges, quoi!
0: Olé, olé, olé!
2: Olé, olé, olé!
0: J'ai un beau message ici, tellement cute, au 6-12-13. Quelqu'un dit, hey, ma fille de 3 ans m'a demandé lundi matin si son gars, la petite de 3 ans, son gars, c'est Hudson, OK? Elle a demandé à sa mère, mon gars, tu comptais hier soir? Elle a répondu non, ma chérie, mais mieux que ça. Il a fait une superbe passe à son ami qui avait perdu confiance en lui. Et elle m'a répondu, la madame du spaghetti doit être contente. C'est Marie-Soleil.
2: Marie-Soleil
0: qui veut faire du spaghetti à Alain Hudson.
3: Mais il est tellement jeune, Alain Hudson, qu'il pourrait probablement être son fils.
0: Ouais.
1: La petite de 3.
0: Oh, c'est tellement cute, là, tout ça. J'adore. Fait que merci, la gang. Merci, Marc-André. Quelqu'un dit enfin un commentateur sportif gay. Bravo.
2: C'est ça, je n'osais pas le dire, mais ça s'entend dans sa voix que c'en est une. Là,
0: non, mais on le dit souvent.
2: Oui,
0: là,
2: c'est vrai.
0: On dit souvent qu'il y a un
2: mais
0: chum qui danse là, les poignets cassés.
2: Oui, oui, oui. ben là, tu vois, il y a des plumes bleues, blanches, rouges dans le cul en ce moment. Bonne fierté du Canadien.
0: OK. OK, alors c'est l'heure d'un moment fort. Oui. Tiens, juste vous dire que dans une dizaine de minutes, Mona va parler d'un moment de lucidité qu'elle a eu en spectacle récemment.
2: Ça m'arrive.
0: C'est assez rare quand même.
2: Et on va jouer après,
0: à Chantelat ta réponse en fin d'émission également. Donc, oui, puis appelez-nous pour participer au concours Rona tout de suite parce que Dominique va prendre les appels. Ou Sam, qui va prendre le téléphone? Dominique. Ah, oh, t'as délégué ça, Sam. Ah, oh, ben là, ça se prend plus de gueule. J'y réponds pas au téléphone. Je parle pas à pleb. Alors, 514-790-1073, 514-790-1073 et 1-855-768-4336, 29e appel pour jouer en onde avec nous aujourd'hui. Bon, mon enfant, vas-y vers Doudou.
1: Merci, merci, je voulais. Là, justement, ça tombe bien parce que j'attendais tellement, j'avais hâte de venir aujourd'hui. Moi, mon moment fort, c'est Tisha.
0: Oh.
1: Tisha Marc-André, qui était vraiment the vedette au dernier match du Canadien.
0: On n'a pas parlé de ça.
1: Écoute, c'est pas... Tant mieux!
0: Tu l'as-tu vu, Stéphane?
1: Non! Écoute,
0: c'était de toute beauté.
3: Il était à TV!
1: À tous les buts! À tous les buts!
0: Oui! Dimanche
3: ben
0: soir!
3: Voyons donc!
0: Il y avait un watch party au casino pour les fans des Canadiens. Marc-André était là avec son chum. Première table en avant de l'écran. Collé sa caméra de TVA Sport. Puis à chaque but, c'est Marc-André puis Jesse qu'on voyait.
3: Non!
0: Puis à un moment donné, vers la fin du match, je pense, Marc, t'avais pris 2-3 bières.
2: Ouais.
0: Ouais, c'est ça. Il confirme. Puis là, il était debout, puis il était animateur de foule. Il levait les bras,
2: tout le monde
3: Il est même pas vu.
1: Mais c'est drôle parce que ceux qui connaissent ça, il est quand même assez introverti d'habitude.
2: Ben oui,
1: il est très, très tranquille. Mais je veux dire quelque chose, Tisha. Maman, ici, là, ta quatrième mère adoptive était très émue lorsque je t'ai vue parce que j'ai fait comme. Mais on c'est Marc-André?
0: Mais oui.
1: Mais bon, c'est Marc-André. Et on a notre groupe chat, notre groupe Messenger des Fantastiques. On était tous très, très, très émus.
0: Ah, c'est pour ça que tu le sais pas, Stéphane.
2: Ouais.
1: Exact. Mais à chaque but compté par les Canadiens, on voyait la belle tronche de Tisha Marc-André.
3: Ouais,
1: t'étais bon,
0: Mais lui, c'était un vrai fan, là. Tu dis, il est réservé, il est introverti, mais les soirs de match, ça doit faire le Serge, là.
1: Mais regarde-le, là. Ouais. C'est quasiment jouissif. Reste tranquille. Il te reste combien de temps, mon chéri? Il te reste 1h53 minutes.
0: Avant le match.
1: Avant le match.
3: Vous le voyez pas, mais il était bien en youpi aujourd'hui.
0: Merci, Bardoudou.
1: Merci.
0: Mon nom?
2: D'abord, ben, la conversation des Fantastiques,
0: oui.
2: J'ai envoyé une vidéo personnelle, juste pour vous, où je dis OK, sacrement, oui. Où je suis en faux cul.
0: Non,
2: mais
0: c'était, excuse-moi, c'était OK, tabarnak.
2: OK, tabarnak. OK, tabarnak. Et tu l'as mis dans ta story, puis on a rigolé.
0: Mais je t'ai demandé la permission.
2: J'ai dit oui, mais après le coup, j'ai fait hey, mais c'est vrai qu'elle n'a pas juste genre 12 abonnés.
0: Non, c'est ça. Sûr que 345 000.
2: C'est sûr, ça fait le tour, mais garde, ceci sont mes totons livrés pour vous. Alors, voilà.
0: C'est pour ceux qui n'ont pas vu la vidéo, c'est Mona qui s'apprêtait à monter sur scène, mais c'était le soir du match, fait qu'on était tous un peu dans la fièvre du hockey, mais elle était pas habillée, fait qu'elle était comme en bas nylon avec
2: en
0: son faux cul,
2: mais pas de brassière,
0: les
2: pas de
0: seins à l'air, maquillée, pas de perruque.
2: Ouais.
3: Mais c'est pas
0: ce qu'on appelle un monstre dans le jargon.
3: Comment qu'on dit ça, un beau cul? Un
0: calipige.
2: Dans les bras d'un zèle, je gigotais, je faisais brasser mes deux petits
3: hockey.
0: Puis là, elle crie... Yes, sir! OK, tabarnak!
2: C'est une belle invitation,
3: wow,
2: quand
3: même!
0: J'ai demandé la permission de le publier en story à tous mes abonnés. Mona a dit oui et il l'a regretté après.
3: Donc, j'ai tout manqué ça.
2: Arrête, démute, nous verra de
3: Mais
1: Steph, pourquoi tu nous mute?
0: Parce qu'on a trop de messages.
3: C'est vrai qu'on a trop. Ça sonne beaucoup, là.
0: On s'écrit trop.
1: C'est vrai qu'on s'écrit.
3: J'ai demandé, c'est parce que j'avais. Tu sais, j'ai groupe de stats, j'ai groupe des fantas.
2: Puis t'as fait ton choix, c'est ça. Mais
3: non, je les ai mutés, eux autres aussi.
2: mon moment fort, le vrai, c'est jeudi passé. Ma mère a travaillé à Montréal pour la job exceptionnellement, jamais en ville. Et
0: Edith,
2: et je l'ai amené souper avec mon conjoint dans un petit terrasse. On avait vu ça sur TikTok, c'est super cute. Il Cortilé,
1: ah, ben, oui. C'est mon resto, un de mes restos préférés.
0: C'est comme une cour intérieure
3: magnifique. Il Cortilé.
2: Ouais, vraiment de la vraie bonne bouffe italienne. Oui. Et je l'ai amené après, et avec mon conjoint aussi, amené voir le spectacle Don Quichotte avec Normand Damo dedans qui m'a invité, mon beau Normand. Puis on a passé une très belle veillée montréalaise, alors je la salue, ça m'a fait plaisir. Ah sinon, un petit moment fort, vite, excusez. C'est parce que la semaine passée, l'autre d'avant, j'étais comme en Gaspésie pour ma tournée, puis je vous ai écouté les Fantas sur iHeart. Sur iHeart, 25 ans minimum. J'étais sur iHeart, je vous écoutais, et j'ai appris en vous écoutant qu'il y a une bécosse dans le garage. Hein? Oui. Et Félix y va pour expulser après chaque show. Tout et ce fait. Soir, j'ai comme plan, ça m'excite tellement comme nouvelle, je vais y aller avant lui pour faire mon territoire avant lui.
0: Mais tu pourrais aussi croiser Sébastien Trudel d'énergie.
3: Ouais, attention,
2: faut. Je viens de le croiser à la pause, là, j'étais allé uriner. Il est
0: mais à 6 heures, il va aussi à la toilette du garage.
2: OK, faut que ça chie à plein en bas.
3: Mais attention, pas te faire frapper par Tammy Verge dans certains.
2: Exact. Ah oui, c'est vrai,
0: tout le monde. Tu sais que ce soir-là, quand Tammy a raconté ça en ondes, j'ai moi-même failli frapper Sébastien Trudel.
3: Mais voyons
0: en
3: donc.
0: Oui.
2: Ben voyons donc.
0: Ben faut qu'il regarde des deux bords de la rue avant de traverser.
2: Mais sinon, au quatrième, il y en a une. Personne y va.
0: Non, ça, non.
2: Elle est propre, propre, propre.
0: Ah oui, hein, oui. C'est bon à savoir.
3: Bon.
0: Merci, Mona.
2: De rien.
0: Stéphane.
3: Mon moment fort, vous allez être surpris peut-être, mais ça va à Donald Trump.
0: Mais voyons. Oh.
1: OK.
3: Oui, parce qu'il release les UFO files.
0: OK.
1: Ah oui.
3: Donc, il donne accès à certaines informations concernant les
2: extraterrestres.
3: Puis moi, ça m'excite bien gros, cette affaire-là. Okay. Je sais pas pourquoi, mais j'ai toujours eu une fascination pour les petits bonhommes gris. Fait que je suis ça de près. Mais là, évidemment que ça part dans tous les sens. On reçoit des images qui n'existent pas, qui ont été fabriquées par l'intelligence artificielle. Mais ça m'amuse de penser qu'il y a des gens qui, peut-être, parce que là, ils parlent des P-47 et des P-52. Alors, les P-47...
2: Qu'est-ce que c'est?
3: C'est pas des extraterrestres, c'est des intraterrestres, en fait. C'est nous autres...
0: Ils sont parmi nous.
3: C'est nous, en fait, dans 47 000 années...
0: Ben voyons.
3: Ils font un voyage... Les petits gris, là, c'est parce qu'ils auraient été dans des bunkers. Il y aurait eu un apocalypse épouvantable. Puis nous autres, en fait, on vit dans la Terre depuis 47 000 ans. Puis là, ils reviennent ici pour essayer de changer...
2: Attends, c'est le gouvernement américain qui dit ça.
0: C'est-tu Mardon ou bien c'est toi qui as pris du sourpuss?
1: Non, c'est ça, parce que, regarde nos visages.
3: J'ai pas dit que je croyais à ça.
0: Non, je comprends. Mais c'est même dur à suivre.
1: Oui, moi, je trouve ça dur à suivre.
3: Il y a les P-52, eux autres, ça fait 52 000 ans qu'ils seraient cachés nulle part.
2: Dans l'espace?
3: Mais c'est nous autres, c'est que les extraterrestres, ça serait nous autres, mais dans le futur, puis nous autres, on est déjà morts, en fait.
2: Oh, t'es un peu, là.
0: La conclusion, on est déjà mort.
3: On est déjà mort.
0: Je pense que les choses vont s'appeler le même aujourd'hui.
2: Non, c'est qu'on était sur
0: on est déjà mort.
2: Puis là, dans le futur, on découvre le voyage dans le temps, fait qu'ils viennent nous voir.
3: Oui, c'est pour ça qu'ils sont gris de même, parce qu'ils n'ont pas le soleil pendant 42 000 ans.
0: 47 000 ans.
2: Puis qu'est-ce qui fait qu'on a des gros yeux noirs puis qu'on est sur
3: dos? C'est parce que les pupilles se dilatent quand t'as pas de lumière.
0: C'est pour matcher avec les emojis.
2: Je comprends. Oui,
0: les emojis d'extraterrestres. Merci Stéphane.
3: C'est ça mon moment fort.
0: Hey, un beau bonjour à Mégane de Sherbrooke qui traverse des moments un peu difficiles. On est avec toi. Dis un petit bon mot au cœur aujourd'hui. Ça a l'air qu'on la fait rire, qu'on y fait du bien. On t'embrasse.
1: Bon, à toi,
0: merci d'être à l'écoute. Hey, on donne-tu de l'argent chez Rona?
1: Oui.
0: C'est là.
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0: Oh, Stéphane a son personnage de gars de Renault.
3: Ouais, hein?
0: Yeah.
3: C'est où, boss?
0: Alors, on est à fond dans les Renault avec Rona pour deux semaines. 250 $ en carte cadeau à gagner tous les jours et vous pourriez donc devenir finaliste également pour le grand prix de 10 000 $ pour faire vos prochaines Renault. Aujourd'hui, Marie-France joue avec nous. Elle est à Montréal. Salut, Marie-France.
6: Allô, la gang.
0: Allô. Alors, Marie-France, on va te faire entendre un audio d'une cliente qui demande des conseils à l'expert chez Rona. Ensuite, l'expert va énumérer une liste d'outils ou d'objets dont elle a besoin pour ses Renault. Moi, je te répète la liste, mais il va manquer un élément que tu dois identifier. C'est bon?
6: C'est bon.
0: Bonne chance, on écoute.
3: Bonne chance.
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0: Alors, je répète, Marie-France. Ciment colle, éponge à coulis, niveau, coupe-tuile, truelle et pince à carreaux. Qu'est-ce qui manque?
6: Plaque à coulis.
0: Ouais! Bravo! Bonne réponse! Félicitations, tu viens de gagner 250 $ chez Rona.
2: Voilà.
0: Et puis la chance de remporter 10 000 $ à la fin du concours. Félicitations, Marie-France.
6: Hey, merci beaucoup, la gang.
0: Un gros merci d'écouter les Fantastiques. Je te souhaite une belle soirée.
6: Merci, vous autres aussi.
3: Je peux-tu enlever ma ceinture à
2: bisous, mon cœur.
3: Merci.
0: Mona nous fait son sujet tout de suite après Jay Scott. Voici Woodstock à Rouge.
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4: Oui, 17h17 minutes, on est avec vous jusqu'à 18h partout au Québec sur le grand réseau Rouge et sur iHeart Radio avec Varda Étienne, Stéphane Rousseau et Mona de Grenoble aujourd'hui. Alors Mona, tu as eu une épiphanie, tu as eu un moment de lucidité.

0: Pédi, je te rappelle ma sacramente. Oui.
1: Hey, puis il roule-tu CR, celui oui. qui chante? Ben, le robot, là.
0: C'était magique.
1: Ouais. Mais j'ai un moment d'épiphanie. C'était à la fin d'un spectacle. J'ai dit épiphanie au lieu d'épiphanie, mais je m'entorche.
0: Après des jouets.
1: Ben, c'est épiphanie. Le pollen est à son comble à Montréal. C'était les applaudissements à la fin du spectacle. Puis là, tout le monde était debout parce que je suis fucking trop bon, tu sais. Puis j'ai eu un moment en dehors de mon corps à me dire, hey, un instant. Pourquoi on applaudit? Oh, ça vous arrive-tu des petits moments
0: oui,
1: de faire...
0: C'est parti moi, d'où cette affaire-là?
1: Je me suis posé la question de à quel moment, socialement, on s'est dit, taper les mains ensemble, ça veut dire oui, bien, bien, bravo. Ça, c'est oui, super.
2: Mais c'est une très bonne question. Oui.
1: J'ai buzzé là-dessus et j'ai fait... pour moi, c'est un peu comme le même feeling de... Tu sais, quand tu répètes un mot sans arrêt, puis à un moment donné, ça fait plus de sens.
3: Oui, oui, oui.
1: C'est ça que ça fait avec les applaudissements, okay. Parce qu'il était long.
2: Ça applaudissait, il ça applaudissait, long. Ça finissait plus.
1: J'avais plus quoi faire. J'étais comme, merci, mon public. Mais j'ai fait des recherches et il y a...
3: C'est ça, je veux pas te scooper, mais est-ce que c'est parti par hasard? Au départ, c'est les pieds qu'on tapait sur le sol?
1: Non, pourquoi?
3: Non? Non, mais pas dans ton show. Je parle dans l'histoire de l'applaudissement. J'ai entendu ça, à un moment donné, que c'était parti. Au début, les gens tapaient du pied. Puis j'avais remarqué en France, moi, des fois, ils faisaient ça après des spectacles. Ils tapaient du pied.
1: Mais
3: non, vas-y.
0: Fermez-vous,
1: Ah, ouais? J'ai pas vu ça tantôt.
3: OK,
1: tout.
3: OK, mais c'était pas ça.
0: Non, mais attends, on va avoir un autre
3: Ben oui.
0: Ça vient du gars là, qui parle des extraterrestres de
3: 50 ouais, ans. Ça,
0: on est déjà mort dans le futur.
1: On est déjà mort, mais on est gris dans 47 000.
0: Ça vaut ce que ça vaut.
4: 47, 52.
1: Non, mais je me suis demandé pourquoi on t'applaudit puis pourquoi tout le monde, partout sa planète, oui. Là, même si on parle pas le même langage,
0: universel.
1: Instantanément, on comprend que ça veut dire bravo,
0: bravo.
1: Super.
0: Oui.
1: J'ai trouvé plein d'infos cool dans mes recherches. Ça vous tente-tu? On
0: oui,
1: le fait.
0: Oui,
1: taper du pied, je l'ai pas eu. Mais il y a des gens qui disent, ça, c'était pas les historiens. C'est mes recherches m'ont mené jusqu'à sur Reddit. Là, te dire comment j'ai fouillé longtemps. J'ai vraiment buzzé là-dessus une couple de jours. Mais il y a des gens qui c'est pas con pis intéressant. Ils disent que les Grecs, dans leur croyance, ils applaudissaient à la fin des pièces de théâtre parce que les gens dans le public pensaient que les acteurs, pour jouer des gens qui étaient pas eux-mêmes, étaient possédés par des gens de démons, de mauvais esprit. Okay. Et à la fin du spectacle, on applaudissait pour chasser le mauvais esprit.
3: Ben,
1: pour que les acteurs reviennent à eux-mêmes. Je sais pas à quel point ça c'est vrai, mais j'ai trouvé ça pas con.
3: Mais il y a quoi à penser que t'es possédé quand tu fais ton show, toi aussi?
1: Oui, absolument. Absolument. D'ailleurs, j'ai joué dans une ancienne église. Elle était désacralisée, mais j'ai pogné en feu pareil.
3: Ah ben.
1: Quand on applaudit, c'est pas juste nécessairement parce qu'on était transporté par la qualité du spectacle. Il faut savoir aussi que les applaudissements, c'est devenu quelque chose partout sur la planète parce que c'est une dynamique de groupe, c'est un effet d'entraînement.
0: Oui.
1: Jamais dans la vie.
0: Comme le monde des chars, mettre le feu dans des poubelles.
1: C'est comme scraper le centre-ville après une game des Canadiens.
0: Ben oui.
1: Tout le monde se met à applaudir, c'est un effet d'entraînement. Ça crée le fait que.
3: J'imagine c'est pour faire entendre notre enthousiasme aussi.
0: Exact, notre appréciation. Mm-hmm.
1: Ben, c'est les historiens, là. Sur les sites des historiens, ça semble dire que accorder le oui aux applaudissements, ça date du 6e siècle avant Jésus-Christ. Clisthène, à mes souhaits, Clisthène, un grand réformateur d'Athènes, c'est en
0: ça
1: Grèce.
0: Ça sonnait comme une participante d'OD.
1: Clisthène! Ah, c'est quoi un électricien? What the fuck? Il y en avait une de ça cette année, elle ne savait pas c'était quoi un électricien.
0: Oui.
1: Clisthène, c'était un réformateur d'Athènes, il s'est retrouvé face à un problème. Il se demandait, bon, comment on fait pour savoir si la foule approuvait ce que je dis, mettons, quand qui était trop nombreux à le dire à voix haute? Fait que, il a décidé que tout le monde allait applaudir en même temps. Parce qu'avant, c'était oui, approbation, on le criait, puis il a fait, si vous applaudissez.
0: Les gens criaient oui.
1: Ouais. Ah, si vous applaudissez tout en même temps, ça veut dire que l'applaudissement, veut dire oui. Fait que là, l'applaudissement est devenu un oui collectif, peut-être à partir de là.
0: OK.
1: Et là, l'humain étant un humain.
3: Ouais.
1: Ça n'a pas été long que le concept d'applaud a été trafiqué puis manipulé, hein. Ouais. Parce que quand il y a de la merde, ça part des humains.
0: Oui.
1: C'est au 4e siècle avant Jésus-Christ. Il y a une figure qui est devenue légendaire, un métier qui n'existait pas avant, qui s'appelle le claqueur.
3: Mmh.
1: Ouais, au 4e siècle, dans la Rome
0: antique. C'est l'équivalent de l'animateur de foule aujourd'hui?
1: Et c'est exactement la fin de mon sujet, parce que c'était des gens qui étaient pros de l'émotion. Ils étaient engagés là, pour que ça soit un show ou une affaire politique pour applaudir, rire, pleurer, s'évanouir, puis créer l'effet d'entraînement.
0: S'évanouir.
1: Ouais, ouais, s'évanouir.
3: Comme des pleureuses dans une nostalgie.
1: Comme des pleureuses italiennes.
0: Oui, haïtiennes.
1: Au moment stratégique d'une pièce de théâtre. Puis ils faisaient ça parce qu'à Athènes, la compétition entre les acteurs était plus importante et plus intense que, mettons, la compétition des séries Walker en ce moment, là. Avec les comédiens, là. C'était genre top of the shit.
3: Ouais, ouais,
1: c'est comme si, là, Pimpin puis Dooper se tapait sa gueule pour être le prochain humoriste toujours en orange à stat, là, tu sais. C'est vraiment important. Fait que les mécènes en Grèce antique engageaient des gens pour aller applaudir à leurs comédiens pour qu'ils deviennent

0: de shit. Et dans la Rome antique, c'est ça, les claqueurs se sont évités dans la politique, les tribunaux, les salons privés. Il y aurait un empereur, Néron, qui aurait fondé une école officielle d'applaudissements. Je vous niaise pas. Il avait formé des milliers. Mais c'est ça. Le diplôme, il doit pas être reconnu partout. Je sais pas si on peut avoir des crédits parce qu'on est allé au cégep, mais il y avait des milliers de personnes qui le suivaient dans ses tournées artistiques, dans ses débats, dans ses,
1: pour l'acclamer.
0: Ouais, exact. Et là, aujourd'hui, les claqueurs, ça existe plus. Et les applaudissements sont redevenus sincères et vrais. Wow. Mais la seule affaire qui nous reste, des claqueurs, le seul vestige qu'on pourrait peut-être associer
2: à ce côté avec les claquettes.
0: Ouais.
2: F-Côté
0: avec ses claquettes.
3: Non, mais tu sais qu'ailleurs dans le monde, c'est pas, en France, il faut pas siffler parce que quand on siffle, ça veut dire qu'on est,
2: on c'est comme on est une huée. En fait.
3: Ouais, une huée, exactement. Exact. Alors qu'ici, souvent, ça va siffler très fort à la
0: exact.
3: Fin du spectacle.
0: Ouais, en Europe, ça siffle pour dire qu'on est
2: les standing ovations sont plus rares en France aussi.
3: Ah oui,
2: ouais, ouais. Il faut vraiment que ça soit ici.
3: C'est vu, c'est-tu est-ce que ça le rend plus mérité? Plus, est-ce que ça a plus de valeur si c'est rare? Ou parce qu'ici, c'est vrai qu'on se lève un peu spontanément.
2: Probablement, comme moi, je suis fabriqué, en tout cas, puis mon passé m'indiquait peut-être de. Et là, je me disais, ah, j'ai pas été à la hauteur ce soir, j'ai pas réussi. Puis là, finalement, j'ai fini par comprendre que c'était pas mal. C'est très rare. Puis il y en a eu quelques-uns, mais en majorité du temps, ils vont applaudir très longtemps, par exemple. Oui. Ils vont taper des pieds.
0: Ouais.
2: Ça peut durer vraiment longtemps.
0: Puis les claqueurs n'existent plus, mais dans, mettons, Stéphane, mettons, les premières médiatiques, on invite des gens, la compagnie de presse place les gens dans la salle. Est-ce qu'ils pensent aux applaudissements ou même dans les shows TV à Fureur? Placez-vous le monde selon...
3: Pas aux applaudissements, non.
0: Pas pour les applaudissements.
3: Non, je pense plus qu'on fait
2: mais
3: ça.
2: Mais je pense qu'ils vont s'arranger pour pas mettre des gens, tu sais, des critiques dans les premières rangées pour pas qu'on puisse les voir, nous, si les reconnaître.
0: Je comprends ça, c'est calculé.
2: Ouais.
3: Merci, les amis, pour cette discussion. On a appris des choses encore. Hey, c'était très intéressant. Ben, oui. Bon, là, on y va avec la musique. Tiens, ce coup de cœur musical, c'est bien correct. Ce coup de cœur musical de Vardoudou.
2: Ah,
3: le
2: ça.
3: Temps est bon, mais remixé par Bon Entendeur et l'interprète originale d'Isabelle Pierre. Vous êtes dans Véronique, elle est fantastique à Rouge. Et on revient dans quelques minutes, on poursuit nos
2: discussions. Ça donne envie de baisser son
3: toit.

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9: 7h38 minutes avec Stéphane Rousseau, Varda Étienne et Mona de Grenoble aujourd'hui dans Les Fantastiques. Hey, avez-vous rempli votre formulaire de recensement?
10: Oh, oui.
9: Oui, moi aussi.
10: Ben, c'était la date limite, c'était c'est aujourd'hui. Là,
11: la date limite. Je l'ai pas fait, mais qu'est-ce qui arrive quand on le fait pas?
10: La police, la SWAT.
9: Une amende de 500$.
11: Non.
10: Oui, c'est vrai.
9: C'est obligatoire le recensement.
11: Moi, j'ai même pas su à mon nom.
9: Alors,
11: Non. J'ai pas vu ça passer, moi.
10: Ben je, mettons, moi, j'ai deux adresses, puis je n'ai fait un juste pour où j'habite tous les jours.
9: Il faut que ce soit ta... C'est tout, oui, c'est ça, je vais tout vous expliquer ça, mais c'est ta résidence principale. Okay. Alors, tous les cinq ans, Statistique Canada fait entreprend une mission.

0: question de recensement de l'ensemble de la population canadienne. Il y a une date limite qui est donnée aux citoyens pour soumettre leur formulaire en disant que ceux qui le remplissent pas risquent d'avoir une amende. Mais tu sais, paniquez pas, là, la date c'était aujourd'hui, puis vous avez du jeu quand même. Là. Parce que la date fixée, c'est une date de référence pour inciter les Canadiens à remplir le formulaire. Tu sais. Okay. Ça, c'est ce que précise Statistique Canada. Donc, les personnes qui n'auront pas rempli le formulaire après aujourd'hui vont commencer à être relancées par courrier, par téléphone. Puis si ça traîne vraiment, ben peut-être par un agent recenseur qui pourrait venir cogner chez vous dans le mois de juin pour dire ça prendrait ton recensement. À la mi-juillet, les ménages qui n'auront pas encore répondu et qui possèdent une adresse postale vont recevoir une dernière lettre de rappel pour les informer de leur obligation légale de remplir le questionnaire de recensement et des conséquences possibles d'un défaut de réponse. Alors, c'est obligatoire, comme je vous le disais, puis vous pourriez avoir une amende jusqu'à 500 $ pour infraction à la loi sur les statistiques.
1: OK, je ne vais pas me faire déporter. Hein.
0: Non, non! T'as encore du temps, mais tu sais, faites-le, parce que, mettons, quand vous ne le faites pas, c'est que là, ça engendre des frais.
2: Oui.
0: Parce que là, ils renvoient des lettres. Ouais. Tu sais, comme, c'est pas une bonne idée. Il y a des frais pour l'État, puis il dépend du papier. Ouais.
3: Chaque foyer qui répond pas, c'est un nid de poule de moins de rempli, ça.
0: Exact.
1: Si jamais on n'a pas reçu le papier...
0: C'est pas la même juridiction,
1: si on n'a pas reçu le papier, comme moi, je ne semble pas avoir reçu le papier à mon nom, il y a eu un changement d'adresse, j'ai déménagé, peut-être que ça s'est perdu dans le mal. Est-ce qu'on attend le premier courrier qui
0: Ça, c'est une très bonne question. Oh, il y a un dégât. Qu'est-ce qui se passe?
1: Ah, bon, mon
3: J'ai renversé ma courbe en voulant prendre mon paquet de gomme.
0: Mais c'est du vin, là. C'est pas du sourpuss.
3: Non, c'est du vin,
0: bon,
3: mais...
0: c'est correct. Ça t'attache
3: pas. Même, je pogne un barrage, là. Qu'est-ce que tu penses que je vais sentir, moi?
0: Donc, Stéphane, j'ai une réponse pour toi pendant que mon heure s'essuie.
1: Oui.
0: Oh, c'est une drôle de phrase, ça, hors contexte.
3: La buanderie est où?
0: Alors, à partir d'aujourd'hui, si tu n'as pas reçu le papier, tu peux téléphoner au gouvernement. Oui. 1-888-GOUVERNEMENT.
1: Il n'y a plus personne qui téléphone. On peut-tu envoyer un texto?
0: Non, mais tu peux contacter Statistique Canada, je crois. Et là, tu recevras ton code, en fait. Parce que ce n'est pas le papier qui est important, c'est le code d'utilisateur. Parce qu'on remplit le recensement en ligne.
1: C'est-tu long à remplir?
0: Non, c'est pas long. C'est vraiment pas long, pour vrai.
4: Ou 75 minutes ou 5.
0: Ah, ouais?
4: Il y en a un long.
0: Ah?
1: Il y en a un long ou un court. Tu peux le faire en version courte ou version longue?
0: Ah, moi, ça m'a
1: pris 5 minutes.
0: C'est pas toi qui décide. Il y a version longue, version courte.
3: Ah, oui,
0: mais là, je suis pas... Ben, attends, je suis tombée sur le court.
2: Mais
0: là,
2: moi, aussi,
0: ça m'a pris
2: 5
0: minutes. Mais Dominique, elle a eu long.
1: Parce qu'ils savent tout de toi, déjà. Ils t'ont envoyé le court.
0: Combien qu'il y avait de questions, Dom? 60 quelques questions, la version longue.
1: C'est sûr, c'est pour passer en direct de l'univers, ça?
0: Alors, comment c'est utilisé un recensement? À quoi ça sert? Au-delà du simple décompte, le recensement recueille des informations démographiques de base, l'âge, le sexe à la naissance, le genre, la langue, l'état civil et la composition de chaque ménage du pays. Qui habite dans la maison, etc. Les données recueillies par Statistique Canada sur la composition des exploitations agricoles et des ménages sont essentielles pour le gouvernement parce que ça aide à prendre des décisions éclairées en matière de politique publique. Tu sais, par exemple, l'emplacement des nouveaux logements sociaux, l'emplacement des écoles, des hôpitaux, les services de santé, les prisons, le développement des transports publics, le renforcement des services de police, les investissements dans les services de garde et en général la nécessité de garantir que les services répondent aux besoins de la population. Ça, c'est le bout qu'on pense pas. T'sais. Mm-hmm. On se dit, ah, à quoi ça sert? Qu'est-ce que ça donne qu'ils sachent qu'on est trois dans la maison puis on a tant de revenus? Mais c'est ça, c'est pour comprendre qui habite dans quel coin
2: et
0: de quoi ont besoin ces gens-là qui forment notre population. Fait que faites-le, c'est obligatoire et c'est important.
1: Puis Dieu sait qu'ils sont bons dans l'urbanisme, hein? Il n'en manque pas une.
0: C'est bon, on y va en musique. Merci la gang. Chante-la ta réponse au retour. C'est tout de suite après Loud qui nous chante Signe avec Stats. Vous êtes à Rouge, merci d'être là.
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1: Oui, ta chanson.
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3: Avec Félix Turcotte.
1: Allô tout le monde.
3: On joue à Chantelant, ta réponse. Oui. Avec Stéphane Rousseau, yeah. Varda Étienne et Mona de Grenoble.
2: Oui.
3: Vous connaissez les règles?
2: Oui.
0: Oui.
3: Je vous les répète quand même, chacun votre tour. Je vous donne un mot et vous devez trouver une chanson qui a ce mot-là dans les paroles et le chanter.
2: Certainement.
0: Trop bien.
3: C'est bien le fun.
0: Fastoche.
3: Fastoche, ben je commence avec toi d'abord.
0: Oh fuck.
3: Ça t'apprendra. Ton mot, c'est ensemble. Connais-tu ensemble. Une chanson qui dit ensemble?
0: Oui.
3: Moi, j'en ai noté deux.
0: Si on chantait ensemble.
2: Très bon, j'ai la pointe.
0: Les mots qui se ressemblent.
2: Très bon.
0: Si on chantait l'amour. Pourquoi pas qu'on fourre?
3: Tu me regardes comme si tu connaissais pas la chanson.
2: Qu'est-ce que t'avais noté, toi?
3: Moi, j'en ai noté d'autres, mais attends, je veux entendre
2: toi
3: vos autres réponses.
2: Et moi!
3: Ouais!
2: Oh, ça connaît!
0: Yeah. Voilà!
4: On est ensemble!
2: Il y a pas Ariane Moffat qui en a une ensemble.
3: Ah, sûrement, peut-être.
5: Oui, c'est vrai.
3: Ensemble, sensible,
5: un enfant.
2: Ah, oui.
5: Je suis pas capable de chanter.
3: Aller au chat Schneider.
5: Oui.
3: Et Charlotte Cardin.
5: Ben oui, mon Dieu.
4: Ce que ça veut dire d'être ensemble si on n'est pas ensemble.
5: Ah, c'est beau, ça.
3: C'est beau.
2: Ouais.
3: Mona, à ton tour, ton mot, c'est bière.
0: Ah, ben là, c'est facile.
4: Homme des femmes et la bière, nom de Dieu. Un accordéon pour valser encore vieux. Du rhum des femmes, les acteurs heureux.
2: Bravo.
4: 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Oh, oh, oh, oh, oh, on n'a rien trouvé de mieux.
3: Yeah. Oui. Il y en a d'autres, mais c'est toute la même
2: chose. Deux autres bières d'Offenbach.
5: Oui.
2: Ah, oui. Oui, ça, c'est bon.

0: rendu dans la même famille.
1: Oui. Il y avait Jim Corcoran. J'espère qu'ils vendent la bière au ciel.
0: Oui, c'est vrai. Ah,
1: la bière ici bas.
2: Ouais. Y a-tu de la bière ici? Y a-tu de la bière ici? S'il y a pas de bière ici, je reste mon calice.
3: Ouais.
0: C'est bon.
3: Donne-moi de la bière.
0: Oh, c'est bon,
3: si
0: là.
3: Tu veux me plaire, Bob Bissonnette.
2: Ouais, c'est ça.
0: Ah,
2: ça
0: vous dit quelque chose? Je suis moins familière avec son répertoire.
2: C'est pas un personnage des Bleus Poudres, ça, Bob Bissonnette.
3: Non, c'est un chanteur.
0: Ah, pas Bob Binette. Bob Bissonnette.
2: Je suis niaiseux, c'est bon.
0: Bob Bissonnette, le chanteur, il est décédé.
2: C'était Binette. Oui, oui, OK.
3: Un accident d'hélicoptère.
2: Mais en coule pas.
3: Oui. Varda, on va changer de registre.
0: S'il te plaît.
3: Ton mot, c'est nuage. Plus difficile. Veux-tu de l'aide?
0: Oui. Percer les nuages.
1: Ah ouais, c'est la famille de Reich.
0: Grand soleil. Hey. Oui. Tu m'émerveilles. Oui, tu sais, Isabelle Boulay, là, que t'as sorti avec 8 ans.
1: Oui.
0: Elle a déjà chanté.
1: C'est pas oui. 11 ans. Mais il y en a une autre aussi, il semble, de Michel Rivard.
3: Vas-y, oui, un trou dans les nuages.
1: Un trou dans les
0: Ils
1: nuages.
0: Ils sont passés par un trou dans les nuages.
1: Ben, oui. Pourquoi tu chantes pas plus?
3: Je pense qu'on le sait. Je pense qu'on le sait pourquoi.
2: Ils sont passés.
0: Je l'ai pris un peu mal. Ben, ouais.
3: Et Gilles Vigneault qui rume.
1: Gilles Vigneault chante et va.
3: C'est ça.
0: Hey, je l'avais pareil.
1: Oui,
0: mais est-ce qu'on peut m'en donner une facile? Si
3: oui, vas-y, chante.
0: Chante quelque chose en créole. Chante,
3: oui, ah, ça existe-tu?
2: Avec les oiseaux.
3: Oui. Ah, ça fait rire les oiseaux, ben ça oui. Chasse les nuages, non?
0: Oui! Ça.
3: Ah,
0: ça chasse les nuages et fait briller le soleil. Ça fait rire les oiseaux.
3: Et danser les écureuils.
0: Mais c'est même pas ici, hein, c'est pas ici.
1: Il y avait touché la chatte à la voisine.
0: Ah,
1: mais il y a pas de nuages. Il y a pas de nuages, mais là, t'es vous, tu veux, les nuages.
3: Véro, on termine avec toi, ton mot, c'est miroir.
0: Miroir.
3: Miroir.
0: Ah, ben, il y en a plein.
3: Ben oui,
0: on traverse un miroir de Céline.
3: Ah, ah.
0: Traverse un miroir.
3: Ça.
2: Oui.
0: Miroir, un autre miroir.
3: Ouh.
0: Miroir.
3: Oh,
0: mais mentir
3: pour fuir son reflet dans le miroir.
0: Oui, OK.
3: Pour un instant, j'ai traversé le miroir.
0: Oui,
3: ça m'a permis enfin de mieux me voir.
2: Trop bien.
0: Ça, c'est
3: chose. Ah, j'en ai parlé avec l'équipe quand on préparait le jeu, puis Dominique m'a proposé Chaim. Lève ta main, écris miroir.
0: Non, c'est fait comme
2: franchement.
3: Merde.
0: C'est vraiment une
3: petite
0: niaise.
3: Bravo à tous.
2: Ça n'a pas
0: de diplôme. Merci!
3: Je reviens pour mon résumé.
0: Attends tout!
2: Trop out! Quelle conne cette dame!
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13: Ah, oui. C'est le résumé de Félix. Félix. Oui. Oui, tout ça.
14: Bonsoir!
15: On va se dépêcher vers dans le taxi.
14: Oui! Ouais. OK, Véronique, je commence avec toi.
16: Oui, ouais, taxi, c'est né rouge.
14: Véro, t'es rendu une fantamamie.
15: Oui.
14: Sourpuss n'est pas recommandé pour tes brûlements.
15: Non.
14: Si on gagne à soir, faites la roue.
15: Oui.
14: Et nique talope toi-même. Stéphane.
16: Oui, c'est moi.
14: Madame Jagger n'est toujours pas dans le dictionnaire.
16: Ah, mon Dieu.
14: Tu penses que la prochaine génération d'enfants sera des rococos? Chez le tatoueur, ta voix baisse d'un demi-ton.
16: Tout à fait.
14: Et tu mélanges calipige et cagifragilistique. Varda.
15: Oui.
14: T'aimes ça quand c'est chic et cher.
15: Oui, oui.
14: Stéphane pense que tu n'es pas... Hey, high maintenance.
15: Hey boy.
14: Quand tu approches les gens, tu leur dis que tu es noir.
15: Oui. Oui.
14: Tu connais des personnes âgées qui jouent à la pétanque avec une raquette de pickleball.
15: Et qui baissent beaucoup.
14: Mona!
15: Bien quoi?
14: À part Dom, t'adores Alma.
15: Oui.
14: Tu trouves que Jonka a une beauté chevaline de six biscuits. Tu veux pousser tes rottes sur Tisha.
15: Oui.
14: De proche, tu traumatises les gens.
15: Oui.
14: Et pour toi, épectase veut dire se débarrasser du corps ou s'essuyer. Bravo à tous!
15: Bravo!
14: Merci la gang! Un gros merci! Merci Mona!
15: Merci mon cœur!
14: Merci Bardot!
15: Toujours un plaisir!
14: Merci Stéphane!
16: Merci à toi!
14: Alors, ben, merci à toute l'équipe. Il y a Géraldine qui s'en vient avec la compile iHeart dans quelques secondes. Et là, c'est le mot du jour, Félix.
15: Ben, on m'avait suggéré, on est déjà morts, mais je préfère plume dans le cul, bleu, blanc, rouge!
17: Plume dans le cul, bleu, blanc, rouge! Plume dans le cul, bleu, blanc, rouge! Plume dans le cul, bleu, blanc, rouge!
14: Hey, plume
16: dans le cul, bleu, blanc, rouge!
14: Go. Yeah.
16: Let's go!
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18: J'ai vu du drapeau virevolter dans les fenêtres de char en direction de la station de radio. Je trouve ça le fun. Avez-vous un drapeau, vous autres, sur votre voiture des Canadiens de Montréal? C'est GG. Géraldine Lamarche, la voix qui casse, oui, mais en pleine forme avant le match du

0: que quelques minutes avant la chanson la plus demandée de la journée. Number one. Numéro 1. Voici un numéro 1 à pareille date en
1: 2017.

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1: Let's go! Le texto que j'attendais. Merci, Caro, en direction du party de visionnement à l'extérieur du Centre Bell. C'est tellement trippant. Amuse-toi avec ta gang. J'y suis allée une fois. Là, c'est malade. En plus, ils ont ajouté un nouvel écran. Ils ont enlevé les clôtures qui séparaient la foule. C'est gratuit. C'est rassembleur. Fait beau. En plus, ce soir à Montréal. Bon match. Merci des textos 6-12-13. Ailleurs, au Québec, on fait quoi de notre mardi soir? Est-ce qu'on est en mode go, abs, go? Un petit mardi tranquille. Je veux vous lire. Il y a quelqu'un qui me dit GG, lâche pas avec ta voix, non?
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1: C'est ma voix qui va me lâcher. Voici notre numéro 1. Ella Langley. C'est la chanson d'ailleurs la plus écoutée sur Spotify au Canada aujourd'hui, celle d'Ella Langley, cette nouvelle révélation New Country. Voici Choosin Texas à Rouge.
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Méritex. En tout cas, si vous n'êtes pas en mode CH ce soir, vous savez que le mardi, c'est mardi pas cher au cinéma. 5$ dans plusieurs cinémas. C'est encore ça, 5$? Avez-vous vu la partie 2 du film Le Diable s'habille en Prada 20 ans plus tard? On a le droit à une suite et c'est fou de constater à quel point les acteurs, les actrices n'ont pas vieilli du tout. Le Botox a vraiment bien fait sa job. Lady Gaga, elle apparaît dans le film puis elle a écrit 3 chansons pour le film, dont celle-ci en collaboration avec Dolce. C'est vraiment à l'image du film Fashion. Voici Runaway à Rouge.

0: Il y a Nicole et Stéphane aussi que je salue. Isaac Gatineau, toi, l'as-tu ton drapeau du CH sur la voiture?
1: Ben oui.
0: Bon, alors, fan des Canadiens de Montréal, dis-moi, quels sont tes plans ce soir pour le match?
1: Ce soir, c'est pit à feu avec petit verre de vino. Puis quand le match va commencer, bon, on s'installe avec la tablette et une petite table pour regarder ça sur le bord du pit à feu.
0: Oh, c'est parfait! Go, let's go! C'est qui est là?
1: C'est mon conjoint Patrick. Go,
0: salut, Patrick!
1: Salut, Patrick!
0: Hey, ben merci d'écouter la compile avant le début du match. On se souhaite une victoire.
1: Oui, certainement. Merci.
0: Merci à toi, Miles Smith et Niall Horan. Ça mène au retour à Rouge.
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pour vous, mais j'ai vu une panoplie de publications sur les médias sociaux concernant le recensement de 2026 de Statistique Canada. 500 $ d'amende si on ne le remplit pas avant aujourd'hui, 12 mai, date limite. Moi, j'ai jamais reçu de papier, aucune lettre. Je sais pas si je suis la seule 6-12-13, mais je tiens à vous rassurer, on peut aller remplir le formulaire en ligne. On peut faire une demande de code, là, d'autorisation, si on n'a pas reçu la lettre par la poste. Et la date limite d'aujourd'hui, elle est là pour faire peur. Statistique Canada a dit dans un journal que c'est plutôt à la mi-juillet que les amendes pourraient arriver. Donc, vous le saurez, les amis. Réglez ça. Madeleine, à

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0: Astrologie à Rouge, Julie Saint-Pierre vient me rejoindre. Puis là, je vous le dis, sortez votre petit cahier de notes. J'ai deux dates clés à vous offrir pour cette semaine selon les astres. GG, je vous dis à tout de suite après William Cloutier et Zach Chico à Rouge.
1: Je t'attends!

0: ça s'en vient. Au retour avec Julie Saint-Pierre, notre pro de l'astro, GG, est avec nous. Pis ça, c'est toujours un hit.
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2: Ah, Belly Julie, hein, c'est notre mardi astro. D'abord, prenons le temps de vous souhaiter.

0: clés pour vous à noter à votre agenda. Ça, c'est super le fun.
1: C'est le fun quand
0: vous allez avoir deux dates à noter puis des événements concrets qui vous attendent jeudi et samedi.
1: Fait qu'en plus, là, on ne veut pas trop être madame, mais si vous voulez vous faire un petit thé, une petite infusion à la menthe, au gingembre, une petite camomille, ça va vous aider à digérer en double.
0: Voilà.
1: On est parti avec

0: Claudine Lamarche, notre pro de l'astro. On parle d'astrologie à Julie ce soir, comme on le fait chaque mardi. Puis je trouve ça de plus en plus éclairant. Ça prend de plus en plus de place dans ma vie,
1: c'est
0: Gégé.
1: Fou, hein?
0: On dirait que ça répond à des questions. Ça me réconforte par moments aussi. Puis ça m'angoisse à d'autres, mais...
1: Ça vient comme te porter aussi dans des moments soit bouleversants, joyeux, légers dans ta vie. Ça vient expliquer certaines choses. On peut pas toujours tout mettre sur le dos de l'astrologie.
0: Non.
1: Là, on s'entend, on est responsable de notre propre vie.
0: Oui.
1: Mais somme toute, le portrait de la semaine, l'énergie aussi, nous guide aussi dans, OK, ben c'est pour ça que je me sens peut-être un peu plus anxieuse en ce moment. Puis depuis le début du mois de mai, l'anxiété peut faire partie du décor. Déjà, on a commencé le mois de mai, le 1er mai, avec une pleine lune sous le signe du scorpion qui a été bouleversante. Déjà, on est comme en train encore de digérer tout ça, mais la semaine s'annonce reposante. Quand je regarde les étoiles, c'est beau, beau, beau, puis il y a une belle date qui nous attend ce jeudi, 14 mai.
0: Tu nous en parlais la semaine dernière, puis j'ai hâte. Qu'est-ce que ça signifie cette journée-là?
1: C'est Mercure Casimi. Mercure qui est la planète de la communication, du raisonnement, du mental. En fait, de notre façon de réfléchir aussi. Casimi veut donc dire au cœur du soleil. Donc, on dit que la planète, elle est mise en lumière. C'est comme si on la nettoyait, on lui faisait un nettoyage énergétique, on l'illumine aussi. Donc, éclat de génie, éclair de tonnerre dans notre tête aussi. C'est un peu comme si on pouvait avoir de grandes révélations cette journée-là, jeudi. Alors, 14 mai, vous attendez peut-être des réponses venant de la part d'un employeur, d'un nouveau projet. Vous attendez... des réponses dans une relation aussi. Discussion importante qui vous attend ce jeudi. Ça n'arrive pas pour... Tu me fais un petit sourire. Ça n'arrive pas pour rien.
0: Jeudi, j'ai rendez-vous avec ma psy.
1: Ah! Ben
0: fait que moi,
1: bon.
0: Quand tu dis conversation importante, tu sais, qui nous donne peut-être des réponses, qui nous permettent de prendre conscience.
1: Qui était comme, ça fait longtemps que t'es allée?
0: En fait, c'est drôle. Oui, ça fait très longtemps que je suis allée. Moi, j'y vais comme ça à la pièce quand j'en ressens le besoin. Okay. Ces temps-ci, j'en ressens le besoin. Puis je l'ai appelée la semaine passée. Ben, elle m'a dit, j'ai une place le 14, mais on avait déjà fait notre émission ensemble. Alors, j'ai tout de suite pensé à toi. Puis j'ai trouvé ça beau parce que je me suis dit, ben voilà, le 14, c'est ça qui m'attendait.
1: Alors, j'aime ça parce que justement, Mercure, Casimi représente de nouvelles prises de conscience qui vont nous guider pour la suite des choses, pour bien prendre une décision aussi. Je vous invite d'ailleurs à noter tout ce qui va vous passer par la tête la journée de jeudi. Idées là qui vous passent par la tête, c'est pas des idées fofolles, tu sais, ces idées-là peuvent mener à de grandes réalisations.
0: Okay.
1: Fait que notez tout ce qui vous arrive dans la journée de jeudi, peu importe la conversation aussi que vous rencontrez jeudi, personne qui arrive dans votre vie. Puis il y a un autre événement qui nous attend pour commencer le week-end, samedi. Et donc, tout ce que vous allez avoir noté jeudi va être utile pour la journée de samedi.
0: J'adore. Puis là, je suis certaine qu'il y a plein de Julies qui sont en train d'aller voir le qu'est-ce que j'ai le 14. Le 14, ce jeudi, qu'est-ce qu'il y a à l'agenda? Ben, textez-nous au 6-12-13. Merci d'ailleurs de faire le choix de Julie. On continue de parler d'astrologie avec la pro de l'astro, Gégé. Après, Laurence Nerbonne et Next, c'est tellement bon. C'est son nouvel album, justement, qui est sorti il n'y a pas longtemps. On l'écoute à Rouge.

0: C'est le fun de vous lire au 6-12-13, de vous savoir là, présent, présente, pour justement prendre des notes. On a déjà là su que ce jeudi 14 mai, c'est une date importante de prise de décision, d'idées, d'éclairs, de génie.
1: Oui.
0: Alors, on a bien hâte à jeudi, je suis obligée de te dire, Gégé.
1: Ben oui.
0: Puis il y a samedi aussi qui est une journée importante, une autre date marquante cette semaine.
1: C'est une nouvelle lune. Nouvelle lune, c'est-à-dire qu'on la voit pas dans le ciel. C'est comme le nouveau départ de la lunaison qui dure 28 jours habituellement avant la prochaine pleine lune. Donc bref, nouvelle lune.
0: C'est là qu'il faut écrire nos intentions. Hein?
1: Ben, c'est okay. Ça, nouvelle lune, c'est nouveau départ. Écrire nos intentions, ce qu'on appelle de la manifestation, pas se retrouver dans la rue avec une pancarte, mais de visualiser ce qu'on désire le plus.
0: Quoi? Qu'est-ce que t'as contre ça?
1: Y a rien contre ça. Moi, j'encourage tout le monde à manifester, mais manifester dans un petit cahier, écrire ce qu'on souhaite.
0: Pour le prochain mois.
1: Pour le prochain mois. Okay. Mais cette lunaison-là, nouvelle lune, elle est sous le signe du taureau. Puis je l'aime particulièrement parce qu'il y a certaines nouvelles lunes qui sont un peu plus émotives, un peu plus dans le flou. C'est-à-dire qu'une nouvelle lune en poisson, par exemple, va représenter plus qu'est-ce que je rêve, qu'est-ce que je souhaite. C'est un peu comme plus vaporeux. Le taureau, lui, il cherche la stabilité. Il cherche à construire. Il est groundé. Il est vraiment enraciné. Donc, ce qu'on souhaite, ce qu'on veut construire, a davantage de chances de se réaliser. Donc, non seulement on va sortir d'une fin de semaine, quand je dis la semaine, là, jeudi, avec des éclairs de génie, mm-hmm. peut-être certaines réalisations. Qu'est-ce qu'on va vouloir faire de ces réalisations-là? Je vous invite vraiment là à user de l'écriture, de l'art. Samedi, moi, ça fait longtemps que j'ai pas fait de la manifestation. Julie, je te le jure, samedi, je le fais. Puis c'est toujours le fun de marquer une date. Donc, tu sais, 16 mai, nouvelle lune sous le signe du taureau, parce qu'après ça, dans les prochaines chroniques astro, quand je vous dis, hey, qu'est-ce que vous aviez marqué cette date-là, c'est toujours le fun d'aller voir, OK, est-ce que ça s'est réalisé? Comment je l'avais écrit? Comment je l'avais visualisé?
0: J'adore ça. Puis là, j'étais en train déjà de me dire, mais qu'est-ce que je vais écrire dans ce petit cahier-là? Ça se peut que les idées nous viennent juste vers la fin de la semaine, n'est-ce pas?
1: Ben,
0: c'est
1: écoute,
0: ça, c'est ça l'idée. On laisse passer jeudi à tout le moins.
1: Tu prendras un moment samedi. Donc, qu'est-ce que tu souhaites? Nouvelles intentions. Qu'est-ce que tu souhaites réellement construire qui va être aligné avec toi? Puis, tu sais, faut se rappeler aussi que depuis le début du mois de mai, on a pu vivre certains bouleversements avec la pleine lune qui était sous le signe du scorpion, très vive.
0: Oui.
1: Là, on fait quoi de tout ça? Qu'est-ce qu'on veut construire de façon saine? Aussi.
0: Des surprises, des affaires inattendues là, dans les dernières semaines. Moi, ça a brossé, je te dirais.
1: Je comprends. Et ce n'est pas terminé, d'ailleurs.
0: Ben,
1: on va terminer le show en jasant justement des autres surprises qui nous attendent au mois de mai et comment rester enraciné à travers tout ça.
0: Absolument groundé complètement avec Jeff Posé, puisqu'il faut au retour la musique de Sale Barbe aussi. Vous êtes à Rouge, vous écoutez Julie.

0: On a bien hâte de vous faire entendre ça. L'intégrale s'en vient. Préparez-vous.
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0: Ben, GG, les Jolies sont toujours là. Quand il est question d'astro, là, beaucoup de textos au 6-12-13. Il y a Vanessa de Gatineau qui me dit, ben là, c'est super, j'ai un souper avec une amie que j'avais pas vue depuis hyper longtemps, jeudi soir. Ça tombe bien.
1: Hey, on va catch-up, on va en apprendre des nouvelles. Ben, tu sais, ça fit, peut-être.
0: Ben oui.
1: Qui sait?
0: J'attends impatiemment une réponse déterminante pour notre projet de construction de maison. Peut-être que je le saurai jeudi. C'est Sonia de l'Ange Gardien. On te le souhaite.
1: Ben, tu vois, c'est ça. C'est parce que pas tout le monde qui a quelque chose à l'agenda comme toi, Julie, de prévu jeudi. Moi, j'ai rien. Mais j'attends des réponses pour certains trucs dont je me dis peut-être qu'on va être surprise jeudi que ça va arriver lors de cette journée de Mercure Casimir.
0: Ben puis là c'est ça, Camille de Terrebonne dit là c'est pas Mercure qui rétrograde là.
1: Non.
0: Elle dit je pensais là parce que je trouve ça rough ces temps-ci.
1: Ouais non.
0: C'est pas ça là.
1: Non mais il y en aura une dès le début de l'été là. Là on prend ça chill. Oui. Puis je vais vous donner des trucs quand même pour rester enraciné au cours du mois de mai parce que c'est pas fini les périodes de bouleversement. Il y a beaucoup de vent, de mouvement, de feu aussi.
0: Oui, on est juste le 12 mai aussi.
1: Ouais, c'est
0: là.
1: Ça, ouais.
0: Parfait, on parle de ça après. Bleu, jeans, bleu, scotch and poche à rouge.